0: Avec des petits requins, dis donc.
1: Bah oui, c'était, je crois que c'était en Thaïlande, mais je suis pas certain. Et donc, je fais beaucoup de snorkeling quand je suis en vacances, parce que en France, je ne peux pas parce qu'il fait trop froid.
0: Oui.
1: Et une fois, bon, je suis tombé sur des petits requins. Enfin, on les a vus de loin et
0: pour des requinous.
1: Approcher, mais des requinous, ouais, si on veut, c'est mignon.
0: Des petits requinous. Ok. Bon, le prochain défi pour Nicolas, c'est faire un saut en parachute. On te le souhaite. De faire un saut en parachute. Peut-être grâce au club Bellambra que tu vas peut-être gagner. C'est la question. Écoute bien, c'est la question à choix multiple. Tu peux prendre 3 points d'un coup. Tiens, je te mets un petit coup de Danny Briand.
2: Tant qu'il y aura des femmes, le monde aura une âme.
0: Ça, c'est pas faux. Si les femmes étaient là au pouvoir, on aurait moins de tanas. Alors écoute bien, ce dimanche 8 mars, on va célébrer la journée internationale des droits des femmes. Est-ce que tu sais en quelle année ça a été officiellement instauré? Alors écoute bien les propositions. 1910, 1945, 1977... Ça n'existe pas. Alors, le dimanche 8 mars, on célèbre la Journée internationale des droits des femmes. En quelle année ça a été instauré? 1910, 1945, 1977. J'attends encore la date. Top chrono,
1: 1945. 1945.
0: J'ai entendu, mon chéri. Je suis mortifié.
3: Ah bah ça.
0: Tu sais en quelle année on a eu le droit d'avoir un chéquier, nous, les femmes? En 65. Alors je t'explique, en 45, on n'en avait rien à foutre du droit des femmes. C'est en 1977, c'est l'Organisation des Nations Unies qui a reconnu officiellement la journée des droits des femmes et pas la journée de la femme. Hein. Arrêtez de nous acheter des roses et des conneries, nous ce qu'on veut, c'est le même salaire. Et donc on pense bien fort aux femmes, sans qui évidemment rien ne serait possible. Et il y a encore du taf, et tu n'as pas de points mon doudou, c'est pas grave.
3: Oui mais Sandra, toi tu as 4 points, la force tranquille. Sandra, elle se balade là depuis midi, là, voilà, ça énerve un peu Valérie, mais j'appelle quand même tout l'enjeu de cette émission. 3 candidats gagnants depuis le début de la semaine. Vais-je arriver à en avoir un 4e pour la première fois de ma vie, Sandra? Je ne sais toujours pas. Sandra qui a un petit côté maniaque, hein, Sandra, à Lyon. On aime bien que la vaisselle et le lit soient bien faits.
4: Ah oui, ça c'est vrai que j'inculque aussi à mon fils, on ne part pas de la maison, on ne sort pas de la maison sans qu'au moins le lit et la vaisselle soient faits.
3: Ah oui, dans cette petit côté sorcière bien aimée, il faut que ce soit tout bien rangé. Tu adores le repassage également, c'est fou ça.
0: Ah c'est fou ça.
4: C'est vrai.
0: Oh là là.
3: Ouais, non, tu as été jusqu'à t'équiper. Non mais attends, tu t'es équipé.
4: Ah, ouais.
3: Dis-nous un petit peu ce que tu as pour le repassage.
4: Ben, pour le repassage, mon classique, hein, j'ai la centrale vapeur... En cas de repassage express, j'ai un petit fer à repasser d'appoint et j'ai surtout le petit fer pliable de voyage.
3: Ah oui, donc là, il y a une obsession sur le fer, là, on est d'accord. Ah
0: oui, quand même, c'est ça. Je t'admire.
3: Ah, oui. Alors, tu as horreur des gens qui reniflent.
4: Ah, arrête, non, surtout pas ça, Eric, je risquerais de. Non.
3: Ça
4: m'est arrivé encore.
3: Ah mince.
4: C'est pas si vieux que ça. Oui, je ne supporte pas les gens qui reniflent ou qui se raclent le fond de la gorge. Enfin, vraiment, ça me.
3: Ouais.
4: Voilà.
3: Ah, parce que sinon.
4: Je peux aider quelqu'un en détresse, mais pas ça, non, vraiment pas.
3: Et t'es capable d'aller jusqu'à.
4: Bonsoir, Émile. Faites-le
3: pour
4: les autres.
3: J'ai compris. Mais t'es capable de. Il paraît que t'as vomi même une fois, tellement t'as entendu le truc, t'as vomi.
4: Ah oui, je vomis, j'ai des haut-le-cœur. Et puis. Oui, il faut. C'est pas très élégant.
3: C'est tellement tentant de le faire, mais non, je ne le ferai pas. Non, je ne le ferai pas.
4: Après, mais pas maintenant.
3: Non, Sandra, tu n'aurais pas été dans ma team, je l'aurais fait avec plaisir. Mais je vais te protéger, mais c'est quand même fou hein, comme truc. T'es très râleuse, tu détestes les gens qui mettent aussi leur téléphone en haut-parleur pour discuter.
4: Mais oui, j'utilise beaucoup les transports en commun à Lyon, on est assez bien équipé, et je ne supporte pas effectivement les gens qui discutent en haut-parleur, enfin, non, pas
3: voilà,
4: non seulement de participer à leur conversation, et puis justement, j'écoute au taquet quand je rentre du boulot, avec mes écouteurs, j'ai du mal à vous entendre.
0: Eh ben oui, mais moi je suis d'accord avec elle, c'est pas possible les gens qui téléphonent avec le haut-parleur.
3: Je suis tellement d'accord.
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1: Nora, ma chérie, il paraît que tu adores ranger, tu n'aimes pas le désordre.
2: Tout à fait.
1: Alors comment ça se manifeste? Ça veut dire que tu ranges tout le temps?
2: Quand je travaille pas.
1: Ah, merci, quand tu travailles, on n'a pas le temps de... Hein, on y va tranquille. Bon, bah oui, bon. Alors, est-ce que tu engueules Gaetano quand il range pas?
2: Tout le temps.
1: Parce que lui, il est bordélique, bien sûr.
2: Comme tous les hommes.
1: Oh bah voilà, oh merci, oh voilà.
3: Oh, oh, hein, bon.
1: Bah c'est vrai, pardon. Il y a un truc, est-ce que toi aussi, par exemple, il a toujours pas compris, parce que moi, par exemple, après 25 ans de mariage, j'ai du mal à lui montrer, je dois baliser le chemin du panier à linge sale.
2: Bienvenue au club.
1: Bah voilà, tu vois, c'est marrant parce que j'ai fait des petites flèches et tout, j'ai essayé, hein, mais non.
3: J'ai toujours pas trouvé, moi.
1: Non, il y a un truc qui marche pas, je sais pas, bon. Alors, tu adorerais, si t'étais un animal, tu adorerais avoir l'œil du tigre. Tu aimerais être une tigresse. Pourquoi? Parce que c'est un animal que tu trouves sympa, joli.
2: Entre autres, indépendant, ouais. Féroce, pas agressif, mais féroce, impressionnant.
1: Ah ouais, c'est très très beau un tigre, on est bien d'accord. Et si tu devais déjeuner avec quelqu'un de connu, tu adorerais déjeuner avec le chef amazonien Raoni.
2: C'est ça.
1: Alors tu parlerais de quoi avec Raoni?
2: Je parlerais de la terre, de la nature, j'apprendrais de son enseignement.
1: Ouais, très intéressant Raoni. Hein. Moi je...
2: Oui.
1: J'aimerais bien aussi déjeuner avec Raoni, ça serait...
3: On n'avait jamais eu ça d'ailleurs.
1: Non, bah, ça veut dire que Nora aime bien la nature.
3: Exactement.
1: Alors ma chérie, c'est la question à choix multiples. Tu m'as fait un sans faute depuis le début. Je te pose la question, je te fais des propositions. Et tu as 10 secondes pour me donner ta réponse. On part avec Barbie Girl, allez.
4: I'm a Barbie girl in a Barbie world. Life is plastic, it's fantastic, plastic.
1: Écoute bien. La poupée Barbie est née le 9 mars 1959.
3: Pas comme vous.
1: Alors, quel était le... Je réglerai ça après. Quel était le vrai nom de la poupée Barbie? Alors, écoute bien. Brenda Malibu Parker. Beverly Sunshine Doll. Barbara Millicent Roberts. Valérie Barbichou Marouflette. Alors, comment s'appelait la poupée Barbie? Brenda Malibu Parker, Beverly Sunshine Dolls, Barbara Millicent Roberts, Valérie Damidouche Marouflette. Top chrono, 10 secondes.
2: Je dirais Barbara.
1: Et c'est une très bonne réponse.
3: Bon.
1: Eh oui, Barbara Millicent Roberts. Elle est née dans la ville fictive de Willows, dans le Wisconsin. Bravo, 3 points de plus, tu as 7.
3: Francis qui habite à Villefranche de Lauragais, c'est en Haute-Garonne. Francis qui est à la retraite, qui est un passionné de cuisine. T'as une belle de chevaux aussi, pareil, à la maison. T'aimes bien la mécanique.
1: Oh, la de chevaux.
3: Francis?
5: Oui, c'est ça.
3: Ouais.
5: Thomas de chevaux.
3: Ah ouais, tu fais de la mécanique sur ta de chevaux. Et de quelle année, ta de chevaux?
5: 66.
3: Oh, génial!
1: Oh, la de chevaux!
3: Et elle roule encore, du coup, si tu fais un peu de mécanique dessus?
5: Ah oui, le moteur marche très bien.
3: Ah, génial! Oh, la de chevaux!
1: Moi, j'adore la de chevaux.
3: Eh oui,
1: quelque chose. Très jolie.
3: On adore. Alors, on a parlé un petit peu des défauts de Nora. Oh, écoute, toi aussi, tu as quelques défauts. Et ça ne me surprend pas complètement, Francis. Hein. Tu as un côté maniaque.
5: Ouais, j'aime bien.
3: Ouais. Ah, t'aimes bien, en plus. Ouais. Alors, ça se caractérise comment et pourquoi?
5: Eh bien, en fait, moi, je range les choses et je sais toujours où je les ai.
1: D'accord. Ah, bah oui, c'est le principe.
3: Un maniaque du ménage.
5: Toujours au même endroit, je l'ai mis.
3: Ah, d'accord. Il faut que tout soit au même endroit. Il faut que tu...
5: Oui.
3: Et l'aspirateur, la poussière
5: sinon
3: aussi.
5: Sinon, vous perdez les choses.
3: Oui, je suis bien d'accord, mais vraiment, le lit, il faut qu'il soit bien fait, il ne faut pas qu'il y ait de poussière sur les meubles.
5: Non, mais j'exagère pas quand même, hein, je ne suis pas...
3: Oui. Il tient tête hein, aussi hein, dans ses défauts. Il tient tête. Et non, je voudrais quand même juste parler de son animal, puisque vous avez parlé de
1: l'animal
3: préféré. Vous savez quel est l'animal préféré de Francis, alors qu'il est chasseur pourtant hein.
1: Bah, je sais pas.
3: D'y voir, Francis?
5: Les chevreuils, j'aime
3: bien. Eh ben non, pourquoi t'es chasseur si t'aimes les chevreuils?
5: Mais ça n'empêche pas, ça compatit. On peut faire l'autre. Sinon, on aime toutes les bêtes, mais bon, on est obligé de chasser aussi.
3: Bon, alors c'est...
5: On n'est pas obligé de tuer chaque fois. Hein.
1: Ah oui, merci, oui.
3: Donc le chevreuil...
5: On peut prendre l'appareil photo aussi. Hein,
1: ah oui, voilà.
3: Joli, mais fais ça, voilà, prends-les en photo, les chevreuils, voilà, c'est mieux.
5: Et après, je fais les deux.
3: Eh bien, c'est très bien. Si tu voulais être un chevreuil, bah voilà, je comprends très bien, il n'y a pas de souci.
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1: Alors, notre ami Vincent. Ah, Vincent, tu as rencontré Eugénie, qui est ta compagne, grâce à une appli de rencontre, c'est ça ?
2: Oui.
1: Magnifique. Et c'était quoi votre premier rendez-vous alors ?
2: Un dimanche après-midi à Périgueux.
1: À Périgueux. Et il paraît que c'était pendant le confinement, tout ça.
2: Ça, c'était juste avant le confinement.
1: Ouais.
2: Et après, c'était pendant le confinement.
1: Et alors, du coup, ça a été le coup de foudre ?
2: Oui.
1: Il y a eu un petit temps d'attente.
3: Oui.
1: Oui ? Qu'est-ce qui t'a plu en premier chez Eugénie ?
2: Sa gentillesse et puis sa douceur.
1: Oh, voilà.
3: Un timide, il est réservé, mais il est amoureux.
1: Ah bah heureusement qu'il est amoureux. Alors, ça fait 6 ans qu'ils sont ensemble. Donc, bon, ils sont ensemble depuis le confinement. Tout le monde se rappelle de ce moment exceptionnel du confinement. Mmh. Et alors, il paraît que, bon, bah, comme beaucoup de gens, je te rassure, il y avait évidemment des gens, des potes à toi qui avaient une maison avec piscine. Donc, évidemment, on allait quand même faire la fête au bord de la piscine.
2: Mmh. Voilà, oui. Des bonnes petites soirées privées entre amis pendant le confinement.
1: Eh ben évidemment, parce
3: confinement,
1: que
3: confinement maillot de bain, quoi.
1: Bah oui, bah écoute, tant qu'à faire, hein, ce confinement ridicule. Et il paraît qu'une fois, quand même, tu t'es fait contrôler en rentrant de la soirée piscine sur la route.
2: En y allant.
1: Ah, en y allant. Et alors, t'as dit quoi ?
2: Que je ramenais ma stagiaire chez elle, qui habitait à côté de ma compagne.
1: Ouais, alors que, en fait,
3: bien sûr.
1: Tout le monde allait à la piscine, avec des masques, bien sûr. Alors, attention, là, c'est le moment où tu peux t'envoler avec une question qui peut te rapporter 3 points d'un coup. C'est la question à choix multiples. Je pose la question, je fais des propositions, et à mon top chrono, tu as 10 secondes pour me répondre et me donner ton choix. Alors aujourd'hui, figure-toi que nous sommes le 10 mars... Et que, eh ben tiens, une petite ambiance. Pour fêter ça, le 10 mars, nous fêtons le 150e anniversaire de l'invention du téléphone.
3: D'accord.
1: Par Graham Bell. Donc, c'est l'inventeur du téléphone.
3: C'est l'inventeur du téléphone.
1: Alors, petit QCM pour Graham Bell. Quelle fut la première phrase transmise par téléphone ? Je te propose des phrases. Allô, vous m'entendez ? Qui est à l'appareil ? Monsieur Watson, venez ici, j'ai besoin de vous voir. Ou, allô Bastien, ici Damido, ramène tes fesses. Donc, quelle fut la première phrase transmise par téléphone il y a 150 ans ? Allô, vous m'entendez ? Qui est à l'appareil ? Monsieur Watson, venez ici, j'ai besoin de vous voir. Allô Bastien, c'est Damido, ramène tes fesses. Top chrono, 10 secondes.
2: La première ? Je dirais.
1: Allô, vous m'entendez ?
2: Oui.
1: Eh bien... Et non. C'est Monsieur Watson, venez ici, j'ai besoin de vous voir. Parce que Alexandre Graham Bell, qui a réussi à transmettre la voix par un signal électrique, il avait un assistant qui s'appelait Watson, comme Sherlock Holmes. Donc du coup, il a passé l'appel, Watson était à côté,
3: et
1: il a passé cette phrase.
3: Et voilà.
1: Pas de point, mon petit Vincent.
3: Bon, Florence, parlons de ta rencontre, justement, avec Fabien. Cette rencontre s'est passée lors d'une soirée SNCF. Exactement, un bal était organisé entre salariés de l'entreprise et son père et le père de Fabien travaillaient ensemble. Lorsque, Florence, tu as rencontré Fabien, vous êtes présenté comment ? Vous êtes la bise ? Comment s'est passé au début ?
4: Non, on s'est serré la main, mais alors ça a fait comme dans Le Gendarme se marie, ça a fait des étincelles.
1: Ah ouais !
3: Tu as l'image là ?
1: Le
3: Funès et tout son sac là. C'est vrai ? Vraiment, étincelle au moment de serrer la main, quoi. T'as senti un truc tout de suite, quoi.
4: Ah oui. Lui, pareil, ça a été vraiment le gros coup de foudre.
3: Oh là là. Vous aviez 22 ans. C'est un peu les parents qui ont manigancé les retrouvailles, hein, si j'ai bien compris, après.
4: Ah bah, il était très timide, donc il n'osait pas m'inviter à danser. Donc son père m'a invité à danser, sa mère l'a invité à danser. Ils nous ont planté au milieu de la piste, et débrouillez-vous.
3: Vous êtes rapprochés. Et qui a tenté, du coup, c'est toi.
4: Et pareil, les deux mères demandaient des renseignements sur l'un, sur l'autre. Voilà.
3: Alors attention, parce que le lendemain, il partait à Toulon, parce qu'il était engagé dans la marine. Donc tu l'as perdu de vue très vite, du coup.
4: Oui, oh bah, ça a duré une semaine où on ne s'est pas vu, mais avant de partir sur le quai, c'était le gros bisou.
3: Oh. Et c'était il y a combien de temps, ce gros bisou, hein?
4: C'était
3: combien de
4: temps? Eh ben, c'était il y a 36 ans, un peu plus de 36 ans.
3: Oh. 35 ans de mariage, vous êtes mariés un an plus tard. C'est les noces de rubis, 35 ans de mariage.
1: Ouh,
3: belle histoire.
1: Ben dis donc, il va t'acheter une belle bague en rubis.
4: Ah, pourquoi pas.
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1: Alors, notre ami Vincent, hein, qui s'occupe des vaches et des canards, qui est un petit peu maniaque, qui est marié à Eugénie, qu'il a rencontré lors d'une pool party pendant le Covid. Bon, je simplifie, hein, vous avez compris. C'est aussi un petit peu notre Pierre Richard à nous. Il a un petit problème avec les tracteurs et les remorques, notre petit Vincent. Pareil qu'un jour, t'as rempli ta remorque de bottes de foin, t'as voulu la déplacer. Et puis bah le chemin, il était un peu penché, les freins n'ont pas tenu. Qu'est-ce qui s'est passé?
2: Pas les freins n'ont pas tenu, ça n'a pas fonctionné. Le tracteur n'a pas actionné les freins de la remorque et ça s'est mis en portefeuille.
1: Donc ça veut dire que tu t'es cassé la margoulette en gros?
2: Ça m'a bien brassé dedans.
1: Ah bah voilà. Mais tu t'es pas blessé quand même?
2: Non.
1: Mais t'as été obligé de décharger la remorque pour que tu puisses repartir?
2: Ouais, ah oui. Donc c'est pas la remettre en place comme ça.
1: Eh oui, deux fois le même travail, donc c'est bien, ça fait plaisir.
2: Voilà.
1: Bon, mais t'as un truc avec les tracteurs aussi, parce que quand t'étais ado, t'avais 14 ans, t'allais chez des voisins avec un tracteur, et là, pareil, un talus en pente. Et donc, du coup, qu'est-ce qui s'est passé? Rebelote.
2: Le tracteur a calé et une grande marche arrière, la benne chargée d'enfilage.
1: C'est-à-dire que la benne s'est mise devant le tracteur, en fait, c'est ça?
2: Non, on est parti en marche arrière et c'est la benne qui a arrêté le tracteur, aussi encore.
1: D'accord, ok, bah c'est super. Bien, alors, tu as un petit point. Ce serait bien que tu marques 5 points. C'est la question cash. Donc, c'est une question, voilà. Tu auras 10 secondes pour répondre. Une petite ambiance musicale. Ça, c'est une chanson que ta maman nous a envoyée, c'est toi quand tu étais petit, dans ta baignoire.
3: Ben dis donc, je chantais bien.
1: Ben oui, c'est dommage. Hein.
3: Mais je fais peur un peu quand même. Hein.
1: Non, c'est la BO de Microcosmos.
3: Ah oui.
1: Alors écoute bien.
3: Quel
1: Vincent.
3: Rapport avec moi?
1: N'en parlera plus tard. Alors écoute bien. Quels insectes l'écrivain à succès Bernard Werber a-t-il mis en scène dans sa première trilogie? Quels insectes l'écrivain Bernard Werber a-t-il mis en scène dans sa première trilogie? Qui sont ces insectes? Top chrono, 10 secondes.
2: Les fourmis.
1: Essai. Une bonne réponse.
3: Eh oui,
1: c'est un best-seller qui raconte en parallèle la vie d'une colonie de fourmis et celle d'une colonie d'humains et qui sont intrigués par leur organisation. C'est magnifique. Bravo. 6 pour Vincent.
3: Écoutez, je tiens une championne là. Je tiens une championne de la catastrophe. Florence qui joue avec nous.
1: Ah, ouais. Elle aussi les remorques.
3: Ah non, pas les remorques. Florence qui est en mosaïque, qui nous a parlé pourtant de cette belle rencontre, ce coup de foot, je vous rappelle, avec Fabien. Ils sont serrés la main et bim. Seulement le jour de votre mariage.
4: Ah.
3: Ambiance.
1: Ah oui? Oh là, bah dis donc, tu t'en fais des... Ça veut dire que...
3: Tout est parti en catastrophe. On y va, on commence?
1: Allez.
3: Déjà, le frère de Florence devait aller chercher le bouquet de la mariée, il est arrivé en retard, du coup, pas de bouquet sur les photos, on est d'accord?
4: Voilà, c'est ça.
3: Déjà, ça part mal. Le curé, qu'est-ce qu'il lui a fait, lui, le curé, qu'est-ce qu'il a fait?
4: Eh ben, il s'est trompé de cassette.
3: Voilà, il a pas mis la marche du pied, il a mis autre chose. Il a mis autre chose comme musique. Ensuite, le cortège devait suivre la voiture des mariés. Ça, on a l'habitude.
1: Oui.
3: Et à la fin, combien il restait de voitures, Florence?
4: Eh ben, deux voitures.
3: Ben oui, elles étaient où les autres?
4: Bon, mais c'était pas à la fin, c'était dès le départ, pratiquement.
3: Ah oui, dès le début. Et il paraît que tout le monde s'est arrêté à l'apéro en chemin.
4: Ah ben voilà, ils sont tous partis à l'apéro, ils nous ont laissé tout seuls avec nos deux voitures pour faire le trajet.
3: Non ben c'est pas fini, ils étaient directement allés au vin d'honneur. Et quand toi t'es arrivé au vin d'honneur, qu'est-ce qu'il y avait?
4: Oh ben il me restait plus qu'un quart de tranche de brioche.
1: Ben dis donc, ils sont sympas tes copains.
3: Ah ouais, non mais c'est pas fini, le mariage de la loose. Ensuite, bon t'as été voir l'étape pour le dîner hein, après le vin d'honneur. Et là sur le dîner, rien n'était prévu comme tu avais choisi.
4: Exactement, les vieux étaient avec les jeunes, enfin c'était du grand n'importe quoi.
3: Bon.
4: Il a fallu tout refaire.
1: Bah dis donc, c'est sympa ce mariage.
3: La nuit de noces, ton mari, malade.
4: Oh oui.
1: Là là.
4: Trop émotif, donc du coup, malade.
1: Oh mon Dieu.
3: Donc pas de... Voilà. Et le lendemain matin, 7h du matin, on est venu vous déloger pour la soupe à l'oignon en retournant votre matelas, histoire de bien vous réveiller.
1: Mais c'est sympa.
4: Voilà, mais ça c'est classique chez nous, ça se faisait comme ça, donc on vire les mariés, on retourne le matelas, c'est normal.
3: Tout est normal, on habite à Metz, voilà. On est en Moselle, on retourne les matelas. Et ben,
1: donc, c'est super.
3: Et c'était il y a 36 ans et on en rit encore aujourd'hui, c'est ça qui est le plus sympathique.
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1: Alors, Anne, c'est l'heure.
2: Oui.
1: C'est l'heure de déjeuner. Je ne peux pas résister au fait de dire que tu manges des plats absolument diététiques, à savoir la potée, l'aligot, la truffade, le pâté de patates. Voilà. Hein, dis donc, c'est pas
2: oui. Oui.
3: C'est l'Auvergne.
2: C'est l'Auvergne. Oui, que je mets bien à l'honneur aujourd'hui.
1: Mais alors, du coup, tu fais à manger pour tes amis. Tout le monde se régale. J'imagine que tu ne te fais pas un aligot pour toi toute seule.
2: Non, absolument pas. Absolument pas. Mais bon, ça pourrait, un petit aligot.
1: Un petit aligot comme ça sur le coin de table.
2: Alors, l'atome.
1: Ah bah évidemment. Comment vous dire, le Saint-Nectaire, l'atome, tout ça, enfin les fromages.
3: Le Cantal.
1: Ouais bah tout.
2: Le Cantal.
3: Mais oui. La fonte d'Ambert, madame.
1: Oh là là, les deux Auvergnats.
3: Le bleu d'Auvergne.
1: Oh là là.
3: Bon. Est-ce que je peux te demander un petit, c'est quoi les sommeliers, qu'est-ce qu'on prend comme vin avec tout ça?
1: Avec l'aligot.
4: Qu'est-ce qu'on pourrait mettre un côte d'Auvergne, tiens. Une côte d'Auvergne.
1: Bah, c'est bien.
4: Pour rester local.
1: Ah bah voilà, on reste local. Alors, je vous ai pas dit, non seulement elle s'est dévouée toute sa vie pour les autres, ouais. Mais elle continue là. Elle s'occupe des associations de la ville, elle est au comité des fêtes, elle est à l'association des seniors, elle organise des séjours pour les enfants, et voilà, non mais cette petite...
2: Au jardin pédagogique.
1: Et voilà, non mais dis donc, hein, c'est quand même...
3: La Légion d'honneur, là.
1: Hein. Oh, bah, la Légion d'honneur, hein. Moi, j'en appelle à Manumac, hein. Donc, voilà.
3: Au plus au point.
1: Ouais, oui,
3: plus au niveau.
1: Belle petite Légion d'honneur.
3: Bah, allez, on lui donne. Allez, voilà, c'est
1: voilà.
3: Fait.
1: Allez, c'est Anne, fait. Je vous remets la médaille de la Légion de la dévotion et du super sympathique.
3: Au nom de la confrérie de la Ligo.
1: Au nom de la confrérie de la Ligo, de la Tom et du Saint-Nectaire, du collège.

0: cholestérol et du gras.
1: Du Cantal.
2: Vive le diabète.
0: Et du diabète. Bonne soirée à tous.
2: Oh là là.
0: Alors, ma chérie, tu as 3.
2: 3 kilos, bien sûr.
0: Non, hein. Bah, évidemment. Voilà. Tu as 3 points. Est-ce que tu vas marquer 3 points de plus avec la question à choix multiples? Je vais te poser une question, te faire des choix de réponses et puis tu auras 10 secondes pour me donner ton choix. Tiens, on met ma musique préférée. Et voilà. Eh oui, c'est moi quand j'arrive. Quand j'arrive à la salle de sport, une fois que j'ai 15 ans, les mecs sont tellement contents de me voir.
2: Les tapis se prosternent devant vous.
0: Les machines deviennent dingues. Tout le monde applaudit avec ses petits trous. Alors.
2: Oh, j'ai l'image.
0: T'as l'image? Voilà. Alors, écoute bien, ma petite Anne. Combien de médailles, tous métaux confondus, hein, bronze, or, argent, c'est les médailles. Combien de médailles les athlètes français ont-ils remporté lors des récents Jeux Olympiques d'hiver? 17, 21, 23, aucune, sauf une médaille en chocolat. Alors, combien ils ont gagné de médailles, nos petits athlètes français, là, aux Jeux Olympiques d'hiver? 17, 21, 23, une médaille en chocolat, top chrono, 10 secondes.
1: Je dirais 17.
0: Et... bah, non. Et non. No, no, no. C'est 23. 8 médailles d'or, 9 d'argent, 6 de bronze. Donc, ils avaient prévu d'en gagner 21, ils en ont gagné 23. Bravo les gars, vous êtes formidables.
2: Pierre, avec Isidro Mardèche, consommez avec modération, hein, pour le petit Côte du Rhône que tu nous as conseillé. Je rappelle que tu es sommelier.
3: J'ai dit Côte de Vergne, avec
2: l'Aligo. Exactement.
0: Oui, elle n'a pas dit un Côte du Rhône. Hein.
2: Ah oui, c'est le Côte de quoi, Rhône d'Ivoire? C'est pas retenu. Côte
0: bah, d'Auvergne.
2: Mais ça existe, ça, le Côte d'Auvergne? Ça existe vraiment. Oui, je le connais pas celui-là, moi. Oh, je ne connais pas complètement ma région, ça, dis donc.
3: Ça
2: fait découvrir. Oui, oui, oui. Bah oui. Alors, on vient d'écouter les bouchons de vin. Alors, j'imagine que comme sommelier, tu collectionnes des bouchons de vin.
3: À peine. À peine.
2: C'est-à-dire, t'en as combien? Vas-y, fais-nous rêver.
3: Bah, en fait, je pense que je vais pouvoir isoler entièrement la maison de l'extérieur en collant des bouchons tout autour de. Tous les murs.
0: Bah voilà, c'est bien ça.
2: Ah, ouais, dis donc. Eh ben, dis donc. Et puis, quand tu colleras tous les bouchons, tu iras te promener dans ton jardin et tu joueras du clairon, hein, à ce moment-là. Oui.
3: Oui.
2: Parce que monsieur est déjà passé sur France 3, parce qu'il faisait partie de la fanfare de Saint-Péret.
3: Oh, alors, c'est vieux, quoi. C'est très vieux. Hein.
2: Ah, ben...
3: J'avais 8-10 ans.
2: Ah, on a les archives, hein, tu sais, avec Lidan, on a tout. Tu jouais du clairon et après, tu t'es mis à quel instrument?
3: À la trompette.
2: Et tu en joues encore ou pas?
3: Non, malheureusement, ça me manque un peu parce que j'ai aussi joué avec un petit orchestre avec des copains. Donc, il y avait un.
2: D'accord.
3: On avait plutôt des reprises Rolling Stone, Brothers, des choses comme ça.
2: Ouais.
3: Donc, la trompette avec simplement quelques riffs. Et c'était bien sympa et la musique vivante me manque un peu. Quoi.
2: Bah,
3: et
2: écoute,
3: j'aimerais bien y remettre, bah, mais c'est difficile quand même.
2: Ah, si tu trouves le temps, n'hésite pas à te remettre à la trompette et à la musique, avec grand plaisir.
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2: Salut à toutes, salut à tous et bienvenue dans Décibel. Vous le savez, c'est l'actu musicale tous les soirs entre 20h et 21h. Et puis ce soir, comme tous les samedis, c'est un invité qui vient partager avec nous ses chansons, sa playlist et aussi son actualité. Ce soir donc, Éric Emmanuel Schmitt, notamment de l'Académie Goncourt. Ses livres traduits en 48 langues qui atteignent des tirages vertigineux et ses pièces qui sont jouées régulièrement dans plus de 50 pays. Peut-être est-il ce soir pour la première fois DJ. Bonsoir Éric Emmanuel Schmitt.
3: Bonsoir.
2: Bienvenue dans Décibel. Je suis très contente de vous rencontrer pour la première fois. C'est un peu impressionnant. Vous savez que vous êtes un peu impressionnant.
3: Mais je ne mords pas sauf ce rendez-vous.
2: Non, mais j'ai pas pris rendez-vous. C'est un Doctolib un peu spécial. Okay. Nous parlerons donc ce soir de musique, évidemment. Et de musique, il en est question dans votre nouveau roman, Juste après Dieu, il y a papa, l'histoire des Mozart, donc père et fils. C'est pas la première fois que vous vous intéressez à Mozart. Il y a une vingtaine d'années, vous racontiez comment Mozart vous avait sauvé la vie, c'est ça ?
3: Oui, j'avais écrit Ma vie avec Mozart pour montrer comment... Pendant une dépression d'adolescence, tout d'un coup, la lumière était revenue, ou plutôt, la musique m'avait ramené dans le monde au désir de vivre, et c'était la musique de Mozart.
2: 20 ans plus tard, donc, Mozart, on va dire que dans votre roman, vous lui donnez pas forcément le très beau rôle, c'est pas un fils très loyal pour son père.
3: Mais est-ce qu'il y a des bons fils ? Je pense qu'il y a peut-être plus de bons pères que de bons fils. Non, parce que être père, c'est un engagement. Être père, on choisit d'être père ou on accepte d'être père. Alors que on choisit pas d'être fils, on est forcément le fils de quelqu'un. Ouais. Et donc, c'est deux façons de s'engager dans la vie très, très différentes. Et le père a souvent un amour plus altruiste parce que ce qu'il veut, c'est le bien et la réussite de son fils. Alors que le fils a un amour assez égoïste. Il veut que son père ou sa mère se comporte comme un bon père ou une bonne mère. On part pas au même étage. Oui. Après, on peut arriver à se retrouver entre les étages. Mais au départ, on part pas dans les mêmes étages. Donc, en fait, j'ai beaucoup d'affection pour Léopold Mozart parce que je trouve que c'est un père extraordinaire qui va beaucoup souffrir ensuite de la séparation d'avec son fils. Mais j'aime d'amour Wolfgang Amadeus Mozart, qui d'ailleurs, peut-être dans ses rapports avec son père, me ressemble un peu plus. C'est-à-dire, pense à lui. Oui. D'abord, avant de penser à son père, pense à se réaliser. Et je crois que c'est dans le destin des fils, il faut qu'ils prennent de la distance par rapport à leur père, qu'ils coupent même parfois la relation avec leur père pour dire « je vais vivre ma vie et non pas celle que tu as rêvée pour moi ». Et c'est là qu'on commence à être un adulte. Donc en fait, le terrible dans la relation père-fils, c'est que le fils doit à un moment... tuer symboliquement le père.
2: Tuer le père.
3: Alors que jamais un père, jamais une mère ne veut tuer symboliquement son enfant.
2: Ouais. C'est drôle que vous parliez de vous, puisque vos parents sont des sportifs.
3: Oui.
2: Et vous êtes devenu un écrivain. Donc, oui. Je pense que vraiment, dans une classe d'enfants, il y a vraiment les deux gangs, les sportifs d'un côté, les intellos de l'autre. Ça, c'était une façon, oui, de vous éloigner, de vivre votre vie. Et est-ce que ça a posé, si ce n'est problème, au moins question, à votre père, de dire, mais alors, tu n'es pas comme moi, tu ne vas pas être sportif?
3: Alors, Pour eux, être sportif, c'était vraiment une vocation et ils étaient extrêmement doués puisque ma mère a été championne de France, oui, de course pendant 20 ans.
2: C'est leur carrière aussi.
3: Oui, c'est leur, ouais, carrière aussi. Et en fait, moi, du coup, j'ai fait enfant beaucoup, beaucoup, beaucoup de sport. C'était une donnée qui appartenait à la vie quotidienne, beaucoup plus que tous mes camarades. Mais mes parents n'étaient pas des sportifs bornés. Ils avaient un goût énorme de la culture. Ils m'emmenaient au théâtre, à l'opéra, au concert. Il y avait énormément de livres à la maison. On écoutait des disques. Et donc, cette part-là, je l'ai plus reçue que l'autre. Voilà. Mais c'était pas contre eux. Par contre, j'ai importé de leur pratique sportive certains principes, c'est-à-dire par exemple l'idée que si on s'entraîne, on peut repousser ses limites et devenir meilleur. Et ce qui compte, c'est de se servir du temps pour devenir meilleur. Le temps est un ami. Le temps est quelque chose qui permet de faire des progrès. Et moi, j'ai importé cet idéal d'excellence et du travail sur soi dans le temps, dans ma vie intellectuelle et artistique. Donc en fait, je leur dois énormément. énormément. Je les ai déçus en n'étant pas sportif, mais ils étaient assez fiers quand même du fait que j'avais bien reçu d'eux et le goût des arts et les impératifs du sport sans faire de sport.
2: Et la discipline sportive s'applique également dans la préparation de Décibel. Éric Emmanuel Schmitt a été parfait, nous a envoyé une liste de chansons à partager avec vous ce soir. La première, faut-il la présenter ? Allez, juste pour le plaisir. Un homme heureux, William Scheller, en solitaire, juste avec son piano.

0: Scheller en solitaire, cet album live sorti en 1991. Je pense toujours aux quelques dizaines de vénards qui étaient dans la petite salle du studio d'Avou pour entendre William Scheller interpréter ses titres. C'est donc son troisième album live, mais c'est surtout l'album qui a sonné la renaissance de William Scheller et le retour d'amour du public français. Est-ce que c'est important pour vous la musique, Éric-Emmanuel Schmitt, dans la vie tous les jours?
1: Ah oui, pas de journée sans musique, impossible. Je peux éventuellement ne pas lire, éventuellement ne pas écrire, bon, difficilement, mais alors impossible d'avoir une journée sans musique, bien sûr.
0: On parlait tout à l'heure de Mozart et de sa musique qui vous a sauvé la vie à l'adolescence, qui vous a redonné le goût de vivre, plutôt. Est-ce que des musiques moins savantes aussi vous touchent et
1: oui,
0: vous transportent?
1: Oui, là, par exemple,
0: Scheller.
1: Scheller, bon, enfin, en même temps, c'est assez savant, oui. Si on regarde le détail des harmonies, etc. etc.
0: C'est vrai.
1: Non, pour moi, il faut que la musique ait un caractère d'évidence, qu'elle soit savante ou pas savante. Parce que Mozart, c'est très savant, c'est le musicien le plus savant de son époque, parce qu'il est surentraîné. Oui. Très jeune, et en même temps c'est évident, c'est la clarté du génie. Quoi.
0: Ah oui, première écoute, on sait ce que ça nous fait.
1: Exactement, et c'est inépuisable.
0: Oui, c'est vrai.
1: Parce que c'est ça les grandes œuvres. Non, j'ai besoin, la musique me recentre. La musique, à la fois, elle me débarrasse de moi-même, puisque écouter, c'est faire le vide de soi en soi. Donc c'est une belle expérience d'être débarrassé de soi, à certains moments, quand soi, ce n'est que des soucis, des responsabilités pesantes, des agacements, etc. Ouais. Donc je me débarrasse de ça, pour être dans un univers où tout d'un coup l'harmonie et la beauté des sons comptent. Et puis après, je me rejoins plus. Une fois que je me suis débarrassé de moi-même, je vais me rejoindre plus profondément. C'est-à-dire, je vais retourner à l'essentiel, ce qui compte, les gens que j'aime, les choses importantes que j'ai à faire, faire attention à la lumière qui m'entoure, etc. Ce sont des purges spirituelles.
0: Donc impossible d'écouter de la musique en écrivant, si
1: impossible.
0: Je vous suis. En revanche, plutôt chouette d'écrire après avoir écouté de la musique.
1: Ah oui, parce qu'elle vous conduit quelque part. Oui. Elle vous conduit vers un lieu de vérité qui est une part de vous-même. Bien sûr, elle met en condition.
0: Alors,
1: c'est mieux que la drogue.
0: Ah, notez-le les jeunes qui nous écrivaient. Éric-Emmanuel Schmitt s'est testé et approuvé. La musique, c'est mieux que la drogue. Juste après Dieu, il y a papa, c'est votre nouveau roman qui raconte donc cette relation père-fils chez les Mozart. Alors je suis allée fouiller un petit peu dans les grands tubes de la chanson française, les pères et les fils. Il y a les pères qui s'adressent à leurs fils. Pascal Obispo chante Millésime quand il devient papa.

0: Il y a aussi Daniel Guichard, là c'est le fils qui parle de son père. Et la chanson c'est Mon Vieux.
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0: Et plus joyeux, les Toulousains Big Flo et Oli qui parlent de leur papa.

0: Papa.
1: Je connaissais pas, j'aime bien.
0: Big Flo et Oli, papa. Alors c'est très joli, d'autant plus que le père de Big Flo et Oli vient d'Amérique du Sud. Il est venu en France pour devenir chanteur musicien de salsa. Et alors eux deviennent des stars. Lui est pas devenu une star. Donc et maintenant, les fans de Big Flo et Oli aiment écouter la musique du papa.
1: Ah,
0: donc voilà, l'histoire est belle.
1: C'est bien. Belle transmission.
0: Jolie transmission. Et donc évidemment, oui, ça m'a fait penser à votre roman.
1: Oui, parce que Léopold Mozart, le père de Wolfgang Amadeus Mozart, je lui fais dire dans le livre, je suis un compositeur médiocre, je n'ai réussi qu'un seul chef-d'œuvre, Wolfgang.
0: Ouais.
1: Son chef-d'œuvre, c'est son fils.
0: Oh, c'est beau, hein, c'est beau. Alors vous aussi, vous êtes devenu papa.
1: Oui.
0: Alors, ça aussi, j'imagine que.
1: Alors moi, je suis convaincu d'avoir fait deux chefs-d'œuvre.
0: Hein. Bravo.
1: Je vous dis tout de suite.
0: Des disques d'or.
1: Oui. Je suis un papa tardif, mais tellement heureux et tellement disponible et attentif, ce que je n'aurais peut-être pas été plus jeune.
0: Ouais.
1: Et jamais de ma vie, je n'ai senti cela, sauf quand j'étais auprès de ma mère. Quand j'étais auprès de ma mère, que j'ai adoré plus que tout, j'avais le sentiment d'être au centre du monde. Et quand ma fille est arrivée, je l'ai prise dans mes bras et je me dis, ça y est, je suis de nouveau au centre du monde. Et elle pense la même chose.
0: Wow. Vous verrez quand elle se mettra à écouter la bande originale de La Reine des Neiges, on en reparlera. Éric Emmanuel Schmitt, pour le moment, c'est encore nous qui choisissons la musique. Edith de Préto, alors ça, c'est un artiste que vous aimez
1: que
0: beaucoup. Vous aimez sa voix, il a un timbre hyper particulier, on adore ou on déteste. Hein.
1: Ah oui, moi j'adore, il a un timbre, il donne un poids à chaque mot, c'est coloré de sentiments, c'est surprenant. En fait, il a rien... qui correspond au canon d'emblée de la séduction.
0: Oui.
1: Et du coup, sa séduction est encore plus puissante que les autres parce qu'il nous prend par surprise.
0: C'est tellement bien dit, mais c'est ça. Écoutez, Éric Emmanuel Schmitt, il a le sens de la formule. Alors la chanson Kid, si vous ne la connaissez pas, les amis, on va l'écouter, puis après on fera un petit débrief ensemble. Tout le début de la chanson, c'est le père qui parle à son fils. Le père veut un fils viril, veut un fils puissant. Veut un fils très masculin avec tout un tas de détails qui mènent dans la masculinité que vous entendrez dans les paroles de la chanson. Et puis à la fin, Edith de Préto reprend sa voix et dit « mais moi, mais moi ». Et il lui répond. Mmh.

0: Hybride, un dialogue père-fils particulièrement gratiné. Éric Emmanuel Schmitt, ça vous fait aimer encore plus Eddie Depreto.
1: Ah oui, vraiment, il est toujours surprenant, intense, profond. C'est vraiment... Il a aussi, lui, un caractère d'évidence. Et si vous ouvrez l'oreille ou si vous le regardez, ça y est, vous entrez dans... Parfois dans ses douleurs, dans ses souffrances, et en même temps dans sa force, parce qu'elle a finalement la réponse du fils, elle est plus forte que la déclaration viriloïde du père.
0: C'est vrai.
1: Donc la vraie force, elle n'est pas là où on l'attend, et dans les clichés de la force. J'adore.
0: Kid Eddie Depreto. Alors on poursuit avec un souvenir très très chouette des Jeux Olympiques Paris 2024. Comment vous l'avez vu, vous, Céline? C'est à la télé, vous étiez sur place?
1: Moi, j'étais à la télévision, j'étais en Belgique. J'étais ému par cette cérémonie. Et puis, alors, quand on savait pas exactement si elle chanterait, si elle chanterait pas, etc. Et tout d'un coup, cette tour Eiffel majestueuse, elle, au premier étage, parlant à Paris sous la pluie, enfin, une image absurde.
0: C'est vrai.
1: Et dans cet absurde, elle met de la grandeur, elle met du drame, elle met du poids. Enfin voilà, c'est une image surréaliste et c'est gravé dans nos mémoires pour toujours.
0: Vous irez la voir en concert à la rentrée?
1: Oui.
0: Vous avez eu vos places?
1: Non, j'ai mes introductions.
0: Bravo, bravo, j'en attendais pas moins de vous. L'hymne à l'amour, à la radio, là c'est pour tout le monde. Et les concerts, c'est pour ceux qui ont des billets. Ou le bras long.

0: Dion live à la Tour Eiffel pour la cérémonie d'ouverture des JO Paris 2024. Grand souvenir, merci.
1: C'est prodigieux de chanter comme ça.
0: C'est vrai. Vous chantez du Céline Dion sous la douche ou pas? Ou au karaoké?
1: Seule ma douche pourra vous répondre.
0: Je prends rendez-vous immédiatement. Je veux savoir. Vous écoutez ici et en ce samedi soir, on écoute les chansons préférées d'Éric Emmanuel Schmitt. À tout de suite.
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0: Et ce soir, notre invité, c'est Éric Emmanuel Schmitt. Il écrit des romans, des essais, des pièces de théâtre aussi. Et ça vous fait voyager partout dans le monde, cet immense succès international. Là, vous revenez de Chine.
1: Oui.
0: Le prochain voyage, c'est où? Vous savez déjà ou pas?
1: J'étais en Bulgarie et la semaine prochaine, je serai en Croatie.
0: Oh là là.
1: Oui, les livres sortent partout, les pièces sont jouées, et moi j'en profite. C'est extraordinaire d'arriver dans un pays et de rencontrer immédiatement des artistes, des metteurs en scène, des comédiens, des journalistes, etc. J'ai un concentré de ce que peut être un pays à travers ses intellectuels et ses artistes. C'est formidable.
0: Et ça vous fait aimer encore plus ou ça vous fait questionner votre amour pour la France et la Belgique, puisque ce sont vos deux pays?
1: Moi, je me suis rendu compte à l'étranger que j'étais perçu comme un auteur français,
0: ouais,
1: avec des qualités qu'ici on oublie finalement, parce qu'on fait toujours du French bashing.
0: Toujours, notre spécialité.
1: Mais c'est-à-dire ce mélange de légèreté et de profondeur, très 18e siècle en fait.
0: Ouais.
1: C'est resté comme une empreinte à l'étranger. Et puis cette... ce goût des histoires, mais en même temps avec un goût de la légèreté. Ça leur semble extrêmement français. Or, quand on est en France et qu'on dit ça, personne n'a l'impression que c'est français, quoi. Les gens prennent des pauses pour dire « moi, je suis profond, moi, je suis intelligent, moi, je suis ceci, moi, je suis cela.
0: » Éric Emmanuel Schmitt, vous parlez de Mozart, de son père, de leur histoire, de l'enfance de Mozart, après la mort du père, dans votre nouveau roman, juste après Dieu, il y a papa. Qu'en ont pensé les Autrichiens qui sont très protecteurs avec Mozart?
1: Ah, il n'est pas encore paru en Allemagne, le livre, ça sera l'année prochaine.
0: Ni en Allemagne, ni en Autriche.
1: Non, mais ça, attendez, il vient de sortir. Hein.
0: Oui, je sais, mais moi, je pensais que vous aviez des sorties mondiales comme Metallica.
1: En fait, j'ai eu parfois des sorties mondiales.
0: Oui, hein.
1: Par exemple, ma vie avec Mozart a été une sortie mondiale.
0: Ouais.
1: Mais là, on n'a pas eu le temps parce que j'ai fait le texte que cet été. Donc, on n'a pas eu le temps d'organiser. En fait, il faut que je donne le texte très en avance pour qu'on fasse des sorties mondiales.
0: Oui, parce que les traducteurs travaillent tous en même temps.
1: Dans les 6 mois, il y a un an, ça va sortir partout.
0: D'accord.
1: Mais dans les 6 mois, il y a un an.
0: Mais j'imagine, oui, que vous attendez avec impatience ce moment-là.
1: Oui, parce que ma vie avec Mozart, autre livre que j'avais écrit sur Mozart, Mein Leben mit Mozart.
0: Sehr schön.
1: Avait été un gros succès, une grosse Erfurt. Et j'espère qu'ils vont bien recevoir aussi celui-là.
0: Éric Emmanuel Schmitt, on se replonge dans les chansons que vous avez choisies pour nous ce soir. Alors, la dernière qu'on a écoutée, c'est une performance vocale incroyable. Céline Dion qui chante l'hymne à l'amour. Là, c'est tout à fait différent. C'est la bande originale des Choses de la vie. Mmh. Voilà, un film avec Romy Schneider et Michel Piccoli. C'est la chanson d'Hélène. Donc, ce qui nous prouve que vous avez un goût pour les grandes voix, mais aussi...
1: Les voix fragiles.
0: Pour les voix, oui, plus fragiles.
1: Non, mais c'est surtout que je suis fou de Romy Schneider. Comment ne pas être bouleversé par cette femme, par sa beauté, par sa fragilité, par son rayonnement, par sa lumière.
0: Et vous l'avez découverte avec quoi, vous vous souvenez? Sissi Impératrice, quand vous
1: étiez petit. Non, bah, c'est pas mon truc, Sissi.
0: Non,
1: non. C'était d'emblée les films de Sautet que j'adore.
0: Ah oui, d'accord.
1: Particulièrement le film où elle aime deux hommes, c'est Montand et comment ça s'appelle?
0: César et Rosalie.
1: César et Rosalie. Mais je le revois encore. Et à chaque fois, je trouve plus profond ce film.
0: Il est incroyable.
1: Il est tellement beau ce film. Et tellement. il indique tellement ce que pourrait être le chemin de la liberté amoureuse. Donc j'aime beaucoup.
0: La chanson d'Hélène, vous allez entendre la voix fragile, oui, et forte à la fois de Romy Schneider.

0: Chanson d'Hélène, musique de Philippe Sard et paroles de Jean-Loup Dabadie. Vous teniez Éric-Emmanuel Schmitt à ce qu'on cite Jean-Loup Dabadie.
1: Oui, parce que c'était un écrivain merveilleux. Regarde, pour dire la fin d'un amour, je regarde le soir tomber dans les miroirs. C'est magnifique, c'est tout simple. Et l'amour sans amitié, c'est ce qui a condamné cet amour, c'était un amour sans amitié. Enfin voilà, c'est en trois mots.
0: Comment... C'est ça qui est très fort.
1: Oui, voilà. C'est du grand art, l'air de rien.
0: Ouais, les c'est comme paroliers. Du hasard. Ouais. C'est ça, les choses de la vie. Film de Claude Sautet, sorti en 1970, et que vous pouvez voir quand vous voulez maintenant, avec la magie des plateformes de streaming. Vous avez déjà écrit des chansons ?
1: J'en ai écrit une. J'aimerais bien en écrire.
0: Ouais,
1: hein. En fait, je viens d'en écrire une. C'était un cadeau extraordinaire de Michel Legrand. Parce que j'ai été ami avec Michel Legrand et il a écrit la musique de mon deuxième film, Oscar et la Dame Rose. Et en fait, Macha
0: Merrill, son épouse,
1: m'a appelé en disant, tu sais que, voilà, il y a des musiques de lui qui n'ont pas eu de parole, on n'a pas eu le temps de les faire. Et il a pensé à plusieurs écrivains et il y en a une qui est pour toi. Et je lui dis, pourquoi elle est pour moi? Il me dit, bah d'abord parce qu'il voulait qu'elle retourne en Belgique parce qu'il l'avait fait pour Jacques Brel. Et Jacques Brel est mort avant d'avoir mis des mots sur cette musique. Donc il dit, ça va retourner en Belgique. Puis il me dit, et puis tu verras, elle est tellement compliquée que il y a que toi qui peux l'avoir. Parce que moi, je suis musicien, je sais lire la musique, etc., etc. Et donc voilà, j'ai écrit une deuxième chanson et j'espère bien qu'on va faire cet album à plusieurs écrivains, des grandes chansons.
0: De Michel Legrand.
1: De Michel Legrand, qu'il n'aura pas entendu, mais qu'il aura écrit.
0: Oh, et vous choisirez l'interprète de la chanson dont vous avez signé le texte ou pas?
1: Je pense qu'on va le choisir ensemble avec Macha.
0: Oh, j'ai hâte. Oh, ça, c'est un projet extrêmement séduisant. Aurel San est dans la liste des chansons que vous avez choisies, Éric-Emmanuel Schmitt.
1: Bêtement, je ne sais pas pourquoi, j'avais une attitude un peu hostile par rapport au rap, parce que, sans doute une question de génération.
0: Ouais.
1: Et puis, quelqu'un m'a fait écouter plusieurs artistes, et alors Aurel San, c'est celui qui m'a le plus séduit, il y en a d'autres qui m'ont séduit, c'est celui qui m'a le plus séduit, parce que je me disais, ça y est, on retrouve la chanson à texte. Et je me réjouis de son succès.

0: Jolie balade dans la vie d'Orelsan, de la maternelle à son mariage, la quête. Et évidemment, il y a une phrase clé dans cette chanson, Eric Emmanuel Schmitt, une expression très importante, c'est « mon père est fier ».
1: Oui.
0: Ah, parce qu'on fait tout ça, on arrive finalement au jour où il se marie, et son frère filme, et sa sœur anime le mariage, et son père est fier. La fierté du père pour son fils, la loyauté du fils pour son père, ça c'est au cœur de votre nouveau roman, oui. Juste après Dieu, il y a papa. Voilà, le père de Mozart est très fier de son fils qui était en adoration, en admiration devant son père, finit par se rendre compte que c'est juste un humain.
1: Et puis, c'est le destin de voilà, tous les fils et tous les pères.
0: Plus être vraiment très très loyal. Je parle de la loyauté parce qu'il y a un autre personnage dont on n'a pas parlé dans votre livre. C'est la sœur.
1: Ah oui, Nannerl.
0: Nannerl, qui elle mériterait des merci et des bisous et des compliments parce qu'elle reste avec le père alors qu'elle aurait pu se barrer avec un beau militaire et faire un beau mariage. Elle est restée avec avec Léopold Mozart pour s'occuper de lui. Et Wolfie, lui, il est parti. Mais c'est Wolfie qu'on aime.
1: Oui, parce que oui, lui, il a eu l'audace de partir, l'affirmation de sa liberté pour créer tout ce qu'il voulait créer. Il fallait qu'il quitte Salzbourg et ce poste chez le prince archevêque de Salzbourg. Elle a été élevée d'une façon très ambiguë, c'est-à-dire d'un côté elle a eu l'accès à la grande culture, oui. Et elle est une virtuose, elle est une grande musicienne, etc. Mais d'un autre côté, à 18-20 ans, elle doit suivre le destin des femmes, rentrer dans l'ordre. Et elle rentrer dans l'ordre, c'est quoi? Au moment où elle pourrait quitter la maison, Madame Mozart, la femme de Léopold, la maman de Nannerl et de Wolfgang, meurt à Paris, ici dans le quartier des Halles. Et du coup, elle se sacrifie.
0: Ouais.
1: La dimension sacrificielle des femmes était inscrite dans leurs conditions pendant des siècles. Et donc, être une bonne fille, c'était pas s'affirmer, c'était justement se plier. Et elle est restée auprès du père.
0: Et elle n'est pas récompensée. Hein.
1: Elle n'est pas vraiment récompensée parce que lui, il n'attend qu'une lettre de son fils. Il a sa fille avec lui, mais il n'attend qu'une lettre de son fils, un message de son fils. Ben oui, c'est comme ça l'ingratitude. dans les familles, il y a toujours des positionnements comme ça. Et en même temps, il lui dit « Pourquoi tu es si facile à aimer, toi ?» Et lui, c'est difficile. ces phrases terribles qu'on entend dans les familles. Elle se sacrifie totalement à son père. Il lui dit « Oh, c'est si facile de t'aimer, toi, et c'est difficile de l'aimer, lui. » Et en même temps, il n'y a qu'une chose qui l'intéresse, c'est l'aimer, lui, et être aimé de lui.
0: Juste après Dieu, il y a papa. Je vous recommande la lecture de ce roman d'Éric Emmanuel Schmitt. Donc ici en France, aux éditions Albin Michel, et sinon partout dans le monde, si vous nous écoutez sur Internet, même sur une île reculée, forcément le libraire le plus proche aura le livre à un moment ou à un autre. Et oui, évidemment, ça parle de la famille Mozart, mais ça parle de nos familles à nous aussi. Je trouve vraiment que voilà, on se reconnaît. Alors vous verrez bien dans quel personnage vous vous reconnaissez. Après, vous ferez votre autocritique. À la maison. On va écouter Santa maintenant.
1: Oui.
0: Santa qui avait commencé sa carrière en chantant en anglais de l'électropop avec le groupe iPhone. Là, elle est en solo. C'est un piano-voix. Tout à l'heure, on a commencé avec William Scheller en piano-voix. Là, Santa, c'est la même chose.
1: J'aime bien le piano-voix.
0: C'est vrai, ça vous plaît. Vous jouez du piano?
1: Oui, je joue du piano. Oui. Mais j'aime bien le piano-voix parce que tout d'un coup, c'est comme si on avait la vérité de quelqu'un. Il est tout nu. La voix, elle est toute nue avec le piano. Et on entend si c'est sincère ou si c'est pas sincère, si c'est juste ou si c'est pas juste. C'est comme une confidence. Il n'y a pas tout la

0: paras du studio, de l'habillage sonore, etc. Donc c'est une épreuve de vérité. Et cette Santa me fascine par sa force de caractère. Bon, j'ai fait une émission de télévision avec elle qui m'a permis le week-end à la campagne. Donc,
1: oui, ah.
0: Donc j'ai passé du temps avec elle, donc je la connais. Et elle me fascine par d'abord ses dons et ensuite sa force d'affirmation d'elle-même. Moi, j'adore les femmes fortes. Je sais pas pourquoi, parce que c'est souvent une force qui qu'on n'attend pas d'elle et qui est. Il a fallu longtemps qu'elle soit plus forte que les hommes pour pouvoir être forte. Là, on n'en est plus tout à fait là, mais la force continue à me fasciner.
2: Santa, popcorn salé qui figure donc en belle place dans la liste des chansons choisies pour vous ce soir par Eric Emmanuel Schmitt.

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0: la voix toute nue de Santa Popcorn Salé. Juste avant qu'on écoute la chanson, Eric Emmanuel Schmidt, vous nous disiez à quel point vous aimiez les femmes fortes. Est-ce que c'est pour ça que c'est Madame de Sévigné qui sera à l'honneur de la 30e édition du Festival de la Correspondance de Grignan, dont vous êtes le directeur artistique et le président?
1: Oui, j'ai ce bonheur depuis plusieurs années de diriger ce festival unique en France, le Festival de la Correspondance, qui est à Grignan. Pourquoi? Parce que Madame de Sévigné écrivait des lettres à sa fille adorée qui avait épousé le seigneur de Grignan. Et elle est enterrée à Grignan.
0: Et c'est dans la Drôme provençale, c'est trop beau. C'est magnifique.
1: C'est un magnifique village entouré de champs de lavande. C'est absolument magique comme endroit. Et on lit les grandes correspondances dans la cour du château. Des grands comédiens et comédiennes viennent les lire. Et dans la journée, il y a des cafés littéraires. Alors, il se trouve que cette année, c'est le quadricentenaire de Madame de Sévigné.
0: Wow.
1: Et donc, voilà, le Festival de la Correspondance prendra un thème très sévigné, puisqu'il y a toujours un thème chaque année. C'est la correspondance comme miroir d'une époque, miroir des mœurs d'un temps. Donc, il y aura des correspondances de Madame de Sévigné, mais il y aura aussi plein d'autres correspondances. Claire Kem viendra lire la correspondance de Madame de Pompadour. Il y aura la correspondance de Stephen Zweig avec Romain Rolland, la correspondance de Jean Zay, la correspondance de Georges Sand avec Alexandre Dumas, ces deux-là, c'est des personnes. Ça sera Macha Méry, les Francis Perrin qui viendront les lire. Enfin, il y aura plein de choses magnifiques pendant une semaine et surtout une ouverture dans la cour du château avec un opéra qui n'est plus joué depuis deux siècles et qui s'appelle Ninon chez Madame de Sévigné. Et qui donc fait rencontrer ces deux femmes spirituelles qui étaient Madame de Sévignon et Ninon de l'Enclos. Et on va redécouvrir cet opéra le soir de l'ouverture. Et puis, comme il y a une tradition depuis que je dirige ce festival, c'est qu'à chaque fois, l'ouverture, ça c'est la pré-ouverture, mais l'ouverture c'est une correspondance moderne, écrite par deux contemporains. Et donc, cette année, je m'y suis collé.
0: Ah, vous avez écrit à qui?
1: Voilà, j'ai écrit à un jeune homme que je trouve absolument brillant, qui s'appelle Nathan Devers, qui est philosophe, écrivain, etc. C'est moi, avec 40 ans de moins, puisqu'il a fait Normal Sup, comme moi, la revue.
0: Même parcours, ouais.
1: Agrégé de philo, et puis s'exprimant à la fois dans la fiction et dans l'essai. Et depuis des mois, on échange une correspondance sur le thème « Aimer son époque ou pas ?»
0: Oh, c'est vertigineux.
1: Oui, comme vous dites.
0: Eh bien, si vous avez envie de célébrer l'art des belles lettres que l'on s'écrit, que l'on reçoit, l'art épistolaire, donc rendez-vous à Grignan, au Festival de la Correspondance, c'est la 30e édition, et c'est du 6 au 11 juillet, présidé donc par Eric Emmanuel Schmidt. Alors, quand on ne peut pas s'écrire, parce que on n'ose pas, parce que on n'est plus ensemble, parfois on s'écrit des chansons. Oui. C'est ce que Véronique Sanson a fait après sa séparation avec Michel Berger. Ils se sont passés des messages par chansons interposées pendant des années. Eux, si une correspondance existait, une correspondance secrète, ce serait dingue de tomber dessus. Je pense que ce serait magnifique.
1: Oui, je ne sais pas d'ailleurs si elle existe.
0: Je crois pas.
1: Ce que dit
0: Sanson, c'est qu'elle, elle a plus jamais, elle l'a quitté quand même assez
1: brutalement.
0: Donc elle a jamais osé revenir, mais qu'elle lui envoyait des messages par chansons. Je crois qu'il ne reste que les chansons.
1: Ben, c'est-à-dire que je pense que leur relation vivait en générant toutes ces chansons. Donc ils ont su faire quelque chose et de leur amour et de leur séparation. Bravo. Mais ça, c'est le propre des artistes.
0: C'est ça, ils sont trop forts. On va écouter une chanson des tout débuts de Véronique Sanson et elle s'appelle Amoureuse.

0: des débuts, quel début de Véronique Sanson avec Amoureuse. Alors au contraire, nous c'est la fin avec Emmanuel Schmitt, la fin de cette heure passée ensemble. Merci, hein, vraiment.
1: Ah, c'est un plaisir.
0: Ah, j'ai adoré. Je recommande à tout le monde la lecture de Juste après Dieu, il y a papa, votre nouveau roman chez Albin Michel. On attend de pied ferme cette chanson avec la musique de Michel Legrand. Ah, là, j'espère que ça arrivera dans les mois qui viennent, ou allez, 2027, qui n'est pas que l'élection présidentielle. Moi, je voudrais qu'il y ait autre chose comme actualité.
1: Alors, on le souhaite tous.
0: Voilà, hein, un petit peu de musique, ça nous fera plaisir. Et vous nous avez soignés pour votre départ. Vous avez fait une belle entrée, vous allez faire une sortie fracassante. Jean Ferrat chante les mots d'Aragon. Que serais-je sans toi ? Pourquoi avez-vous
1: choisi ? C'est tellement bouleversant ce poème d'abord.
0: Oui.
1: D'Aragon, parce que serais-je sans toi qui vint à ma rencontre ? C'est-à-dire ce chant d'amour d'Aragon, c'est pour Elsa, qui est comme le foyer essentiel de sa vie, quoi. Moi, je ne crois qu'à ça, aux rencontres qui changent les vies. Moi, j'ai le bonheur d'avoir des rencontres qui ont donné une structure à ma vie. Et évidemment, la rencontre amoureuse, c'est la plus importante. Voilà, on se pose plein de questions et puis tout d'un coup on a la réponse. La réponse, c'est la rencontre d'un être qu'on aime et puis surtout qu'on consente à aimer, parce que c'est ce qui est très beau dans le poème d'Aragon, c'est cet amour, il se présente mais il lui dit oui. Tellement, moi je me bats beaucoup avec mes neveux, avec la génération qui a autour de 30 ans. Je leur dis, mais engagez-vous. Et ils ont un grand problème à l'engagement. Ils réfléchissent comme des consommateurs qui font une étude de marché. Non, c'est voilà, il faut consentir à aimer. Il faut accepter de ne plus être la première personne, mais la deuxième, et de s'engager.
0: Consentir à aimer, quel beau slogan. Éric Emmanuel Schmitt, président, merci d'être venu nous voir. À très bientôt.
1: Avec plaisir.

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1: Ah, c'était un moment incroyable cette émission avec Eric et Emmanuel Schmitt. C'est un plaisir de la partager de nouveau avec vous. 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
4: Bonjour, bon dimanche, sous vos applaudissements, c'est Willy vient déjeuner chez vous, numéro 1078. Et oui, ça filoche, mes amis, très heureux de vous retrouver, très heureux de passer cette nouvelle heure avec vous en direct. Ah oui, on est en direct, hein. Ici, pas de best-of, on reste ensemble tout l'été, la pause fraîcheur, elle est là. C'est reparti pour vos 55 minutes utiles sur votre radio utile. On va apprendre de l'actu avec nos invités. On va se détendre aussi de l'actu avec nos petites bêtises et notre bonne humeur, de la musique, des cadeaux. Bref, tout en va bene. Alors notez bien les dossiers du jour. Dans un instant, on va parler de l'éclipse solaire. Elle aura lieu mercredi prochain. On sera le 12 août. Alors c'est quoi une éclipse? Où la regarder? Comment la regarder? Toutes les réponses dans une minute. Et à 12h30, zoom sur les auberges de jeunesse. Ont-elles encore la cote, les auberges de jeunesse? C'est vrai que c'est un moyen pour ne pas payer trop cher sa nuit en hébergement. Mais est-ce que c'est encore à la mode d'aller dans des auberges de jeunesse? Qui peut y aller? Combien ça coûte? Est-ce que c'est agréable de dormir dans des chambres de 20 lits avec des voisins qui ronflent et qui pètent? Eh bien, on en parle dans 20 minutes. Et bien sûr, été ou pas été, on parle de tout ça et de tout ce que vous voulez, tous ensemble. C'est la libre antenne du week-end. On ne change pas une formule gagnante, mes amis. Alors notez bien le numéro de téléphone. Vous savez que c'est le moment que je préfère, c'est lorsque nous parlons ensemble. 0810 055 056. Appelez-moi tout de suite pour réagir sur les thèmes du jour, sur l'éclipse. Est-ce que vous allez la regarder? Est-ce que ça vous intéresse? Est-ce que vous vous en foutez complètement? On va aussi parler donc des auberges de jeunesse. Est-ce que vous y allez de temps en temps dans des auberges de jeunesse? Où est-ce que vous préférez loger quand vous partez en vacances? Est-ce que vous aimez bien aller dans des hôtels, dans des gîtes, dans des Airbnb, chez l'habitant, chez des amis et vous ne payez rien? Ça, c'est bien, ça, d'avoir des amis qui ont plein de fric et des jolies maisons et vous en profitez. Ça, c'est pas mal, ça. 0810 055 056, appelez vite. Le petit Dylan est là. Ça va, mon chouchou? Combien tu mesures, Dylan? 1m87, mais sans compter la touffe que tu as sur la tête. Et voilà, sans compter la touffe, parce qu'il fait déjà 1m87 plus 1 mètre de touffe. Et il est malin, hein? Je vais peut-être faire ça, tu vois. Alors appelez-le, tiens, il faut l'occuper. 0810 055 056. Et lorsque vous passez aujourd'hui avec moi, vous repartez avec votre sélection pour gagner une carte carburant d'une valeur de 200 euros. Voilà, j'ai tout dit. Alors zou, démarrons, jingle, allez.
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4: Et ouvrons notre premier dossier. Bonjour Vincent Guillet.
5: Bonjour Willy.
4: Bienvenue ici mon cher Vincent. Vous mesurez combien vous?
5: Un peu plus grand, ouais, 1m92.
4: Oh mais c'est pas possible. Mais pourquoi? Pourquoi vous êtes tous grands? Nous ferons un dossier un jour là-dessus. Alors mon cher Vincent, il est grand et en plus il est astrophysicien au laboratoire Univers et Particules et maître de conférence à la faculté des sciences de Montpellier. Déjà Vincent, vous y faites quoi de beau au laboratoire Univers et Particules? On y fait quoi là-bas?
5: Moi j'étudie les poussières interstellaires, les poussières d'étoiles.
4: Les poussières, c'est comme avec le Swiffer? Non, ça n'a rien à voir, c'est pas les poussières.
5: Non, ça n'a rien à voir, c'est des petits grains de sable qui flottent dans l'espace interstellaire.
4: Moi c'est un univers qui me fascine parce que je n'y comprends rien. Alors vous allez m'aider un petit peu parce que donc ce mercredi 12 août, dans le ciel de France, il y aura donc une éclipse solaire. Déjà Vincent, c'est quoi une éclipse solaire alors?
5: Alors, une éclipse solaire, c'est quand la Lune s'interpose entre le Soleil et la Terre, et en certains points de la Terre, il fait totalement nuit pendant une minute, quelques minutes.
4: Okay.
5: Alors, nous, en France, on va pas avoir ce moment-là, parce que ça s'appelle la bande de totalité, l'endroit où vraiment il fait nuit très peu de temps, et elle se passe au nord de l'Espagne. En France, on va avoir une éclipse partielle, mais qui est déjà un beau spectacle.
4: Qui est déjà pas mal.
5: Par exemple, moi, je suis...
4: Voilà,
5: Montpellier.
4: Ouais. Combien,
5: on
4: Montpellier?
5: 97%.
4: Oh, c'est pas mal.
5: 97% du disque solaire aura disparu derrière la Lune pendant 1 minute 30.
4: Ça arrive régulièrement, là, que la Lune et le Soleil se...
5: Non, c'est un phénomène rare, surtout dans un pays. En France, la prochaine, c'est en 2081.
4: Ah oui, alors
5: vous
4: ça
5: voyez,
4: va.
5: Un peu, ça nous amène loin.
4: Je vous rappellerai en 2081, je serai encore
5: voilà,
4: là.
5: Voilà, c'est ça.
4: Oui, j'ai un contrat à très long terme.
5: Je serai là aussi. C'est bien. Je vous. Oui, et donc, c'est pas souvent. Par contre, sur Terre, il y en a à peu près tous les 18 mois.
4: Ah oui.
5: Donc, c'est comme tous les un an et demi, mais il faut bouger pour la voir.
4: Ouais.
5: Et donc, faut aller dans d'autres pays.
4: Voilà. Et donc, en France, on la verra où le mieux alors? C'est plutôt dans le sud? C'est quoi le...
5: Toute manière, on la verra pas totale. Où qu'on soit en France, mais par exemple, aussi bien en Bretagne que à Montpellier, donc je dirais tout l'Ouest, on la voit à plus de 95%. Donc c'est un phénomène assez incroyable parce qu'elle va se passer au moment du coucher du soleil.
4: Ouais.
5: Donc le soleil sera assez bas sur l'horizon et donc on va voir un croissant de soleil qui se couche.
4: C'est beau ça. Bah alors vous
5: c'est
4: qui êtes voilà, vous qui êtes un astrophysicien là, vous avez la peut-être la, entre guillemets l'habitude de tout ça, mais ça vous fascine. On apprend quoi grâce aux éclipses? On apprend des choses?
5: Professionnellement, plus tellement. On a d'autres moyens. En fait, on a des moyens maintenant pour créer des éclipses en permanence. On appelle ça un coronographe. C'est-à-dire qu'on met une sorte de lune artificielle devant le soleil et ça nous permet d'étudier ce qu'on pourrait étudier pendant une éclipse. Mais historiquement, ça a eu un rôle très important pour la connaissance du mouvement de la Lune, hein, parce qu'évidemment, ça dépend du mouvement de la Lune. Et puis aussi, on a pu faire des tests très importants, comme la première vérification de la relativité générale d'Einstein. Oui. Elle s'est faite lors d'une éclipse
4: en
5: 1919.
4: Il y a encore juste.
5: Oui, donc, ça a eu son importance.
4: Ça a eu son importance.
5: Et c'est évidemment un phénomène, comment dire, particulièrement pour ceux qui seront dans la bande de totalité en Espagne.
4: Ouais.
5: D'ailleurs, beaucoup y vont dans le sud.
4: Ouais.
5: Ça sera un phénomène personnel assez incroyable. Hein. Ouais. Est-ce qu'on voit, apparaître des étoiles pendant une minute, parce que il fait vraiment nuit pendant quelques minutes.
4: Alors,
5: à Montpellier, ça sera aussi très beau avec ce croissant, mais différent. C'est une autre expérience.
4: Vous parliez de regarder, on fait gaffe, on regarde pas ça comme ça.
5: Évidemment.
4: Hein. Ouais. Alors, allez-y, précisez bien, Vincent.
5: Ouais. Ouais, tout à fait, vous avez raison. On regarde pas à l'œil nu, on regarde jamais dans un télescope le soleil, et donc même pas pendant une éclipse. Il faut vraiment acheter des éclipses, des lunettes éclipses qui sont à vente à 2 euros ou au grand max. Et puis autrement, il y a d'autres systèmes par projection. Ce qui est chouette à faire pour les gens qui n'ont pas des lunettes, c'est de prendre simplement un objet qui a un petit trou ou une passoire et de regarder dans l'ombre de la passoire vous allez voir... l'éclipse dans l'ombre de la passoire.
4: Il y a des
5: techniques comme ça qui sont sans danger.
4: Donc mercredi, je secoue la pasta. Une fois que c'est fait, je garde ma passoire. Voilà, j'ai compris.
5: Vous faites la pasta après.
4: Voilà. Mais quoi qu'il arrive, on fait la pasta mercredi soir.
5: Bien sûr.
4: Et vous, Vincent, là, vous qui êtes à Montpellier, je crois que vous allez faire quoi? Vous serez dehors? Non, vous serez pas dans un.
5: On a travaillé. On a travaillé toute l'année avec des classes de lycée du quartier de la Mosson. Et donc, on a préparé les enfants à observer en toute sécurité l'éclipse avec justement des appareils par projection. Ce qui fait qu'ils n'ont pas besoin de lunettes. Ils auront aussi des lunettes puisque moi, j'en ai acheté, mon laboratoire en a acheté pour cette journée. Et donc, on invite tout le monde, ceux qui sont sur Montpellier, à venir au parc de Malbosque. En fait, il y a un lieu, puis ils trouveront l'information, où on se retrouve, c'est à partir de 19h. On fait d'abord observation de l'éclipse, repas partagé, puis après nuit des étoiles filantes.
4: C'est une jolie soirée, tous
5: ensemble, pour ce spectacle exceptionnel.
4: Voilà.
5: Ça va être très sympathique.
4: Ça fait toujours rêver, de toute façon, ça c'est bien. Ça va nous changer
5: exactement.
4: Un petit peu les idées. Merci infiniment, mon cher Vincent, d'être passé nous voir. Vincent Guillet, merci beaucoup. Passez un bon dimanche, astrophysicien au laboratoire Univers et particules et maître de conférences à la faculté des sciences de Montpellier. L'éclipse, c'est donc ce mercredi 12 août. Et attention, on la regarde pas n'importe comment, hein, on est bien d'accord. Faites gaffe à ça parce que c'est sérieux, ça peut vraiment vous abîmer les yeux. Allez, maintenant, c'est vous que je veux entendre, mes amis. 0810 055 056. Appelez-moi vite, tiens. Est-ce que vous allez voir cette éclipse? Est-ce que vous vous en foutez? Est-ce que vous allez faire des pâtes mercredi soir à la maison? Je veux tout savoir. Puis on parlera aussi des auberges de jeunesse tout à l'heure. Est-ce que vous aimez y aller? Est-ce que vous aimez aller à l'hôtel? Est-ce que vous allez aimer aller chez des voisins riches? Je ne sais pas. Dites-le-moi après Jackie Quartz.

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0: C'était Jackie Quartz avec Mise au point.
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0: Ça va, mon Juju? Est-ce qu'il est là, mon Juju?
3: Très bien, et toi, Willy?
0: Ah, mais bien sûr que ça va, mon chéri. Tu m'appelles d'où déjà? Déjà, je ne sais pas. Mais
3: d'étoile, en plus.
0: Voilà, t'as vu? Julien, tu nous appelles d'étoile. Ouais. Étoile, c'est où, étoile?
3: C'est un signe. Étoile-sur-Rhône, dans la Drôme.
0: Dans la Drôme, dis donc, c'est vachement beau. Étoile, bah dis donc, ça ressemble à quoi, étoile? C'est petit, c'est moyen.
3: Petit village de 2500 habitants.
0: 2500 habitants. Est-ce que parfois tu es nu à étoile? Oui. Du coup.
3: Dans mon jardin, ça m'arrive, oui.
0: Du coup, on voit ta lune à étoile.
3: Donc je perds. Voilà.
0: Voilà. Ça ne t'avait jamais faite, celle-là, Juju? Ça m'étonnerait.
3: Non.
0: Si on ne t'avait jamais faite, bah, tu vois, voilà. Non. Eh bien, écoutez, dès qu'il y a une petite vanne foireuse à faire, je suis là, mon Julien. Tu n'hésites pas à m'appeler.
3: Ah ouais.
0: Hein. Qu'est-ce que tu fais de bois à étoile, mon Juju? Tu fais quoi de bois, Juju, à étoile?
3: Ben là, on est bientôt en vacances.
0: Très bien. Tu vas partir?
3: On a profité un peu des nuits des étoiles filantes avec les neveux et nièces. Ils étaient contents.
0: Ah, bah super.
3: Ils les comptaient tous.
0: Ouais. T'aimes bien, toi, voilà. Tout ça? Ça te fait rêver? Ça te fait.
3: Ben, étant petit, je voulais être astronaute.
0: Ah.
3: Un peu comme tous les petits garçons, quoi.
0: Ouais. Et là, tu fais quoi comme métier?
3: Ça te fait rêver. Ah, maintenant, je suis maçon, c'est différent.
0: Ah, bah, astronaute, maçon, c'est presque
3: c'est
0: pareil.
3: Même, hein.
0: Oui, c'est bien quand même. Bah, attends, respect pour les maçons. C'est compliqué, hein. Tu bosses dehors tout le temps. Qu'il fasse chaud ou froid, dehors, mon petit Julien.
3: Surtout chaud.
0: Ouais, surtout chaud, ouais, en ce moment, ouais. Tu vas regarder l'éclipse, là, du coup, ça t'intéresse, ça?
3: Oui, bien sûr, oui. Bah, je me rappelle de celle de 99.
0: Ah, ouais.
3: Qui était déjà magnifique.
0: Et, oui.
3: Et puis voilà, c'est pas du genre de choses qu'on voit tous les 15 jours, donc autant profiter au maximum.
0: Tu te rappelles en 99, je sais pas, quel âge tu avais? Ouais. Tu te souviens en 99 de l'âge que tu avais?
3: J'avais 17 ans.
0: 17 ans. Est-ce que tu te souviens de cette histoire avec Mire? Tu te rappelles de ça ou pas?
3: Non.
0: Non, bah, alors.
3: Elle devait tomber en même temps.
0: Voilà. En fait, il n'y avait pas Corabane. Voilà, il n'y avait pas Corabane qui était un créateur de
3: oui,
0: mode, tu sais.
3: Voilà,
0: un couturier, et donc qui avait dit un jour à la télé, je sais pas, un an avant ou deux ans avant, il avait dit le jour-là de l'éclipse, Mire va tomber sur la Terre et à Paris, voilà, va détruire tout Paris.
3: Oui.
0: Voilà.
3: Il descend à Sardamus.
0: Voilà. Exactement. Moi, je l'avais vu une fois. On avait fait une émission. J'étais tout jeune. Je débutais tout ça. Je crois que je faisais des chroniques sur une autre radio. Et il me regarde droit dans les yeux comme ça. Il me dit, tu étais une pute du roi. Alors je dis pardon. Il me dit oui, dans une vie intérieure. J'étais la pute du roi. Je l'ai vachement bien pris. J'ai dit bah écoute super. Ouais. J'ai dit c'était quoi les tarifs?
3: J'étais bien placé quand même. Hein.
0: Ouais, j'étais pas mal placé, c'est vrai. Bon bah mon Juju, écoute, j'espère que rien ne va nous tomber sur la tête le jour du 12 août. Tu vas regarder avec qui? T'auras de la famille?
3: Avec Raphaël, qui voudrait te parler. Oui.
0: Ah bah vas-y, bah passe-moi
3: Raphaël.
0: Bah, passe-moi Raphaël. Comment tu vas mon bébé? Quel âge tu as?
4: 8 ans.
0: 8 ans, ça va mon Raphaël? Est-ce que tu as pris des lunettes pour regarder l'éclipse?
4: Ben ouais.
0: Voilà, tu feras attention, hein, d'accord?
4: Oui.
0: Voilà, ça va, ça se passe bien les vacances? Qu'est-ce que tu fais? Bon, bah écoute, on n'aura jamais la fin, mais en tout cas, je suis. Voilà, bah ça, c'est pas,
3: voilà.
0: Pas
3: ouais,
0: plus.
3: Il est chez papy et mamie.
0: Pas plus.
3: C'est un petit neveu anglais qui descend pour les grandes vacances.
0: Eh bah, tu l'embrasses pour moi, Raphaël. Merci beaucoup, mon Juju. Hein, je t'embrasse.
3: Je suis content d'avoir passé l'antenne.
0: Eh bah,
3: merci à vous.
0: Merci, mon Juju. Hein, je t'embrasse fort. Et puis peut-être qu'on se rappelle d'ici la fin de l'émission parce que tu repars avec ta sélection pour la carte carburant d'une valeur de 200 euros. Je vous embrasse fort. Et
3: allez,
0: soyez. Ciao, ciao et bonnes vacances. Profitez bien.
3: Merci.
0: Allez, dans un instant, je vais vous présenter un invité pas banal. Parce que tout cet été, j'aime encore vous présenter des invités pas banaux.

0: dis donc, ça, ça réveille. Hein. Je peux te dire que là, si t'étais un petit peu... Bah, tu ne l'es plus. C'était Bruno Mars avec On My Soul.
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0: Effectivement, déjeunons ensemble jusqu'à 13h, comme tous les week-ends, même cet été. T'as vu ça, je bosse au Turbin. On est tous au Turbin, là, tous. Comme promis, place à la personne pas banale du dimanche. Bonjour, Sofiane Benyaya.
3: Bonjour.
0: Bienvenue ici, mon cher Sofiane. Vous mesurez combien, vous ?
3: Je mesure 1m71.
0: J'en ai marre de tout. Moi, je fais que 1m63. J'en ai ras-le-bol. Est-ce qu'un jour, j'aurai un invité plus petit ? À part Mimi Mati, je suis vite, et passe-partout. Ça se limite à ça, c'est compliqué. Mon cher Sofiane, vous êtes Marseillais d'adoption et vous êtes artiste peintre. Oui. Mais alors, un artiste peintre un petit peu particulier parce que vous peignez où ?
3: Je peins sous l'eau.
0: Voilà, vous peignez sous l'eau. En apnée, vous êtes artiste, plasticien, sous l'eau et en apnée. Non mais, vous êtes capable de rester sous l'eau combien de temps ?
3: Je tiens 6 minutes sans respirer.
0: Voilà, 6 minutes. Alors, Sofiane, expliquez-nous bien, parce que là, tout le monde, là, je vois en régie, tout le monde vous écoute, vous avez... Qu'est-ce qu'il me raconte ? Alors expliquez-nous bien, c'est-à-dire que vous avez un vrai, un cadre de la peinture et vous peignez sous l'eau. Allez-y, expliquez-nous.
3: Oui. Eh bien, en fait, je mets tout mon atelier en place à chaque apnée. Je descends du matériel, une apnée pour descendre le tableau que je leste. Je mets un plomb qui permet au bois de rester sous l'eau.
0: Voilà.
3: C'est un châssis en bois. Et ensuite, je descends ma palette avec ma peinture à l'huile qui colle au support et qui me permet donc de peindre après au couteau, qui est un ustensile de peintre, et ensuite d'étaler la peinture sur mon tableau sous l'eau. À chaque descente, chaque apnée, et c'est le fruit d'une performance.
0: C'est incroyable. Hein. Donc, vous peignez généralement plus dans la Méditerranée, c'est ça, principalement, on va dire, hein, mais pas que. Mais
3: oui, principalement, mais là où il y a de l'eau, je peux pas.
0: Ah, même dans ma baignoire, alors vous viendrez, Sofiane. J'aimerais bien que vous fassiez ça un jour. Je sais pas, il vous faut combien d'allers-retours en moyenne pour faire un tableau, c'est quoi ?
3: En moyenne, il me faut environ 50 allers-retours.
0: Ça
3: dépend de la taille du tableau, des détails. Et de la profondeur, de la température, plein de paramètres qui influencent le temps.
0: C'est incroyable.
3: Voilà.
0: Alors, il paraît que pour ne pas perturber les fonds marins, parfois vous peignez dans le noir. Et vous ne savez pas toujours quelle couleur aura votre peinture, c'est ça ? Parce que la couleur peut un peu changer, c'est ça ?
3: Tout à fait, exactement. Sous l'eau, en fait, les rouges disparaissent en dessous de 5 mètres.
0: Ok.
3: Oui, et c'est pour ça que certaines espèces de poissons, comme la rascasse, on ne la voit pas sous l'eau, et quand on la ressort, elle est toute rouge.
0: Ah,
3: et du coup, oui, et ça, c'est une des spécificités. Et donc, certaines couleurs, je permets de ne pas mettre de lampe pour justement ne pas perturber certaines espèces qui vivent dans le noir quand je le mets dans des grottes pour peindre. Et pour parler de nos ancêtres qui vivaient dans des grottes sous-marines.
0: Non mais c'est fou, c'est fou, c'est fascinant. Donc vous peignez au milieu des poissons, puis j'allais dire aussi au milieu de la pollution, Sofiane, parce que je crois que c'est l'un des messages aussi que vous voulez véhiculer en faisant ça, c'est aussi alerter sur la pollution marine.
3: Tout à fait. J'ai une carrière de sous-marinier dans la Marine nationale et j'ai voyagé plus d'un an autour du monde et j'ai pu du coup constater à quel point la mer et l'océan étaient pollués à la fois par les déchets marins, par les hydrocarbures, par beaucoup de choses. Et pour moi, l'art, c'est un moyen de faire passer un message poétique, émotionnel, de préservation du monde sous-marin.
0: Non mais c'est beau, moi j'ai vu comme ça, j'ai vu un petit peu ce que vous faisiez, c'est canon. Hein. Je crois que vous êtes le seul à peindre comme ça en apnée sous l'eau. Hein.
3: Ben, faut croire, j'arrive pas encore à trouver d'autres collègues. Faut croire que, je suis le seul pour le moment. Donc j'espère qu'il y en aura d'autres et que j'inspirerai d'autres personnes.
0: Bah ouais, ancien pilote de sous-marin. Où est-ce qu'on peut les voir, vos œuvres d'art, mon cher Sofiane ?
3: Sur mon site internet.
0: Alors allez-y, donnez-le.
3: Sur mon site internet, c'est sofianebenyaya.com, donc S-O-F-I-A-N-E, et Benyaya, B-E-N-Y-A-H-I-A.
0: Voilà.
3: Vous verrez, de toute façon, en tapant Sofiane peintre sous-marin.
0: Vous tapez Sofiane peintre sous-marin, parce qu'il n'y en a qu'un seul dans le monde, et on l'a eu. Et franchement, bravo, parce que c'est très beau ce que vous faites, et c'est vrai que c'est très poétique, et c'est vraiment, vraiment pas banal. Merci infiniment, mon cher Sofiane. Vous allez peindre aujourd'hui, là ? Vous êtes sur un truc ?
3: Non, aujourd'hui non. Je suis en vacances. Bah en alors, Bretagne, feignant. Mais par contre, je suis dans la mer.
0: Ah, bon, quand même dans la mer. Ça, je vous ferai mon portrait sous l'eau. Ça peut être pas mal, non? Un
3: petit... bah, bah, il faudra tenir autant de temps que moi, ça va être.
0: Ah oui, alors non. Merci beaucoup. Bon, j'aurais essayé quand même. Merci, mon Sofiane. Sofiane Benyaya. Donc,
3: merci
0: il peint des toiles sous l'eau en apnée. C'est très beau. Et puis, c'est sa manière aussi d'alerter sur la préservation des mers et des océans. Merci, mon Sofiane. Bon dimanche et bonnes vacances en Bretagne.
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2: Allez, comme promis, partons gaiement vers la deuxième demi-heure de votre grand talk show du week-end en direct partout en France. Ici, l'été, c'est pas fermé. Bien sûr, nous sommes en direct puisqu'il est bientôt 12h32. Dans un instant, on va parler des auberges de jeunesse. Voilà, c'est ça que je voulais vous dire. Ont-elles encore la cote? On en parle dans un instant. Et bien sûr, on fait cette émission ensemble. 0810 055 056. Vous faites partie de ce programme, mes amis, évidemment. Hein. Vous êtes ici chez vous. Vous pouvez m'appeler à tout instant. Vous réagissez sur les thèmes du jour. On a parlé de l'éclipse solaire. Est-ce que vous allez dans des auberges de jeunesse? Tiens, si vous partez en vacances, dites-moi où vous allez. Si vous restez à la maison, bah, vous pouvez me le dire aussi. Si vous êtes sur la route, dites-moi comment ça se passe. Bref, c'est la libre antenne du week-end. Vous dites ce que vous voulez. 0810 055 056. Mais d'abord, si vous n'avez pas suivi l'actu, pas de panique. L'actu vous suit. Il est temps pour moi de mettre les points sur les i.
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2: Et on commence avec ce drame à Paris. Des ossements humains découverts dans la Seine au pied de la tour Eiffel. Ah, ouf. On se demandait où était passé Anne Hidalgo. Bah, maintenant, on le sait. Hein. Des préservatifs vendus chez Monoprix et Amazon défectueux. Vous risquez une grossesse indésirable ou la transmission d'MST. On rappelle qu'un enfant, c'est aussi une maladie sexuellement transmissible. Si vous mettez ces préservatifs, votre envie de ne pas avoir d'enfant risque de capoter. Bon anniversaire Francis Lalanne qui fête ses 68 ans. Hey, ça fait quand même 44 ans par botte, hein, ça commence à faire. En Italie, des chats utilisés comme torches vivantes pour propager des incendies. Mais où s'arrêtera donc la connerie humaine? Chéba. Lors d'un trajet en Flixbus, une voyageuse fait une pause aux toilettes sur une aire d'autoroute et le véhicule repart sans elle. Et oui, qui va à la chasse perd sa place dans le bus, bien sûr. Jusqu'où s'arrêtera le mauvais goût? Le fils de Gisèle Pellico en pleine écriture d'un one-man show sur le drame terrible qu'a subi sa maman. Si on s'endort pendant son spectacle, c'est que ça sera vraiment réussi. Brandt, l'un des derniers fabricants d'électroménagers en France, placé en redressement judiciaire. C'est la deuxième chute de Brandt après celle de Mike. En Norvège, des dizaines d'athlètes qui faisaient une course d'orientation infectés par une maladie qui donne diarrhée et convulsion, appelée la fièvre du lapin. Contrairement à Patrick Bruel qui manifestement a lui la fièvre de lapine. Télévision, le PDG de TF1, Rodolphe Belmer, demande à Sébastien Lecornu une augmentation du volume publicitaire, soit 14 minutes par heure au lieu de 9, et qu'on ne soit plus obligé d'attendre 20 minutes entre deux coupures pub. Il en voudrait plus, quoi. Bon, en fait, ce que voudrait surtout Rodolphe Belmer, ce serait d'acter la fin de l'obligation de diffuser un film entre les pubs. Quand on dit que les belles-mères, des fois, c'est chiant. Les punaises de lit de retour en nombre cet été, n'ayons pas honte, hein, ça arrive même au meilleur. On se souvient qu'il y a 2 ans, Christina Cordula avait fait des tas de vidéos pour dire que chez elle, c'était infecté de punaises de lit. Hein. Pardon, de punaises de l'ail. On se plaint des punaises de lit, mais elle réalise le fantasme de beaucoup de mecs célibataires. Hein. Elles arrivent le soir, elles sucent pendant la nuit, et le matin, hop, elles sont reparties. Enfin, le saviez-vous? Buzz Aldrin, le deuxième homme à marcher sur la Lune en 1969, a avoué récemment s'être uriné dessus en arpentant la surface. Bon, il l'a pas dit en sortant de la fusée, hein, parce que c'est un petit pipi pour l'homme, mais un grand bond pour l'humanité, ça l'aurait pas fait. Alors, heureusement, dans 144 jours, c'est fini 2026. Ah là là là là là là, dis donc, cette pauvre femme là qui prend le Flixbus, te rends compte, elle sort faire pipi et bam, il n'y a plus de bus, dis donc. Je pense à ma mère, c'est la Mamma Rovelli, c'est que souvent elle prend le Flixbus, souvent. Ah oui, elle aime bien s'asseoir à côté de jeunes hommes et de faire connaissance. Bon, mes amis, si vous n'avez pas le moral, ça va changer. Parce que là, dans 2 secondes, tu vas avoir le moral. Là, si t'as un petit coup de mou, tu vas faire palababababa quand je vais te le dire et tu verras, ça ira beaucoup mieux. Tiens, écoute ça. Là, t'as le petit coup de mou, ça arrive. On n'est pas des machines, ça arrive. À toi, palababababa. Et ça va beaucoup mieux. On est la seule radio au monde où il suffit qu'on passe un jingle et ça va beaucoup mieux. Qui fait ça sur la planète? Nulle part. Ah, les autres là à côté, là, c'est pa pa pa la pa. Ils ont beau faire ça, et ben c'est pas la même chose. Nous, c'est pas la pa pa pa la. Voici Johnny Hallyday, tout de suite.
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0: La musique que j'aime, c'est évidemment Johnny Hallyday, cette chanson qui avait été utilisée pour le café Le Gall. Le Gall, le goût.
1: Bien sûr.
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0: Le Gall, le goût, bien sûr. Ouvrons notre nouveau dossier. Bonjour Samuel Collandin.
4: Bonjour.
0: Bienvenue ici Samuel. Vous mesurez combien ?
4: 1m78.
0: Bon, écoutez, je vous garde.
4: Toujours plus grand.
0: Ouais, je vous garde parce que vous êtes là, mais franchement, c'est la dernière fois que je vous parle. Bienvenue ici, mon cher Samuel. Vous êtes le directeur général de l'Office national des auberges de jeunesse. Alors d'abord, mon cher Samuel, pour commencer, un petit peu d'histoire. Tiens, ça a démarré quand, les auberges de jeunesse ? J'ai lu 1930, c'est ça ?
4: Exactement, les premiers.

0: qui vont dormir dans des auberges de jeunesse, mon cher Samuel?
1: Eh ben oui, ah. Oui, il y a toujours une demande importante.
0: Ouais.
1: Bah, vous, les auberges de jeunesse permettent déjà de se rencontrer, mais permettent aussi de voyager à bas coût.
0: Ouais.
1: Et de plus en plus de personnes ont des difficultés à voyager et à payer des vacances chères. Donc, se retournent vers des lieux comme les auberges de jeunesse où on n'aura pas une grande chambre, mais on aura des espaces communs pour pouvoir rencontrer du monde et pour pouvoir dormir avec un toit au-dessus de nous et un lit pendant nos vacances. Donc,
0: quand on dit auberge de jeunesse, c'est pas forcément que pour les jeunes, du coup, si?
1: Non. Ce sont les jeunes, mais on accueille des familles, des groupes de retraités aussi.
0: Ah oui.
1: Alors bon, parfois,
0: on peut pas les appeler des auberges de vieillesse. Voilà, c'est ça le truc.
1: Non. Bon, la difficulté, c'est qu'on a des lits superposés, donc faut monter.
0: Faut monter.
1: Parfois.
0: Faut mettre des stanas, des escaliers stanas pour aller au lit du dessus.
1: On n'a pas encore mis ça en place.
0: Eh ben voyez, je vous donne des idées, mon cher Samuel, prenez-le comme ça.
1: Très bonne idée.
0: Et il y en a combien encore des auberges de jeunesse en France? Il y en a partout sur le territoire?
1: Il y en a partout, dans les grandes villes, sur les lieux de vacances, au milieu des montagnes, sur les chemins de randonnée, sur les voies cyclables.
0: Ouais.
1: Il y en a, nous en gérons plus d'une trentaine.
0: Ouais.
1: Nous avons un réseau de quasiment une centaine d'auberges aujourd'hui, et puis plein d'indépendants qui ne font pas partie de réseau. Donc j'aurais pas le nombre exact, mais plus d'une centaine facilement.
0: Plus d'une centaine. Mais Samuel, pourquoi est-ce que j'ai l'impression qu'il y a une... Comment dirais-je, une image peut-être un petit peu vieillotte de l'auberge de jeunesse. Enfin, par exemple, moi, je vous vois pas sur les réseaux sociaux. Par exemple, je trouve qu'on vous on ne parle pas beaucoup de vous. Pas vous personnellement, Samuel, mais des auberges de jeunesse, c'est ça le truc? Est-ce qu'il faut peut-être travailler votre image?
1: Bon, on a besoin d'être peut-être plus présent, c'est sûr. On est vieillot par l'histoire qu'on porte.
0: C'est ça.
1: Parce que nous on a repris une asso qui était créée dans les années 50, donc ça commence à faire beaucoup d'années. Certains bâtiments peuvent être âgés, d'autres sont tout récents, sont tout neufs. On a inauguré une auberge à Poitiers au mois d'avril dernier, qui est toute belle, toute neuve. Les auberges évoluent avec leur temps, elles portent une histoire. Mais ce sont des lieux qui sont au goût du jour pour accueillir les publics et les demandes des jeunes et des non jeunes qui veulent passer des vacances chez nous.
0: Mais donc, faut peut-être réinventer un peu la communication, c'est ça peut-être?
1: Oui, ça fait partie des axes de travail, en effet.
0: Voilà. Alors allez-y, mon cher Samuel. Moi, je n'ai jamais dormi dans une auberge de jeunesse. Je vais vous dire pourquoi, parce que j'ai des énormes galères de sommeil. Moi, je dors 3-4 heures par nuit, déjà, quand il y a un silence total. Et j'ai peur d'aller dans une auberge à cause, vous voyez, des voisins qui... Vous voyez ce que je veux dire? Ça peut arriver pendant la nuit, le voisin qui... Voisin du dessus. Bon. Il n'y a pas que ça, évidemment, Samuel, mais il peut y avoir. Alors, à part ça, faites-moi la promo.
1: Mais non, nos auberges de jeunesse, on a des chambres avec un lit double privé ou des chambres pour des familles aussi.
0: Bah
1: on va
0: avoir
1: 4 places, 5 places.
0: Ah, il n'y a pas que les dortoirs.
1: C'est possible aussi.
0: D'accord.
1: Il n'y a pas que des dortoirs. Il n'y a pas que des dortoirs, clairement. Et on peut, par exemple, surtout des familles, ils peuvent réserver une chambre où ils vont être que la famille dans la chambre.
0: Comme ça, je pourrais faire plein tout seul. Ben ça, c'est très bien, Samuel. Il fallait me le préciser.
1: Voilà.
0: Donc,
1: exactement.
0: Donc, c'est pas cher. Et vous le disiez tout à l'heure, c'est les rencontres. Là, je vais être sérieux 2 secondes parce que pour le coup, j'ai un très bon ami à moi qui ne va que dans des auberges de jeunesse. Et il y va parce qu'il me dit à chaque fois, je rencontre des gens qui sont pas de ma région, qui sont parfois pas du pays. Et la discussion, elle se fait tac en 2 secondes. Ça, c'est vrai, ça.
1: Exactement.
0: Ouais.
1: C'est le but premier de l'auberge de jeunesse, c'est les rencontres.
0: Voilà.
1: On rencontre des gens d'âges différents, de pays différents, d'histoires différentes, de milieux sociaux différents. Et peut-être qu'on n'a pas beaucoup de place dans la chambre, mais on a des grands espaces pour se rencontrer autour d'un repas, autour d'une bière, autour d'un échange ou de pouvoir aller visiter la ville avec les gens qui sont dans la même auberge. Et c'est la partie la plus intéressante.
0: Voilà.
1: En effet.
0: Voilà. Donc la rencontre. Samuel, restez avec nous une petite seconde, s'il vous plaît. Je vous présente Cathy. Ça va, Cathy?
2: Oui, bonjour.
0: Comment vas-tu, Cathy?
2: Très bien, merci.
0: Bah, faut le dire. Quand on va bien, on le dit, Cathy. Tu nous appelles.
2: Ah, bah, merci.
0: Tu nous appelles d'où?
2: De la Drôme.
0: De la Drôme. Tu

0: Tu es déjà allée dans des auberges de jeunesse, Cathy ?
1: Oui, l'année dernière, on est parti à Grenade, en Espagne. Ouais. Et du coup, je connaissais déjà les auberges de jeunesse parce que j'en avais fréquenté plus jeune. Ouais. Donc on dormait dans les dortoirs.
0: Ouais.
1: Et là, en couple, donc c'est compliqué. Mais ce que disait Samuel, en fait, on a pris... Il y a des chambres doubles dans les auberges de jeunesse.
0: Ça, tu vois.
1: Et pour 70 euros la nuit, donc c'est très correct. Après, bien sûr, il y a du bruit, donc on met les bouchons. Oui. Mais c'est moins cher qu'à l'hôtel, clairement.
0: Donc et toi, tu y es allée là avec ton chéri, vous êtes allée pourquoi ? C'était quoi le truc principal ? L'argent et puis aussi la rencontre, comme on a dit avec Samuel ?
1: La rencontre, ah, oui.
0: Voilà. Ouais. Voilà.
1: Et en fait, ce qui est top, c'est que donc on prend le petit-déj, il y a des grandes tablées et du coup, ça permet d'échanger avec les touristes. Donc il y avait des Colombiens, Mexicains et du coup, voilà. On partage, on a des bons plans donc pour visiter Grenade, par exemple.
0: Ouais. C'est vrai, Samuel et Cathy. Hein, peut-être que dans des hôtels, on se parle peut-être moins.
1: Non, on se parle pas.
0: Hein,
1: oui.
0: C'est ça, voilà.
1: Ouais. Là, en fait, on a l'impression d'être dans une colonie de vacances.
0: Ouais.
1: Voilà. Et les gens sont super sympas. Dans les hôtels, les gens sont vraiment.
0: Bah oui. Oui, je le vois moi, parce que moi, ouais. je vois quand je vais dans mes palaces. Je parle à personne, même pas au petit personnel, tu vois, parce que je suis assez odieux. Mais je comprends.
1: Le mec et non, ouais, c'est mais chacun non. pour soi dans les hôtels.
0: Non, mais t'as raison, Cathy. Non, mais c'est en fait c'est
1: convivial.
0: C'est convivial. La discussion vient comme ça facilement en deux secondes. Samuel, donc là, on le disait tout à l'heure. Là, voilà, faut peut-être un petit peu réinventer un peu la com, mais on voit que ça fonctionne toujours. Hein, je dis pas le contraire. Mais oui. quoi qu'il arrive, jamais l'auberge de jeunesse va monter en gamme. On est d'accord. Ça restera toujours quelque chose de populaire dans le bon sens du terme.
2: L'objectif, c'est d'accueillir un maximum de personnes, autant voilà. Des individuels, des familles, avec de l'humain.
0: Ouais.
2: C'est-à-dire qu'on va pas remplacer les personnes à l'accueil par des robots ou par des choses toutes automatisées. Et puis, on accueille énormément de groupes, des scolaires, des groupes sportifs, des jeunes qui n'ont pas d'endroit non plus. Et donc, voilà, c'est très important. Et dans nos auberges, on a autant des dortoirs qui restent très accessibles.
0: Ouais.
2: Que parfois des chambres qui sont un petit peu plus confortables pour pouvoir répondre aux besoins de l'ensemble des gens. Mais le but principal, c'est d'accueillir un maximum de personnes.
0: Ah, exactement, j'ai appris tout ça. Merci mon cher Samuel, hein. Merci beaucoup. Samuel Colondin, directeur général de l'Office national des auberges de jeunesse. Et merci ma Cathy, merci beaucoup. T'es partie là cette année ? C'était quand l'auberge de jeunesse l'été dernier ?
1: L'année dernière.
0: Voilà.
1: Ouais.
0: Et là cette année, tu vas
1: en
0: où ?
1: Espagne. Vers +7, le Cap d'Agde.
0: Le Cap d'Agde, très bien. Cap d'Agde, très bien. J'ai compris à qui j'avais affaire.
1: Rayon textile.
0: Ah, ouais. Merci, ma Cathy. Bah, écoute, peut-être qu'on te rappellera tout à l'heure pour la carte carburant, mais il faudra décrocher toute nue. Sinon, je me la garde. Là. Je te préviens, moi, je garde. Je m'en fiche. Cathy, je t'embrasse fort. Merci beaucoup d'être passée nous voir. Hein. Merci pour ton sourire.
1: T'as vu,
0: elle sourit et tout. Hein. Je l'adore, Cathy. Ciao, ciao. Mes amis, si vous vouliez écouter Lewis Capaldi, bah, ça tombe bien. Parce qu'il est là, dis donc. Alors, il est là. Alors, vas-y, mon Lewis.

0: Voilà, merci Lewis Capaldi. Allez, dans un instant, si je vous dis, vous avez envie de faire saloperie. Bah, c'est juste après ça.
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1: De retour ici, mes amis, c'est Willy, vient déjeuner chez vous en direct. Il est 12h53. Tout cet été en direct, la pause fraîcheur du week-end, les samedis et dimanches entre midi et 13h. Alors vite, comme ce sont les 5 dernières minutes, terminons par cette bonne idée. Bonjour Olivier Althusser.
2: Bonjour Willy.
1: Bienvenue ici, mon cher Olivier. Vous êtes le fondateur de Colnex et vous avez créé une application qui s'appelle Zap. Avec 3 Z, ZZZAP. Une application contre qui, contre quoi alors ?
2: Alors, l'application Zap, c'est une application contre le moustique tigre.
1: Et voilà.
2: Et de façon générale, les moustiques.
1: Voilà.
2: Et alors, oui, et on est le premier réseau d'ambassadeurs de moustiques tigres en France aujourd'hui.
1: Voilà. Moustique est un petit peu moins présent, non ? J'ai l'impression cet été avec les grosses chaleurs, non ? C'est
2: oula. Alors là, il a fait une arrivée remarquée depuis 15 jours, 3 semaines, un peu partout. Avec les pluies plus les grosses chaleurs, il aime ça.
1: Nous sommes ravis qu'il aime ça. Alors, mon cher Olivier, comment elle fonctionne, votre application ? Parce que on va voir dans un instant que ce sont surtout les collectivités qui vont s'emparer de votre application, mais on va en parler dans une petite minute. Mais déjà, c'est quoi le but ? C'est qu'elle donne des conseils, c'est ça, contre le moustique pour se préserver ?
2: Alors, en fait, le moustique, déjà, ce qu'il faut comprendre, c'est que ça fait très peu de temps en France, hein, entre un an et 20 ans, qu'on a le moustique tigre.
1: Ouais.
2: Et c'est assez compliqué de comprendre que ça n'a rien à voir avec les moustiques de d'habitude.
1: Ouais.
2: Et le moustique de d'habitude, oui, c'est la collectivité qui doit agir dans les marais, dans les zones d'eau stagnante permanente. Mais le moustique tigre, c'est pas du tout la même chose. Lui, il va pondre ses œufs dans des tout petits contenants qui sont dans votre jardin. Et donc, 80% des moustiques tigres, ils apparaissent chez le particulier.
1: Voilà.
2: Et donc, en fait, c'est l'application, elle est surtout pour les habitants.
1: Ouais.
2: Et qui, eux, sont persuadés que c'est de la faute de la mairie s'ils ont des moustiques tigres chez eux. Comme moi, quand j'ai créé l'application, hein, j'étais simple habitant en 2019, et puis j'étais persuadé que c'était de la faute de la mairie, qui n'était pas passé en hélicoptère
1: au-dessus de chez vous. Bah oui, voilà.
2: Hein, voilà.
1: Sauf que vous l'avez dit, la mairie, elle va traiter les parcs, les jardins, ça, mais elle ne va pas traiter ce qui se passe sur notre terrasse, sur le balcon, etc.
2: C'est ça.
1: Voilà.
2: Et le problème, c'est que même si on sait tous à peu près ce qu'il faut faire, hein, vider la fameuse petite coupelle d'eau, voire la supprimer, déjà, il y a beaucoup d'autres choses à faire. Il y a 30 à 50 gestes différents à faire. Hein. C'est juste supprimer toutes les eaux stagnantes qui traînent chez nous. Et surtout, c'est quand le faire.
1: Voilà.
2: Il ne faut pas se transformer en ayatollah, hein, avoir plus du tout d'eau chez soi tous les jours. Alors ça, déjà, pour la biodiversité, ce n'est pas bon. Hein. Il faut garder de l'eau pour les oiseaux, pour la petite faune. Quand est-ce qu'il faut faire ces gestes ?
1: Eh ben vous, voilà, justement, grâce à l'application, on a des alertes, c'est ça, hein ?
2: Voilà, on a des alertes et surtout, on essaye de comprendre. Parce que le moustique tigre, vous savez, c'est un truc, il vit la moitié de sa vie dans l'eau et l'autre dans l'air.
1: Ouais.
2: Nous, on vit toute notre vie sur la Terre. Hein, donc déjà, pour comprendre un truc aussi différent de nous, c'est pas évident. Comment est son cycle et qu'est-ce qu'il faut faire et pourquoi il faut le faire. C'est, si vous voulez arriver à conserver un geste dans la durée, il faut que vous compreniez pourquoi vous le faites, sinon vous oubliez. En fait.
1: Et donc, Zap, c'est, il y a des localités donc, qui proposent à ses habitants cette application. C'est ça ? Expliquez-nous comment ça fonctionne.
2: Voilà. Alors, la commune, même si ce n'est pas elle d'aller dans les jardins des habitants, c'est elle qui est responsable de la qualité de vie, évidemment. Si vous avez une forte nuisance, voire si vous avez votre voisin qui vide pas ses poubelles, de temps en temps, vous allez demander à la mairie d'agir. Hein. Alors la mairie, on est dans une démocratie en France et la propriété privée, c'est quelque chose d'important. Hein. Donc le pouvoir de police du maire d'aller faire descendre la police chez toutes les personnes, c'est pas trop notre truc hein, en France. En Asie du Sud-Est, c'est 5 000 euros hein, une amende si vous avez des moustiques tiques chez vous. Bon, j'espère bien qu'on n'en arrivera pas là en France. Mais du coup, comment ils font ? Comment la commune peut faire pour garantir cette qualité de vie ? Elle s'assure que tous les habitants téléchargent l'application.
1: Voilà.
2: Elle s'assure qu'ils font les bons gestes sur l'application et ça lui permet, quartier par quartier, de savoir où on en est dans la prise en compte de ce phénomène.
1: Il y a combien de villes là, en France pour l'instant qui ont adapté Zap ?
2: Alors, nous, on est à 30 000 utilisateurs de l'application sur le territoire français, et ça correspond à peu près à 2500 communes où il y a des utilisateurs. Et on accompagne précisément 350 communes, donc on les aide effectivement avec de la communication, les statistiques, le suivi.
1: Voilà. Et bravo, Olivier Althusser, donc fondateur de Connex, donc qui propose l'application Zap pour lutter contre le moustique tigre. Merci beaucoup, mon cher Olivier. Passez un bon dimanche.
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1: on enchaîne, Allez, on a 30 secondes pour féliciter le ou la gagnante. Allô, Cathy ?
4: Oui ?
1: Comment ça va, ma Cathy, depuis il y a 5 minutes ?
4: Ça va très bien.
1: C'est vrai ? Tu sais que si tu cries là très très fort, ici, tu as la carte carburant. Mais faut que tu gueules. Vas-y.
4: Ici.
1: Oh ouais, bon allez, ça va, je te la donne quand même. T'as de la chance que je suis sympa, que c'est l'été, tout ça, ma Cathy. T'es où? T'es dehors, là? Tu te promènes?
4: Ah oui, je suis dehors.
1: Ah ben voilà. Et ben bravo, ma Cathy, merci pour ta fidélité. Hein. Tu repars avec la carte carburant d'une valeur de 200 euros. Je te souhaite...
4: Super, merci beaucoup.
1: Mais je t'en prie, dis-moi que je suis formidable. Tu me dis, tu es formidable, Willy.
4: Tu es formidable, Willy, franchement.
1: Ben voilà, c'est bien, tu l'as vraiment. Merci, ma Cathy, je t'embrasse très très fort. Passe un bon dimanche.
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7: Bonjour et bienvenue dans votre magazine Ma France, par ici les économies. Alors notre objectif, chaque semaine que vous connaissez désormais, vous redonner du pouvoir d'achat. Aujourd'hui, on va ouvrir notre frigo avec cette résolution, ne plus gaspiller. Et on va tout vous dire avec notre invité. Bonjour Laurie Fourcade.
8: Bonjour Valère Correa.
7: Vous êtes rédactrice en chef du magazine Marmiton. Je vous propose déjà de répondre à une première question, celle-ci.
9: Bonjour, je suis Annie-Claude. J'habite dans l'Hérault. Je suis vraiment surprise en entendant qu'il y a 50 kilos de déchets par personne et par an qui vont à la poubelle. Pouvez-vous m'éclairer? Parce que moi, personnellement, j'utilise tous mes restes, tout ce qu'on gèle ou je donne à mes voisins. Je ne comprends pas. Est-ce que vous pouvez m'éclairer?
7: Alors, on va vous éclairer, bien sûr. Combien on gaspille en moyenne? Moi, j'ai lu l'équivalent de 100 euros par an. Hein. C'est énorme, Laurie.
8: C'est exactement ça, l'équivalent de 100 euros par an. Alors là, l'auditrice parle de 50 kilos. Moi, je suis plus autour de 30 kilos, selon les derniers chiffres. Néanmoins, ça reste beaucoup trop. Ouais. Beaucoup trop.
7: Et on n'a pas forcément le sentiment de gaspiller, mais en fait, c'est très vicieux. C'est un petit peu partout.
8: Ça peut être les épluchures. Ouais. Ça peut être un petit reste où on se dit, bon, j'ai pas eu le temps. Est-ce que je peux encore le manger ou pas? Donc en fait, je jette, souvent à tort.
7: Ouais. Laurie, donc vous êtes rédactrice en chef du magazine Marmiton. Aujourd'hui, on veut vraiment tout savoir pour moins gaspiller, ne plus gâcher de la nourriture, faire des économies bien sûr. Et puis c'est aussi un enjeu écologique. On va commencer avec les courses, bien sûr. Est-ce que vous nous conseillez plutôt de faire du stock ou au contraire d'être à flux tendu?
8: Alors, tout dépend de là où on vit. Effectivement, si on a la possibilité d'avoir des supermarchés tout près de chez soi sans que ce soit compliqué pour les faire et que ça prenne trop de temps, le mieux, c'est effectivement d'aller les faire un petit peu au coup par coup, toujours avec une liste. L'astuce de la liste, ça permet vraiment de s'y tenir, déjà de dépenser moins et surtout de ne pas trop acheter pour ne pas trop jeter.
10: Donc ça veut dire, on prépare une liste, que ce soit pour 2-3 jours ou pour la semaine, donc on fait un peu ses menus à l'avance.
8: C'est le mieux, ouais, en effet, ouais. Ou du moins, sans faire les menus vraiment à l'avance, mais en tout cas, se donner une idée et de se dire, voilà, ce qui est très très frais, par exemple, si on achète du poisson, il est évident qu'on va le manger dans les 24 heures. Ouais. Certains morceaux de viande, 48 heures. Enfin, de toute façon, tout ce qui est protéines animales vont moins supporter de rester dans le réfrigérateur que des fruits et des légumes.
10: Évidemment.
8: Voilà. Donc effectivement, d'avoir une idée de menu, mais faire une liste en tout cas permet d'acheter la juste quantité, de pas trop dépenser et surtout de moins jeter.
10: Oui, bien sûr. Et donc cette liste, si je comprends bien, pour terminer là-dessus, on s'y tient. C'est un petit peu le challenge. D'ailleurs, on dit, je sais pas si c'est vrai, c'est bien de pas aller faire ses courses le ventre vide parce que on peut être tenté.
8: Exactement. Ça, c'est la très bonne astuce. Je pense qu'on peut tous se poser la question quand on va faire ses courses et le remarquer. En tout cas, si vous allez faire vos courses en ayant super faim parce que vous avez pas encore eu le temps de déjeuner, vous êtes sûr que vous allez être tenté par des trucs qui, au final, ne seront pas nécessaires chez vous. Mais voilà. Donc, mangez avant d'aller faire vos courses.
10: Ouais, c'est pas mal. Alors, un conseil aussi, faites manger les enfants, que ce soit vos petits-enfants, vos enfants, parce que d'avoir des enfants qui ont vraiment faim dans le supermarché, c'est un peu l'enfer. Et souvent, on ne résiste pas à la tentation. Laurie Fourcade, vous avez aussi une technique, justement, dans le supermarché. On évite de prendre les rayons, les produits qui sont vraiment sur le devant des rayons. Expliquez-nous.
8: Exactement. Alors, en fait, les supermarchés rangent les produits et à raison en mettant devant devant vous les produits qu'il faut consommer le plus vite, évidemment, parce que eux aussi sont dans une démarche de moins gaspiller, moins jeter. Et il faut savoir que les supermarchés n'ont pas le droit de vendre un produit qui est évidemment alors au prix fort le jour de consommation, mais même au rabais. Donc généralement ils le mettent au rabais, mais enfin le lendemain c'est déjà fini, alors que souvent ça peut encore être mangé. Néanmoins, le mieux, si vous êtes sûr que c'est un produit que vous allez manger dans 3-4 jours, c'est d'aller au fond du rayon chercher un paquet, parce qu'en fait les produits qui vont aller le plus loin dans le temps sont rangés tout au fond. Vous ne les voyez pas. Il ne faut pas hésiter à aller fouiller.
10: Ça se confirme avec les œufs, par exemple. C'est vrai que quand on voit les œufs qui sont devant, c'est ceux qui vont être plus bons le plus tôt, alors que quand on va au fond, c'est les plus frais, finalement.
8: Exactement. Bon, okay.
10: Donc ça, c'est une petite technique. Maintenant, j'aimerais qu'on s'intéresse au frigo, Laurie Fourcade. Est-ce que vous avez une technique pour bien le ranger, ce frigo? Moi, je ne vous cache pas que parfois, le mien, c'est un peu la pagaille.
8: le mien aussi, je ne vous le cache pas non plus. Mais donc oui, en fait, moi, j'essaye, du moins, et je vous le conseille, d'appliquer la technique des grandes et moyennes surfaces, c'est-à-dire de ranger au fond du réfrigérateur ce qui va aller le plus loin et de mettre devant ce que vous devez manger le plus vite, de façon à ne pas oublier au fond du réfrigérateur quelque chose qui serait dépassé et que donc vous allez être tenté de jeter en vous disant c'est fini, je ne veux pas prendre de risques, je ne veux pas être malade, je ne veux pas rendre mes enfants malades. Donc, faire la technique de la grande et moyenne surface, c'est pas mal.
10: Comme au supermarché, mais dans le frigo. Alors c'est bien qu'il soit un petit peu rangé quand même et ordonné, j'imagine, non, parce que quand c'est un peu le bazar, on voit plus très bien et puis de temps en temps on découvre des cadavres, comme on dit.
8: Oui, c'est ça. Oui, évidemment, il faut que ce soit un petit peu ordonné. En tout cas, il faut savoir que la partie la plus fraîche du réfrigérateur, c'est en bas. Donc en fait, le mieux, c'est ce qui est particulièrement sensible, de le mettre en bas du réfrigérateur.
10: Ah oui, c'est vrai, c'est un peu contre-intuitif, bizarrement. Je sais pas pourquoi, on a l'impression que c'est plutôt froid en haut.
8: Okay. Oui.
10: C'est noté, merci Laurie. Lire les étiquettes sur les emballages aussi, alors ça c'est très important. Vous pouvez nous remettre les idées au clair. Quelle est la différence entre la DLC, la date limite de consommation, et la DDM, la date de durabilité minimale, qui est aussi la date limite d'utilisation optimale, je crois qu'on appelait ça DLUO avant.
8: Exactement. Alors, la DLC, donc date limite de consommation, c'est un produit que vous devez manger au maximum à cette date-là. C'est-à-dire là, il vaut mieux ne pas dépasser cette date pour être sûr des qualités nutritionnelles, mais aussi être sûr de ne pas être malade.
10: Donc DLC, ça c'est la limite, la date limite de consommation, voilà. Et la DDM.
8: Et la DDM, en revanche, vous pouvez dépasser cette date. C'est-à-dire que il y a moins de qualité gustative, éventuellement moins de qualité nutritionnelle, mais vous pouvez le manger sans danger. Vous ne serez pas malade.
10: La farine, les insectes, un truc d'épicerie.
8: Exactement. Mais même tout ce qui est frais, enfin par exemple les œufs. Alors il y a deux écoles, certains qui les rangent à température ambiante, c'est possible. Certains qui les rangent au réfrigérateur, c'est mon cas. Mais en tout cas, les œufs, il n'y a aucun souci si vous dépassez de quelques jours cette date. Ils sont tout à fait.
10: Pourtant, on est en DLC là. On est en DLC.
8: On est en DLC.
10: Il y a certains produits en DLC où ça craint pas de dépasser un petit peu. Les yaourts aussi,
8: ouais. Pareil.
10: On parle de 2-3 semaines, c'est vrai.
8: On parle de 2-3 semaines, ouais. Complètement. De toute façon, ça se sent très vite. Hein. Un yaourt, vous l'ouvrez, ça sent pas bon, vous jetez évidemment, mais franchement, il n'y a aucun risque. Et pour les œufs, j'ai une petite astuce. Si vous voulez vraiment être sûr de votre coup, vous remplissez un saladier d'eau, vous mettez vos œufs à l'intérieur. Si les œufs remontent à la surface, faut les jeter. Si les œufs coulent, donc c'est-à-dire qu'ils restent au fond du saladier, vous pouvez les manger sans le moindre problème.
10: Ah ben ça c'est pas mal. Comme ça, on saura comment faire pour les œufs. Il y a aussi la question des aliments entre eux. On mélange pas tous les fruits et légumes entre eux. Figurez-vous que j'ai découvert, et pour être honnête, sur le site de Marmiton, et je fais pas de la pub, une histoire de fruits climactérique ou non climactérique. Racontez-nous, c'est quoi cette histoire?
8: Oui, alors certains. Alors, bon, de manière générale, moi, je conseille de pas les fruits, de pas les mettre au réfrigérateur, mais de les laisser à température ambiante. C'est toujours mieux pour une question de vitamines. En effet, en tout cas, il y a des fruits entre eux qui ne font pas bon ménage. Et par exemple, la pomme et la banane. C'est-à-dire que si vous mettez des pommes à côté des bananes, les bananes vont mûrir beaucoup plus vite, trop vite, et vont même pourrir, parce qu'en fait, la pomme dégage une sorte de gaz qui accélère le
10: mûrissement. C'est de l'éthylène, je crois, non?
8: Exactement. Ouais, c'est ça. Ouais, et donc, ouais. Voilà. Donc, en gros, vous êtes sûr de ne plus avoir de bananes.
10: En fait, la banane continue de mûrir naturellement toute seule, comme l'avocat, d'ailleurs, et d'autres fruits ou légumes, alors que d'autres non, et peuvent mûrir artificiellement, trop vite, et pourrir. C'est ça.
8: C'est
10: quand
8: ça.
10: Ils sont ensemble à côté. Donc, les pommes et les bananes, on les met pas ensemble.
8: Non.
10: Non, mais c'est bon à savoir. Il y en a plein d'autres. Vous regardez sur Internet, vous qui nous écoutez. Mais on met pas tout ensemble. J'ai lu aussi que les artichauts cuits, faut pas trop les conserver. C'est vrai ou c'est une légende urbaine?
8: Alors, c'est vrai. Les artichauts cuits, c'est 24 heures maximum. En effet, parce que passé ce délai, il y a une oxydation de l'artichaut qui se fait, qui devient parfaitement indigeste.
10: Okay.
8: Voilà.
10: Donc 24 heures, une fois que c'est cuit.
8: Ouais, 24 heures, une fois que c'est cuit.
10: Ouais, là, j'ai pas trop respecté. Mais c'est bon à savoir. On y voit plus clair. Ça, c'est très bien. Autre avis de votre côté, Laurie Fourcade, si on a des produits qui ne sont bientôt plus bons, sans rencontre, on dit, ah ben mince, là, la date limite de consommation arrive dans pas longtemps. On fait quoi? On congèle? On cuisine? C'est quoi vos astuces?
8: Alors, deux solutions, ouais. En effet. C'est soit vous avez le temps de les cuisiner tout de suite, et dans ce cas, c'est le mieux. Vous les
10: Donc,
8: cuisinez.
10: On prolonge, là?
8: Exactement. Okay. Les produits, une fois cuisinés, vous les gardez encore 2 à 3 jours au réfrigérateur, hein, 48 à 72 heures, ouais. Sans problème.
10: Donc, un morceau de viande, c'est pas mal, quoi, pour le coup. C'est
8: exactement,
10: top.
8: Ouais, ouais. Exactement. Et si vous savez que vous n'avez pas le temps de les cuisiner, vous les congelez, bien sûr, avant la date de péremption, c'est-à-dire au moins 24 heures avant la date de péremption, c'est quand même toujours mieux. Et il faut savoir que le froid de votre congélateur, hein, je ne parle pas d'un freezer, vraiment là, on parle d'un congélateur, permet de le garder à peu près 3 mois. On n'est pas sur de la surgélation comme chez les professionnels de la surgélation. Donc 3 mois,
10: ouais, c'est top.
8: C'est top, mais au moins voilà, ça vous permet quand même de.
10: C'est vrai. Et le congélateur, c'est comme le frigo. Il faut regarder quand même à l'intérieur ce qu'il y a de temps en temps, mettre devant ce qui doit être consommé avant, etc. On applique les mêmes choses. J'aimerais qu'on échange avec Anna qui vient de nous rejoindre. Bonjour Anna.
11: Bonjour.
10: Bienvenue sur votre radio locale ici. Anna, on m'a dit que vous n'alliez plus au supermarché, c'est vrai?
11: Vraiment plus beaucoup, effectivement, et certainement pas pour les produits alimentaires.
10: Ouais, pourquoi? C'est un choix, j'allais dire, militant, ou vous cherchez une autre qualité, une autre démarche?
11: Les deux. La démarche est venue, effectivement, quand j'étais dans une transition assez générale par rapport au lien qu'on a au matériel, aux déchets, etc. Et ça s'est vraiment manifesté par presque une réaction allergique en fait aux grandes surfaces. Mmh. Je ne supportais plus le surchoix, le marketing à outrance. Et c'est à ce moment-là qu'en fait, on a commencé à tout simplement se rapprocher de notre marché. On a la chance d'avoir dans ma petite ville un marché de producteurs avec donc des produits qui sont vraiment préparés, fabriqués, qui poussent très très très près de chez nous. Et la transition s'est faite assez naturellement par un mix de un besoin et puis effectivement une action qui est devenue vraiment une action militante. On en parle au maximum autour de nous.
10: Anna, est-ce que vous avez pu comparer un peu l'enjeu budgétaire entre le avant et après? En d'autres termes, est-ce que ça vous coûte plus cher de vous tourner vers davantage des circuits courts, des producteurs de votre coin?
11: Alors, il faut vraiment comparer ce qui est comparable. On achète des produits de qualité qui vont littéralement durer deux fois plus longtemps dans stockage, au frigo, etc. Il faut aussi vraiment prendre ça en compte dans le tarif. On ne peut pas comparer des produits premier prix de supermarché qui viennent du bout du monde et des produits frais qui ont été cultivés à 5 km de chez nous. Donc après, ça a été un arbitrage aussi. On est aussi passé sur des produits de plus grande qualité, donc peut-être pour certains un peu plus cher. Mais voilà, comme c'était compris dans une démarche générale de réduction de notre consommation sur d'autres articles de la vie quotidienne, globalement, on a plutôt fait des économies que l'inverse.
10: Oui, et puis j'imagine que ça change aussi le rapport à l'aliment, donc là moins de gaspillage parce que on n'a pas la même relation finalement à l'aliment. Rapidement pour terminer, Anna, on m'a dit que vous êtes une vraie cuisinière anti-gaspi. Hein. Les épluchures chez vous, ça se jette pas?
11: Alors les épluchures, c'est une approche particulière, mais par contre effectivement un légume qui commence à faire un petit peu la tête. Je cuisine et si ça doit pas être consommé tout de suite, j'applique la technique qui a été transmise juste avant, à savoir mon congélateur est devenu mon meilleur ami.
10: Ben en tout cas merci beaucoup pour votre témoignage inspirant. Voilà, ça montre que d'autres chemins aussi sont possibles et que bien sûr on peut aller au supermarché, mais il n'y a pas que ça. Merci beaucoup Anna, et je vous le rappelle à vous qui nous écoutez, hein, j'ai un mail pour me contacter, participer à l'émission, c'est par ici les économies @radiofrance.com.
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10: En version magazine, le thème aujourd'hui, on parle de nos frigos, hein, avec cette ambition, ne plus gaspiller. Laurie Fourcade est avec nous, rédactrice en chef de Marmiton, et Michel Montagu, cofondateur et président de Hop Hop Food, vient de nous rejoindre. Bonjour Michel.
12: Bonjour.
10: Bienvenue sur votre radio locale ici. C'est quoi Hop Hop Food?
12: Hop Hop Food, c'est une association reconnue d'intérêt général dont l'objectif, vous l'avez dit, est de lutter contre le gaspillage alimentaire et puis d'aider des gens qui sont en difficulté à mieux manger.
10: Alors comment est-ce que vous participez à la lutte contre le gaspillage alimentaire qui est, je pèse mes mots, un vrai fléau?
12: Qui est un vrai fléau, effectivement. Ben, on y participe à notre modeste échelle. En allant voir des commerces, vous savez, des commerces alimentaires qui sont responsables d'une grande partie du gaspillage alimentaire, et on leur propose d'offrir donc leurs invendus, qui sont bien sûr tout à fait consommables, leurs invendus à des personnes qui en ont besoin, donc de les offrir gratuitement à des personnes qui en ont besoin. Donc un, ils gaspillent moins, et deux, ils aident des personnes en difficulté.
10: Et comment est-ce qu'on peut bénéficier de votre service si justement on est cette personne en difficulté? Je crois que vous êtes notamment tourné vers les étudiants, mais pas que.
12: Exactement, on a beaucoup d'étudiants qui utilisent notre application, on a aussi beaucoup de femmes seules avec des enfants. Bah, c'est assez simple, soit cette personne est déjà accompagnée par une association dont on est partenaire, par exemple un Crous ou des associations étudiantes, et ce sont ces associations qui donnent des codes d'accès à notre application pour pouvoir voir quels sont les produits qui sont disponibles et pour les réserver en ligne sur notre application. Donc c'est des associations qui donnent un code, soit on va directement sur l'application Hop Hop Food, et on renseigne un certain nombre d'informations qui attestent en fait qu'on est en précarité alimentaire, c'est-à-dire qu'on on a moins de 3,50 € si vous voulez par jour pour se nourrir. C'est notre critère.
10: Ouais, et c'est vraiment formidable que des acteurs comme vous existent et participent à lutter contre cette précarité alimentaire assez insupportable évidemment. Comment on peut vous soutenir justement dans votre action si nous ça va justement et qu'on peut donner un coup de pouce?
12: Bah alors pouvoir sensibiliser les commerces en disant bah, écoutez, vous avez déjà vendu, vous pouvez les offrir à des personnes qui en ont besoin.
10: Ouais.
12: Ça va vous permettre de payer moins d'impôts sur vos bénéfices, hein, ça c'est important puisque c'est un don
10: à une association
12: reconnue d'intérêt général. Donc ça c'est bien. Expliquer effectivement ce qu'on fait à des personnes en difficulté pour qu'elles puissent bénéficier de nos dons. Et puis bah, on est aussi très sensible aux personnes qui peuvent nous aider en faisant des dons financiers à Pop Food, des particuliers par exemple ou des entreprises, elles peuvent nous faire des dons et défiscaliser leurs dons et ces dons nous permettent à nous d'ailleurs souvent d'acheter nous-mêmes des produits et de les mettre sur notre application pour que les personnes en difficulté aient encore plus de produits en fait à leur disposition, tout simplement.
10: Hopfood.org. Merci Michel Montagu d'être intervenu sur notre radio locale ici. Vous êtes le cofondateur et président donc de Hopfood. Vous connaissiez Laurie Fourcade, cette association ?
8: Alors je ne connaissais pas.
10: Il y en a plein qui font un travail remarquable.
8: Exactement, mais je trouve qu'effectivement c'est super intéressant et ça m'a donné l'idée d'aller toquer à la porte de quelques-uns de mes petits commerçants que j'aime beaucoup et qui sont des gens voilà. Très sensible à tout ça, je le sais. Donc,
10: oui, parfois, il faut connaître les débouchés, tout simplement.
8: Exactement.
10: Et en tout cas, vous qui nous écoutez, voilà, si vous êtes vraiment dans cette situation difficile, sachez que ça existe. Donc, et vous avez toutes les infos sur hopfood.org. Laurie Fourcade, rédactrice en chef de Marmiton, le magazine. Alors, on peut s'y abonner, on le retrouve en kiosque. D'ailleurs, un petit quiz pour finir, le vrai faux, pour finir avec les idées claires sur ce thème de l'anti-gaspi. Première question, un frigo trop plein, Laurie, consomme moins d'électricité qu'un frigo à moitié vide. Vrai ou faux ?
8: C'est faux. Valère, un frigo qui est plein va les produits vont déjà être froids, donc en fait ils vont vraiment concentrer le froid, ce qui fait que quand vous mettez un nouveau produit au réfrigérateur qui a besoin d'être du coup à la température du réfrigérateur, ça ira beaucoup plus vite en consommant beaucoup moins.
10: La zone la plus froide du frigo est toujours la même, quel que soit le modèle, vrai ou faux ?
8: Alors globalement vrai désormais avec les réfrigérateurs avec le froid statique, c'est en bas du réfrigérateur.
10: Un yaourt peut être consommé plusieurs semaines après la date indiquée s'il est bien conservé, vrai ou faux ?
8: C'est vrai, le yaourt sans problème.
10: Les restes cuisinés se conservent plus longtemps dans une boîte hermétique que dans une assiette filmée, vrai ou faux ?
8: Là, je dirais vrai et faux. Finalement, tout dépend un petit peu de comment vous avez mis le film autour de l'assiette. Mais bon, moi, de toute façon, je préfère les boîtes hermétiques qui, elles, au moins, ont le mérite d'être réutilisables. On ne jette pas.
10: C'est vrai. Et d'ailleurs, les films, le film plastique, vous savez, il ne doit pas être en contact avec les aliments la plupart du temps. Regardez bien sur la boîte, c'est noté, ça, c'est un petit piège. Congeler un produit juste avant sa date limite permet d'éviter le gaspillage sans risque. Vrai ou faux ?
8: Oui, c'est vrai. On parlait tout à l'heure de 24 heures à peu près avant la date de péremption. Franchement, ça marche sans le moindre problème.
10: Ah, et alors, dernière question, pas piège, mais enfin qu'on peut se poser. Est-ce qu'on peut recongeler un aliment déjà décongelé s'il a été cuit entre-temps ?
8: Exactement.
10: Incroyable.
8: Si vous avez congelé un aliment que vous l'avez décongelé, cuisiné, vous pouvez tout à fait le recongeler. L'étape de la cuisson, en fait, aura supprimé d'éventuelles bactéries.
10: Ça remet les compteurs à zéro, comme on dit. Laurie Fourcade, merci beaucoup pour vos éclairages et rendez-vous donc dans le magazine Marmiton pour vous retrouver, retrouver votre univers. J'espère en tout cas que vous y voyez plus clair, vous qui nous avez écoutés sur votre radio locale ici, pour réécouter donc toute l'émission, la partager aussi avec vos proches et puis les faire profiter de cette mine d'infos pratiques au service de notre pouvoir d'achat et d'un frigo anti-gaspi. 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

0: aussi connectés avec vous. Le Périgord, c'est plus d'un millier de châteaux, une gastronomie réputée et de belles rivières à descendre en canoë. Mais moi, je vais vous donner envie de découvrir son sous-sol. Des grottes avec des peintures incroyables, comme à Lascaux, ou d'autres qui regorgent de richesses minérales. Des lieux découverts par hasard, car ici le hasard a bien fait les choses. Et à la fin de cet épisode, vous saurez pourquoi il y a plus d'excentriques ici que partout ailleurs. Je m'appelle Emmanuel Claverie, je suis journaliste à Ici Périgord et je suis tombé amoureux de ce coin du sud-ouest par hasard, il y a plus de 25 ans maintenant, quand je suis venu pour y travailler. Il règne en Périgord une belle douceur de vivre. Ce n'est pas pour rien que les hommes préhistoriques ont choisi de s'installer ici. 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
1: Mesdames, Messieurs, bonjour et bienvenue à Lascaux. La visite de 11h30 va commencer. Merci de bien vouloir vous présenter en zone de départ.
0: Notre point de départ, c'est Montignac-Lascaux, en Périgord Noir, au cœur de la vallée de la Vézère, à une heure à peu près de Périgueux. Depuis le sud-est de la commune, à 10 minutes à pied du centre, on peut voir un bâtiment étonnant, tout en longueur, comme inséré dans la colline. Il s'agit de Lascaux 4, la dernière réplique de la célèbre grotte de Lascaux. Au premier abord, l'architecture peut surprendre. C'est comme une sorte de coup de couteau horizontal dans la roche. Moi, j'aime beaucoup ce contraste entre le verre et le béton, presque brut, très moderne, et les richesses millénaires qu'il renferme. Des merveilles trouvées totalement par hasard. Je vais y revenir. Pour découvrir Lascaux, mon premier conseil, c'est encore de venir avec son propre moyen de transport, que ce soit une voiture, une moto ou un camping-car. Parce que le département de la Dordogne est le troisième plus vaste de France, il est assez mal desservi en transport en commun, et les sites ne sont pas forcément proches des grandes villes.
2: Un petit arrêt là-haut sur le toit du bâtiment, la grotte éventuellement, si vous êtes sage, et ensuite, pour le survivant, le musée jusqu'à ce soir 18h.
0: Une fois à l'intérieur de la grotte, la visite se fait en deux temps, avec à la fin toute une série d'ateliers à découvrir en famille. Mais ce que tout le monde attend, c'est d'entrer avec un guide dans la copie parfaite de la grotte. On patiente d'abord quelques secondes dans une sorte de sas pour que les yeux s'habituent à l'obscurité. La porte coulissante s'ouvre.
3: Nous allons nous avancer progressivement. Je vais vous éclairer les parois en avant.
0: Et là, apparaissent au plafond les silhouettes noires, marron, ocre, de chevaux, de cerfs, peints sur la paroi. Avec les gravures, il y en a au total près de 2000.
3: Le premier secteur que nous allons découvrir ensemble a été nommé la salle des taureaux. C'est là où nous avons commencé le voyage, donc.
0: Je peux voir la tête du grand taureau qui me fixe de son œil presque maquillé. Quand on pense que tout ça a été découvert par hasard, par un chien. Le 8 septembre 1940, Robot, le chien de Marcel Ravida, un ado du village, entre dans le trou formé par la chute d'un arbre. Le jeune homme est persuadé que son chien a découvert le souterrain d'un château. Il revient 4 jours plus tard avec 3 de ses copains. Simon Coincas, Jacques Marsal et Georges Agniel. Et c'est là, à la lueur de leur torche, que les 4 garçons découvrent les incroyables peintures laissées il y a près de 21 000 ans par l'homme de Cro-Magnon. Au fait, je vous conseille, quand vous viendrez visiter Lascaux 4, de réserver vos billets à l'avance, sur Internet. Vous n'aurez pas comme ça à faire la queue sur place à la billetterie. Et puis, j'ai un petit secret pour éviter la foule. Quand je vais à Lascaux, je choisis toujours la première visite du matin, entre 8 et 9 heures selon la saison. C'est la moins fréquentée, même en plein mois d'août. Et puis attention aux parkings, ils sont gratuits, mais rapidement pris d'assaut. Heureusement, il y en a d'autres, un petit peu plus loin. Si vous voulez vivre une expérience plus intense encore, je vous recommande de visiter également Lascaux 2, qui se trouve à quelques centaines de mètres de là. Il s'agit du premier facsimilé de la grotte, celui qui a ouvert au public en 1983.

0: Visiter une grotte, c'est vrai que c'est sympa en plein été quand le thermomètre affiche 40 degrés à l'ombre. Mais attention, ne vous faites pas piéger. Prenez donc une petite laine, un pull pour que la visite reste agréable. Faille frais didim, il fait frais dedans, comme disent les gens d'ici en Occitan. Car même les conditions de température ont été recréées à Lascaux et il ne fait pas plus de 13 degrés. Mais je vous ai promis de vous faire découvrir mon lieu souterrain préféré. Lui aussi a été découvert totalement par hasard. Allez, en voiture, direction le Buisson de Cadouin, à 43 km de là, mais à une heure de route. Vous allez très vite le constater, les routes en Périgord sont petites et ça tourne beaucoup.
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0: Ici, on est donc à l'accueil de la grotte de Maxange, une ancienne carrière de pierre pour la construction reconvertie en site touristique. Et c'est en faisant exploser la roche que son propriétaire a découvert par hasard une grotte à concrétion. Les concrétions, c'est le nom savant des stalactites, des stalagmites et autres merveilles créées par la nature.
2: Maman, il me faut la 203, s'il te plaît.
0: Tant que j'y pense, sur la route qui va de Lascaux au Buisson, faites une pause au restaurant Le Bareil. C'est à La Chapelle au Bareil. C'est une adresse prisée des Périgourdins. On peut y déguster les vrais plats du Périgord, pas seulement le confit et le foie gras qu'on retrouve un petit peu partout. Je vous recommande par exemple l'anchot de porc, de l'échine confite dans la graisse, avec une bonne dose d'ail. Je l'adore avec une salade verte et de la moutarde. Tout près du Buisson de Cadouin, je vous recommande de vous rendre à Limeuil, à un quart d'heure de route de là. Ce bourg médiéval, qui est perché sur un éperon rocheux, présente une particularité. À ses pieds se marient la Vézère et la Dordogne, les deux grandes rivières du Périgord. Et même leurs ponts se rejoignent. Pour prendre une belle photo, je vous conseille de grimper jusqu'au jardin panoramique, au sommet du village. La visite est payante, mais elle vaut vraiment le coup. Et depuis les terrasses du jardin, vous le verrez, le panorama est à couper le souffle. Mais revenons à Maxange, avec qui j'ai un lien tout particulier. Quand il l'a découverte, son inventeur, c'est comme ça qu'on appelle quelqu'un qui découvre une grotte ou un trésor, a appelé ici Périgord, la radio. Et je me souviens avoir fait le tout premier reportage qui annonçait sa trouvaille. C'est une histoire incroyable, là encore, due au hasard. Cet inventeur a pour nom Angel Caballero. Sa famille exploitait la carrière depuis deux générations jusqu'à ce 15 août 2000.
3: C'était un travail assez pénible, parce que c'est la pierre à bâtir. C'était une petite entreprise artisanale, je travaillais tout seul, donc c'était assez fatigant. Et quand des amis venaient me voir l'été, qui étaient en vacances, je leur disais si un jour je pouvais trouver une grotte, que j'arrête de ce métier, et puis c'est arrivé. C'est comme quand on ouvre un paquet cadeau, on se dépêche d'ouvrir le cadeau pour voir ce qu'il y a dedans. Et puis moi, c'est exactement pareil, on creusait pour savoir ce qu'on pouvait trouver. Et puis c'était une merveille à chaque fois.
0: Entrons maintenant dans celle que l'on surnomme la grotte aux étoiles. Accompagné d'un guide, nous avançons progressivement. Le sol est assez pentu par endroits, mais sec et stable. Au passage, on comprend mieux pourquoi la grotte n'est pas accessible aux personnes en fauteuil. C'est à ce moment-là aussi qu'on se rend compte de toute l'énergie qu'il a fallu déployer pour rendre le site accessible au public.
3: C'était tellement prenant d'extraire la terre pour voir ce qu'il y avait derrière. On a quand même sorti 3000 mètres cubes de terre de l'intérieur et transformé une carrière en site touristique. Bon, ça a été un peu galère au début. Et aujourd'hui, on a le résultat. Voilà, on travaille en famille. Ma femme et moi sommes à la retraite maintenant. Mes fils se gèrent, mais ça roule. J'ai changé de carrière et puis j'ai préféré ma deuxième carrière que la première.
0: Au fur et à mesure de notre progression, le plafond, qui se situe à 4 mètres environ de hauteur, révèle enfin son trésor. Une constellation de minuscules stalactites nacrées, presque transparentes. Il y en a des milliers qui s'entremêlent dans toutes les directions. C'est ce que les spécialistes appellent des excentriques.
3: Ce qui fait la beauté du site, c'est le nombre d'excentriques qu'il y a, c'est-à-dire ces concrétions qui s'amènent dans tous les sens, qui défient les lois de la pesanteur.

0: sprinteurs et qui sont très rares. Il y a beaucoup de grottes et il y a très peu d'excentriques dans les grottes. Il n'y a personne, des gens que je connais, qui connaissent de grottes dans le monde où il y a autant d'excentriques quand même.
1: Eh oui, je vous avais bien dit au début de l'épisode qu'il y avait en Périgord plus d'excentriques que partout ailleurs. Avant de quitter Maxence, je vous recommande de passer par la boutique de la grotte. Elle propose aux enfants des sortes de pierres rondes, c'est ce qu'on appelle des géodes. Sur place, on équipe les enfants d'un petit casque, de lunettes de protection, de gants, d'un marteau. Ils cassent alors ces fameuses géodes et révèlent un véritable trésor, des cristaux de quartz. Ah, j'allais oublier, lors de votre séjour en Périgord, il y a un arbre que vous risquez de croiser souvent, c'est le noyer. La Dordogne est le deuxième producteur de noix de France. Et c'est une bonne idée de souvenir à ramener de votre séjour en Périgord. Moi, j'ai un gros faible pour la tarte aux noix et au caramel. L'une des meilleures que j'ai pu goûter se trouve aux gourmandises de Lucco. C'est à Saint-Cyprien, à un quart d'heure du buisson de Cadouin. Si vous avez encore un peu de temps devant vous, si votre week-end n'est pas terminé, j'ai une dernière idée pour vous. On va nous aussi découvrir quelques merveilles cachées du Périgord noir à une petite heure de route de là. Nous voilà maintenant dans la commune aux deux clochers. C'est le surnom que l'on donne ici au joli village de Saint-Crépin et Carlucé. Et c'est le point de départ d'une chasse au trésor géante, version connectée. Elle fonctionne grâce à une application gratuite que l'on télécharge sur son téléphone, cela s'appelle Terra Aventura. On choisit ensuite un parcours, il y en a une cinquantaine en Périgord, ils vont de 1 à 12 km. Il n'y a plus qu'à se laisser guider par les indices. On vous demande de résoudre des énigmes, de découvrir des caches dans lesquelles se trouvent des badges. Comme ici, donc, à Saint-Crépin et Carlucé. Ce que j'aime dans cette activité, c'est qu'on peut la pratiquer en famille. En plus, les ados l'adorent. On peut les faire marcher sans qu'ils ne s'en rendent compte et sans râler. À Saint-Crépin et Carlucé, le parcours à sélectionner s'appelle « De Saint-Crépin à Carlucé, pépite du Périgord noir ». Il a été conçu par Émilie Loubria et son équipe de l'Office de tourisme du pays de Fénelon.
2: On a fait en sorte que les randonneurs puissent découvrir une noyerée, une truffière, qui font partie de notre patrimoine gastronomique, mais également le petit patrimoine, c'est-à-dire l'avoir, cabane pastorale, et puis deux pépites autour de l'église de Carlucé. Il y a un cimetière à enfeux. Donc les enfeux, ce sont des niches funéraires, des caveaux qui sont placés dans le mur d'enceinte de l'église. Puis la deuxième pépite, c'est le château de la Cipière.
1: D'ailleurs, avant de quitter le Périgord noir, je vous conseille de visiter ce château de la Cipière. C'est un petit bonbon. Isabelle et Florence seront vos guides. Ce sont les filles des propriétaires. Elles ont consacré leur vie au sauvetage de ce petit bijou du XIIIe siècle. Elles ont vécu dans ces murs quand elles étaient toutes petites et en connaissent tous les recoins, tous les secrets et en parlent avec passion. Vous pourrez y admirer une collection de faïences du XVIIIe siècle, des bronzes animaliers et bien d'autres richesses. Mais ça, vous le découvrirez quand vous viendrez.
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0: Daniel Balavoine, je ne suis pas un héros sur votre radio ici, la radio pour commencer ce joli dimanche. Bonjour à vous, soyez les bienvenus.
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0: Dimanche 16 août, c'est un vrai plaisir de vous retrouver encore une fois ce matin pour vous réveiller et commencer cette belle journée. Voici toute l'équipe, encore une fois, qui vous accompagne jusqu'à 7h. Nous avons Guy Registe ce matin à la rédaction en chef. C'est Ange aux commandes et aux manettes pour vous accueillir au 0810 055 056. Vous retrouvez Dylan. Et pour l'actualité de ce dimanche 16 août, eh bien c'est vous, Valentine Lethèse. Bonjour Valentine.
2: Bonjour Louis, bonjour à tous.
0: Un grand week-end de sport.
2: Du football avec le trophée des champions ce soir, de l'athlétisme, de la gymnastique et l'ultime journée de ces championnats d'Europe de natation à Paris avec deux nouvelles médailles d'or françaises hier soir.
0: Oui, l'actualité à vos côtés, c'est tout de suite.
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0: Très bon réveil et bon dimanche à l'écoute de votre radio ICI. Il est pile 6h. C'est parti pour le tour de l'actualité. À vos côtés, Valentine Lethèse, et à la une, 22 reprises de feu dans les Landes.
2: Toutes contenues hier sur les 1600 hectares de forêt déjà parcourus par les flammes. Mais l'incendie est loin d'être fixé, confirme le préfet. En particulier, précise Gilles Clavreul, les flammes les plus proches du village de Garin.
3: Avec des lisières qui sont encore instables, qui sont très chaudes, avec des reprises fréquentes. Et c'est ce qui préoccupe et mobilise le plus, à la fois parce que c'est instable et puis parce que c'est relativement près des premières habitations du bourg. Donc on concentre les efforts principalement sur cette zone, mais sur l'ensemble des lisières, ça fait 48 km. C'est la même chose qu'à Biscarrosse, c'était 47. Sur ces 48 km, il y en a un tiers, on va dire, 30 km qui sont à traiter. Là, pour le coup, c'est beaucoup. Et parmi les 30 km, donc je dis, il y a une portion un peu plus limitée, mais assez instable pour le moment, pas propre, donc qui concentre l'essentiel des efforts.
2: 550 pompiers toujours sur place hier soir, mais les renforts sont maintenant envoyés dans les Ardennes, à Monthermé, où un incendie a totalement changé de dimension hier. De 25 hectares brûlés, la préfecture parle désormais d'une centaine dans une zone très escarpée et sans eau. Une odeur de brûlé aussi en Moselle ce matin, pourtant pas d'incendie dans le département. La fumée remarquée par les habitants vient de Belgique. Le pays est confronté à l'un des plus grands incendies de son histoire, avec au moins 2700 hectares brûlé dans un parc naturel proche de l'Allemagne.
0: 6h01, désormais Patrick Bruel a l'autorisation de quitter la France.
2: On l'apprend ce week-end, mais la décision du juge d'instruction ne date pas d'hier. Mise en examen, je vous le rappelle, pour viol et agression sexuelle, notamment sur 4 femmes. Le contrôle judiciaire du chanteur a été assoupli, Pierre de Cossette, comme réclamé par ses avocats depuis le début de la procédure.
4: Il y a 2 mois, le parquet de Nanterre réclamait le placement en détention provisoire de Patrick Bruel. Sans succès, mais le juge des libertés et de la détention avait tout de même interdit au chanteur de quitter le sol français en lui demandant de remettre son passeport au tribunal. Une décision incompréhensible pour les avocats de Patrick Bruel qui affirment depuis le début que l'artiste ne se dérobera pas devant la justice et ne présente aucun risque de fuite. Raison pour laquelle ils ont demandé au juge d'instruction en charge du dossier de se prononcer et ils ont été entendus. Le mois dernier, ces magistrats ont assoupli le contrôle judiciaire du chanteur, qui peut donc de nouveau voyager, mais reste astreint à un certain nombre d'obligations. Ne pas prendre attache avec les victimes, ne pas se rendre dans des salons de massage et suivre des soins psychologiques. Le procureur de Nanterre, lui, ne l'entend pas de cette oreille. Il a fait appel de cette levée partielle du contrôle judiciaire de Patrick Bruel. C'est la cour d'appel de Versailles qui se prononcera.
2: Patrick Bruel, visé depuis le mois dernier par 2 nouvelles plaintes, l'une pour viol, l'autre pour agression sexuelle. De nouvelles promesses aux agriculteurs. Dans une lettre ouverte, le Premier ministre s'engage à de mesures de soutien et d'investissement dans le prochain budget pour la France, sans entrer dans le détail. Sébastien Lecornu confirme également les aides déjà annoncées pour les exploitants victimes de la sécheresse.
0: Des nageurs français en or.
2: Et des premiers titres européens, d'abord pour la jeune Marie-Ambre Molu, 20 ans, sacrée sur le 100 mètres d'eau hier, mais aussi pour Léon Marchand. On a tendance à l'oublier, mais ce sont ses premiers championnats d'Europe de natation. Et le Toulousain a été largement vainqueur du 200 mètres papillon hier, Jérôme Val.
5: Hier soir, Léon Marchand était à son aise, comme un poisson dans l'eau sur un 200 mètres papillon qu'il connaît sur le bout des doigts. Logiquement, médaille d'or et marseillaise.
6: Tout mon corps résonnait de mes orteils jusqu'aux oreilles. Déjà, pendant la course, c'était assez incroyable.
5: Aujourd'hui, changement de décor, le 400 mètres nage libre, sa lumière, comme il le dit lui-même, nager le crawl, enfin, mais une découverte.
6: Je vais essayer de passer en finale, ça va être déjà un gros défi pour moi, je pense. C'est la première fois que je fais un 400 crawl en compétition internationale. J'en ai aussi pas fait beaucoup en compétition régionale et départementale. Donc, c'est vraiment un des premiers, quoi.
5: D'où aussi une autre façon de se préparer, il nous le racontait juste avant la compétition.
6: J'ai fait un travail un peu plus important sur ma nutrition, sur la musculation, je dirais aussi sur le travail sur les bras. En crawl, une des techniques, c'est quand même de partir vite sans trop mettre de jambes, et ça, j'avais besoin de le travailler.
5: Ceux qui le suivent sont impatients de le voir à l'œuvre pour sa première course à un tel niveau. L'entraîneur Franck Esposito l'a encadré quelques semaines à Marseille.
7: Il a des capacités incroyables avec l'eau, et puis il a une qualité de main, quand on le voit nager en crawl, il a une qualité main-poignet qui est incroyable. C'est particulier à lui, et c'est lui, hein. il n'y a qu'un seul Léon. Hein.
5: Sans doute de quoi lui donner des idées en vue des JO de Los Angeles.
2: De nouvelles médailles également pour la France au championnat d'Europe d'athlétisme, du bronze pour Aurélien Quignon sur le marathon marche à pied. Troisième place également pour Jimmy Gressier sur le 10 000 mètres. Et puis une pépite en gymnastique, la Française Elena Colla, 16 ans, termine les championnats d'Europe avec de l'or, de l'argent et du bronze autour du cou, sacré sur la poutre avant de s'offrir une deuxième place au sol quelques minutes plus tard hier soir.
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2: La météo, Louis.
0: De 64 départements placés en vigilance orange canicule hier à 28 départements ce dimanche. On attend la confirmation dans les prochaines secondes dans le bulletin de Météo France. Mais ce qui est sûr, c'est qu'il y a une réduction des températures avec des maximales comprises entre 30 à 32 degrés. Aujourd'hui, on aura 31 par exemple dans le nord à Strasbourg, 32 degrés dans les maximales dans le sud du côté de Nice. Et puis une météo aussi changeante avec des nuages plus nombreux, un temps sec sur la moitié nord, en tout cas du nord de la Bretagne, Hauts-de-France, ainsi que le long de la côte atlantique. Des précipitations attendues dans la région Centre-Val de Loire, la Bourgogne et le Grand Est. Puis des coups de tonnerre du Cantal jusqu'à la Savoie, en passant par la Haute-Loire, l'Ardèche, la Drôme et l'Isère. Pour les températures de ce milieu de matinée, l'on attend à Lille et Amiens 21 degrés, pour Tours et Nantes 24 degrés, 25 à Limoges, 26 du côté de Toulouse, 30 degrés en milieu de matinée ce matin à Montpellier et Marseille.
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0: 6h06 sur votre radio ici. Très bon réveil et bon dimanche avec nous. Un dimanche qui commence sur la route. Et en musique avec cette chanson pleine de tendresse. Un fils qui part revoir ses parents à la campagne. Michel Delpech et l'inoubliable Loire.

0: 6h09 avec Michel Delpech, le Loir-et-Cher. C'est de bons souvenirs, ça donne le sourire, ça fonctionne très très bien le dimanche sur votre radio ici, qui est la radio de votre été et de votre week-end. Bonjour à vous, soyez les bienvenus.
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0: Et le dimanche, eh bien, on ne déroge pas à la règle. Quelques conseils sportifs pour bien commencer la journée tout de même. Et ce matin, eh bien, on va s'intéresser à un muscle particulièrement précieux, notre cœur, Valentine. Bonne nouvelle, pas besoin de courir un marathon pour en prendre soin.
2: Et non, marcher suffit, comme monter des escaliers. Et ça, pas d'excuse, on peut tous le faire tous les jours.
0: Je vous l'accorde à 100%. Et pour prendre soin de notre cœur, notre coach Snordinatab a justement prévu deux exercices à portée de tous. Explication à ses côtés à 6h15. Et puis dans les prochaines minutes, pour accompagner vos premiers battements, le retour de la musique avec Phil Collins.

0: Phil Collins, une belle chanson d'amour, ça fonctionne bien le dimanche, c'est pour vous, juste avant les infos de 6h30, puisque pour l'heure, il est 6h10 et place à l'info de nos territoires. Et ce matin, direction la Dordogne, à Brantôme, où l'on a cuisiné une omelette. Et je vous l'annonce, on est loin de l'omelette traditionnelle du dimanche, Valentine.
1: Oui, celle-ci est carrément géante, préparée par l'association Terre de Truffes. On vous propose à la dégustation ce matin une omelette aux truffes noires du Périgord, avec, tenez-vous bien, 1,3 kg de truffes et 1100 œufs.
0: Ça en fait des œufs, ça en fait du monde pour porter tout ça. Depuis vendredi, une quinzaine de bénévoles s'activent pour casser ces œufs. Les truffes, elles, par contre, elles ont été récoltées cet hiver, directement chez des producteurs de Dordogne, puis congelées spécialement pour l'occasion. Et côté matériel, Valentine, c'est pas mal non plus.
1: Oui, bah, il faut du solide, hein. Une poêle de 80 kg, d'1,60 m de diamètre, et des spatules presque aussi grandes que des rames de bateau.
0: Comment on fait pour porter une poêle de 80 kilos? Je m'en remets pas. Et derrière ce grand moment gourmand, il y avait aussi une idée, donner envie au public de revenir visiter la Dordogne l'hiver, quand la saison des truffes noires commencera. Et c'est une info savoureuse, signée nos confrères d'ici Périgord, et une photo que je vous invite à aller voir dès maintenant, magnifique, de cette omelette sur notre site ici.fr.
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0: 6h12, c'est l'une des nouveautés de cet été 2026. Avant de retrouver notre coach sportif Nordinatab, voici Oria avec Soirée Mondaine. Bon réveil avec nous.

0: Ici, dès 6h le week-end avec Oria, soirée mondaine et pas de soirée mondaine pour notre coach sportif Nordin Attab que l'on retrouve tout de suite. Il est là pour prendre soin de notre cœur ce dimanche. Bonjour Nordin.
1: Bonjour à tous.
0: Alors ce matin, vous allez nous expliquer quels sont justement les mouvements à privilégier pour protéger et garder notre cœur en bonne santé.
1: Le cœur est un muscle et comme tous les muscles, il a besoin d'être sollicité régulièrement. Et la bonne nouvelle, c'est qu'il n'est pas nécessaire de courir un marathon pour en prendre soin. Des mouvements simples, pratiqués régulièrement, suffisent déjà à lui faire beaucoup de bien. Et il n'y a pas besoin de faire compliqué. On débute par un premier exercice de la marche fractionnée. Pendant une dizaine de minutes, vous alternez une minute de marche tranquille et une minute de marche plus rapide, sans jamais être essoufflé. L'objectif, gardez-le en tête, ce n'est pas de la performance, mais de varier le rythme. Vous alternez donc un moment durant lequel vous marchez tranquillement avec la capacité à pouvoir échanger avec une personne. Et ensuite, une minute durant laquelle vous accélérez. Et là, un peu plus de difficulté à parler. Et vous alternez comme ceci durant 10 minutes.
0: Donc, protéger son cœur, Nordin, c'est pas forcément faire du sport intensif.
1: Exactement. Ce qui compte le plus, c'est la régularité. Quelques minutes chaque jour valent souvent mieux qu'une grosse séance de temps en temps. On continue par un deuxième exercice durant lequel on va monter et descendre une marche. Vous vous placez devant une marche d'escalier ou un trottoir bien stable. Ça y est ? Vous y êtes, et à partir de là, vous montez tranquillement un pied puis l'autre avant de redescendre, en gardant un rythme confortable. Alors, quand je dis confortable, comme tout à l'heure, vous devez avoir la capacité à pouvoir échanger avec une personne. Et là, vous serez sur le bon rythme. Et cet exercice, vous pouvez aussi l'effectuer en vous aidant, par exemple, d'une rampe ou d'un mur si besoin. Grâce à ça, vous allez obtenir davantage de stabilité. Et vous pouvez jouer aussi avec du fractionné. Par exemple, 30 secondes durant lesquelles vous allez monter une marche tranquillement et ensuite 30 secondes sur un rythme un peu plus soutenu. Et vous pouvez effectuer cet exercice durant 10 minutes. Au final, le meilleur exercice pour le cœur est souvent celui qu'on est capable de refaire régulièrement. Alors, inutile de chercher la perfection, car en matière de santé cardiovasculaire, chaque pas, chaque montée d'escalier et chaque mouvement compte. Allez, à vous de jouer.
0: Merci beaucoup Nordin Attab pour ses conseils pour prendre soin de notre cœur. Et d'ailleurs, tiens, pour découvrir d'autres pratiques sportives et bien-être cet été, rendez-vous directement sur notre site internet ici.fr et l'application ici. Il est 6h17, dans un instant, c'est Johan Rock qui s'apprête à vous faire entrer dans le quotidien d'une famille très particulière. Crime Mafia, retour de la série à la télé et une halte dans le New Jersey juste après la musique d'ici ce dimanche, aux côtés de Phil Collins, Easy Lover.

0: votre premier café du dimanche.
1: Ça fonctionne très très bien. Phil Collins avec Easy Lover sur votre radio ici. Soyez les bienvenus si vous nous rejoignez à l'instant.
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1: Et à 6h22, il est l'heure de retrouver Johan Rock qui nous rejoint avec de nouveaux Coulisses TV. Bonjour Johan.
3: Bonjour à tous.
1: Aujourd'hui, vous nous emmenez dans les Coulisses TV d'une série qui fait bien pénétrer dans le quotidien d'une famille pour le moins particulière.
3: Les Sopranos racontent l'histoire de Tony, chef d'une famille mafieuse tiraillée entre son autorité de parrain et ses angoisses existentielles. Des angoisses qu'il tente d'apaiser en allant voir une psy en cachette. Autour de lui, sa femme, son fils et son adolescente deux filles qui voient bien que son papa est légèrement différent de celui de ses copines.
4: Tu es dans la mafia ?
5: Si je suis dans quoi ? Qu'est-ce que c'est que ces bêtises? Qui t'a raconté ça?
4: Arrête, je vis à la maison depuis que je suis gamine. J'ai vu des flics débarquer avec des mandats et je t'ai vu sortir à 3h du matin.
5: Et alors, t'as jamais vu le docteur Cusamano après un appel partir à ces heures-là aussi?
4: Est-ce que les enfants de ce médecin ont déjà trouvé 50 000 dollars ou un 45 automatique en cherchant leurs œufs de Pâques dans le jardin?
5: Parce qu'on est dans l'enlèvement d'ordures, tout le monde pense aussitôt qu'on a des rapports avec la pègre. Ce ne sont que des clichés stupides, de la diffamation.
3: Cette série doit son succès pour partie à James Gandolfini, l'acteur qui joue Tony dans la série. Pourtant, le rôle avait bien failli lui échapper. Au départ, le réalisateur avait jeté son dévolu sur le guitariste de Bruce Springsteen, qui ressemblait beaucoup à Al Pacino, lui-même habitué au rôle de mafieux. Seulement voilà, jouer de la guitare, c'est pas jouer la comédie. Et pour ce qui est du jeu d'acteur, James Gandolfini savait y faire. Par exemple, pour jouer les scènes de colère, une demi-heure avant de tourner, il glissait un tout petit caillou dans sa chaussure, ce qui avait le don de l'énerver pour de vrai. Actor Studio.
6: Tony, j'ai jamais dit ça à personne ici-bas, mais...
7: Ouais ?
6: Un soir, au Badabing, j'étais seul et j'ai vu la Vierge Marie.
7: Mais pourquoi tu m'as rien dit ?
6: On aurait transformé le Bing en monastère. On aurait vendu de l'eau bénite en pression et on serait devenu milliardaire.
7: Je fais la démarche d'avouer l'inavouable et tu te fous de ma gueule.
6: Je prétends pas qu'il y ait rien là-haut, Pouli. Mais profite de la vie avant d'y aller, bordel !
3: Les Sopranos ont participé à hisser le genre de la série télé au niveau de celui du cinéma. Par son image, la complexité de ses scénarios et le jeu des acteurs, les Sopranos ont révolutionné la manière de raconter les histoires à la télévision. L'un des faits les plus fascinants concernant son accueil contient dans cette anecdote rapportée par le producteur. Il raconte que le lendemain de la diffusion à la télé, les agents du FBI débriefaient entre eux l'épisode de la veille avant de procéder aux écoutes téléphoniques de vrais mafieux qui, croyez-le ou pas, tenaient à peu près la même conversation sur la série. Le milieu, plus vrai que nature. Les Sopranos, l'intégrale des 6 saisons à voir sur la plateforme de Canal+.
1: Merci beaucoup, Johan Rock. Il est 6h25 dans 5 minutes. L'info du jour, Valentine, c'est le combat acharné des pompiers dans les Landes.
8: Pour contenir les flammes et leur vingtaine de sauts hier à travers les bois sur les 1600 hectares de forêt déjà parcourus par le feu.
1: L'un de nos reporters en a même été directement témoin. Son reportage, c'est à 6h30. Dans un instant, votre horoscope de ce dimanche 16 août avec Catherine Viguier. Figurez-vous que c'est la journée des scorpions aujourd'hui. Horoscope à retrouver signe par signe juste après la musique. D'ici, voici pour vous De Palmas, J'en rêve encore.

0: De Palmas avec Si j'en rêve encore à l'écoute de votre radio ici. Bon réveil et bon dimanche à vous qui nous rejoignez à l'instant avant les infos de 6h30. Il est l'heure de regarder ce que les astres vous réservent aujourd'hui avec l'horoscope de Catherine Viguier. Bonjour Catherine, c'est une opposition qui fait parler d'elle ce matin.
1: Entre le signe de la Balance et du Bélier. Bélier, une opposition concerne l'un de vos liens, de cœur ou professionnel. Vous êtes très concerné. Taureau, tout se passe en vous, vous pourriez vous sentir impuissant, mais c'est passager. Gémeaux, allez-vous remettre en question une amitié, un projet ? Bon, c'est peut-être pour votre bien. Cancer, si vous attendez une réponse importante, il faut aussi faire face, alors restez digne. Lion, vous pourriez être déstabilisé par une situation en vacances ou lors d'un déplacement. Vierge, l'opposition du jour pourrait jouer côté finances, sur votre bien-être aussi et sur vos relations intimes. Balance, une relation vous interroge ou vous pose problème. Qu'est-ce qui est le mieux pour vous ? Scorpion, alors de belles perspectives, mais il faut veiller sur votre jolie personne et éviter de vous inquiéter de trop. Sagittaire, tout ce qui a trait à votre ego, à votre désir d'être aimé, reconnu, sera d'actualité. Capricorne, une situation, une personne vous agace et vous allez réagir, mais cela vous coûte. Verseau, où que vous soyez, vous hésiterez un moment, puis vous allez vous décider. Poisson, les finances sont favorisées. Il y a de l'incompréhension dans l'air. Bon, demain, ça ira mieux. Et pour nous tous, on veille sur notre cœur, on le préserve des tumultes.
0: Merci beaucoup, ma chère Catherine, si vous nous rejoignez à l'instant et que vous n'avez pas pu entendre votre signe. Pas d'inquiétude, vous retrouvez l'horoscope dès maintenant, signe par signe, sur votre application ici, sur notre site internet ici.fr. Tout de suite, il est 6h30, place à l'actualité en France et dans le monde en 90 secondes. C'est avec vous, Valentine Letess.
2: On respire enfin dans une large moitié ouest de la France, de 64 départements hier. Nous passons ce matin à 28 départements en vigilance orange pour canicule. Les températures baissent encore d'un cran ce dimanche, sauf dans le sud-est. Une météo favorable aux pompiers. Ils sont toujours 550 dans les Landes à se battre contre les reprises de feu et les sauts de flammes. Nous sommes sur place dans un instant. La Moselle enfumée, pourtant pas de feu dans le département. Les Mosellans ressentent en réalité l'odeur du bois en train de brûler en Belgique. Le pays connaît l'un des pires incendies de son histoire. 2700 hectares brûlés dans un parc naturel proche de l'Allemagne. Patrick Bruel peut quitter la France, on l'a appris hier. Son contrôle judiciaire a été allégé malgré l'opposition du parquet de Nanterre. Le procureur a fait appel de cette décision. Patrick Bruel est mis en examen depuis 2 mois maintenant pour viol et agression sexuelle sur 4 femmes. La natation française couronnée hier soir au championnat d'Europe de natation. La jeune Marie-Ambre Molu a remporté le 100 mètres d'eau et Léon Marchand le 200 mètres papillon. Le quadruple champion olympique s'essaie aujourd'hui au 400 mètres nage libre, dernier jour de compétition à Paris. Le vainqueur de la Coupe de France de foot face aux champions de Ligue 1, c'est le trophée des champions ce soir. Le RC Lens reçoit le Paris Saint-Germain au stade Bollaert. Le coup d'envoi c'est à 20h45.
0: 6h31, l'info du jour, c'est le combat incessant dans les Landes contre les reprises de feu.
2: Si l'incendie n'a pas progressé, les flammes ont pourtant sauté, comme on dit, plus d'une vingtaine de fois hier. Vous en avez même été témoin, Grégoire Lecalot, aux côtés d'un habitant.
3: Duncan nous emmène au fond du jardin de sa belle maison landaise au milieu des bois. Quelques minutes sans rien à signaler, passer à regarder les arbres et la pelouse calcinée.
4: C'est toujours dangereux, ça peut repartir n'importe quand.
3: Et c'est en revenant vers la maison que soudain...
4: Ça brûle.
3: Des flammes dans les bois, pratiquement tout de suite, elles s'attaquent à une grange et montent à plus de 2 mètres. Un feu surgit du sol sans signe avant-coureur.
4: Tu fais 18. Ça marche pas, 18. Ça passe pas.
5: 1973-18.
3: Prévenus, les pompiers envoient des camions lourds. Les canadaires passent en reconnaissance dans les panaches de fumée.
4: Il faut qu'ils éteignent ça avant que ça touche la maison. Vous voyez comme ça peut reprendre en littéralement 2 minutes. On a passé devant, il n'y a pas de flammes. Et 2 minutes après, il y a des flammes.
3: Les pompiers vont devoir faire beaucoup d'efforts pour éteindre cet embrasement né en quelques secondes. Ce scénario, il s'est produit des dizaines de fois dans la journée. Les reprises de feu sont un danger permanent. Olivier Servin de l'association DFCI, Défense des forêts contre l'incendie, des volontaires, connaisseurs des forêts qui épaulent les pompiers.
6: Quand les pompiers interviennent, ce n'est pas pour laisser brûler complètement, pour mieux le maîtriser dans un premier temps, et ensuite pour l'éteindre. Donc, il reste du combustible imbrouillé. De plus, on a dans les Landes de la tourbe enterrée dans le sol. Et cette tourbe, elle brûle, alors elle brûle en surface, et tout doucement, quand elle a plus, il n'y a plus rien à produire en surface, elle brûle en profondeur, et elle brûle tout doucement, puisqu'elle a peu d'oxygène, et de temps en temps, il suffit qu'elle ait un petit excès d'oxygène, la combustion s'active, et là vous avez à nouveau une reprise de feu.
3: Les températures à plus de 30 degrés, l'humidité à moins de 30%, et le vent forme l'allumette qui va embraser ces feux qui couvent dans la tourbe de la forêt landaise.
2: 1600 hectares parcourus par les flammes et l'incendie est encore loin d'être fixé. Les pompiers des Landes profiteront en revanche d'une météo plus favorable ce dimanche, Louis.
0: Merci Valentine. Et justement, la météo de ce dimanche 16 août, 28 départements en vigilance orange. Une grande moitié ouest de la France rebascule en jaune ce dimanche avec un ciel, lui, plus nuageux et des températures en baisse. Pour les maximales, 31 à Strasbourg dans le nord, 32 cet après-midi à Nice. On respire encore. Et un temps qui, lui, est tout de même changeant parce qu'on, par rapport à ce qu'on a connu les jours précédents. On retrouve des nuages de plus en plus présents. Un temps sec au nord de la Bretagne aux Hauts-de-France ainsi que le long de la côte atlantique. Des précipitations attendues dans la région Centre-Val de Loire, la Bourgogne et le Grand Est. Puis des coups de tonnerre cet après-midi du Cantal jusqu'à la Savoie en passant par la Haute-Loire, l'Ardèche, la Drôme et l'Isère. Pour les températures de la matinée, on dépasse les 20 degrés aisément avec à Lille et Amiens 21 degrés, à Tours et Nantes 24 degrés. À Limoges, 25 degrés. Pour Toulouse, 26 degrés. 30 degrés en milieu de matinée à Montpellier et Marseille, 6h34.
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0: 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Bon dimanche et bon réveil avec Envole-moi.

0: surprise.
1: Oui, de quoi de vous occuper au jardin ou sur la plage si vous avez la chance de profiter du bord de mer. 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
0: 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Avant les infos de 7h, le retour de la musique et avec un réveil de qualité.

0: Mike and the Mechanic avec Over My Shoulder à l'écoute de votre radio dans quelques instants. Mais tout de suite, il est 6h40. Place à votre chronique. Valentine, déverrouiller son smartphone, sa tablette ou son ordinateur avec son visage ou son doigt. Cette technologie s'appelle la biométrie. Et dans Vie numérique, vie privée, une question, est-ce que c'est vraiment sécurisé?
1: En France, la réponse est oui, puisque c'est directement l'appareil qui s'occupe de toutes les vérifications grâce à notre empreinte. Cette donnée, ultra personnelle, est transposée en un modèle mathématique. On appelle ça un gabarit. Votre smartphone, par exemple, mesure la distance entre chaque ligne de votre pouce, la distance entre les yeux, le nez, et compare ce gabarit à chaque fois que vous posez votre doigt sur votre écran ou que vous regardez votre smartphone. Et ce modèle mathématique est enregistré localement sur le téléphone. L'empreinte de votre doigt ou de votre visage ne se balade pas sur des serveurs de Google ou d'Apple. C'est pour ça qu'aujourd'hui, dans notre pays, oui, c'est un système très sécurisé.
0: Parce que c'est pas toujours le cas ailleurs.
1: Non, à l'étranger, dans certaines régions de Chine notamment. Le visage des citoyens chinois est enregistré dans les serveurs du gouvernement pour le fonctionnement du crédit social. Grâce à la reconnaissance faciale et à la vidéosurveillance, leurs bons et mauvais comportements sont épiés. Et en fonction, ils peuvent par exemple perdre des crédits et ne plus prendre l'avion. Nous en sommes protégés aujourd'hui grâce à la loi, explique la CNIL, la Commission nationale de l'informatique et des libertés. Mais s'il y avait un changement de politique et l'obligation pour Apple et Google d'enregistrer ces modèles biométriques sur des serveurs, eh bien cette réalité chinoise pourrait devenir la nôtre. En cas de fuite de données, ce n'est plus un mot de passe ou une adresse, mais notre empreinte qui serait perdue pour toujours également. En France, nous avons donc toujours la possibilité de refuser cette technologie, que ce soit dans une cantine, par lecture d'empreinte de la main ou dans le milieu professionnel. Une alternative doit toujours vous être proposée, c'est la loi.
0: Merci Valentine, et j'en profite pour ajouter que vous parlez aussi de la sécurité de vos objets connectés dans une autre chronique sur ici.fr, page Vie numérique, vie privée.
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0: Il est 6h43, en vous souhaitant un excellent réveil avec nous ce dimanche matin. Et comme chaque week-end à cette heure-ci, vous avez rendez-vous avec l'histoire, le meilleur des chroniques Voyage dans le temps proposé par Stéphane Bern. Et ce matin, on voyage au temps des premières stars hollywoodiennes, stars canines.
5: Son histoire tient du miracle. Rin Tin Tin, le chien le plus célèbre du cinéma américain, était Lorin, né dans les tranchées de Meurthe-et-Moselle. Septembre 1918, à Fliray, village rasé par les bombes, le caporal américain Lee Duncan fouille un chenil détruit de l'armée allemande. Sous les gravats, il découvre une chienne berger allemand et cinq chiots, miraculeusement vivants. Les soldats se les partagent comme des trésors de guerre qui font... Lee Duncan, lui, en garde deux, qu'il baptise Nénette et Rin Tin Tin.
6: Nénette était une bonne fille, Rin Tin Tin un bon garçon.
5: Du nom des poupées porte-bonheur, que les enfants lorrains offrent aux poilus pour les protéger. Rapatriée aux États-Unis, Nénette meurt pendant la traversée. Mais Rin Tin Tin a le pied marin, ou plutôt la patte marine, et il est bien décidé à vivre. D'ailleurs, il est particulièrement

0: clairement malin pour un toutou. Il comprend tout, saute des murs gigantesques.
1: Silence sur le plateau.
0: Et joue mieux la comédie que bien des acteurs.
1: Moteur.
0: Bref, un chien qui a du chien.
1: Action.
0: Le jeune producteur Daryl Zanuck le repère et lui confie un rôle payé en croquette dans Where the North Begins en 1923. Succès total, sa carrière est lancée. Rin Tintin tourne 30 films et sauve par là même la Warner de la faillite. Pas mal pour un orphelin des tranchées. Mort en 1932, enterré au cimetière des chiens d'Asnières, il renaît dans les années 50 avec la série Les Aventures de Rin Tintin qui fait rêver les enfants du monde entier. Aujourd'hui, il a son étoile sur Hollywood Boulevard parmi les grands. Comme quoi, avec un bon flair, on peut passer de la Lorraine au Walk of Fame. Chapeau la star sur pattes.
2: C'est très bien dit, merci beaucoup Stéphane. Voyage dans le temps, un nouvel épisode inédit pour vous demain, juste avant les infos de 8h. Il est 6h45. À la une de la presse ce dimanche, Valentine, eh bien il est temps de reprendre son jardin en main.
3: Si vous revenez de vacances avec les fortes chaleurs, les plantes ont souffert et certaines ont déjà fané. Alors que faut-il faire et quelles plantes choisir pour terminer l'été? On voit ça avec Alain Delavie.
2: Le directeur des rédaction de Rustica qui sera avec nous dans moins de 5 minutes. Le temps de profiter de la musique d'ici qui vous accompagne ce dimanche matin aux côtés de Zaz. Voici pour vous Mon Sourire.

0: Blagueur.
1: Bon sourire. C'était Zaz sur votre radio ici. Bon dimanche avec nous à 6h48. On file tous ensemble au jardin.
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1: Dimanche 16 août, à la une de la presse, il est temps de reprendre justement votre jardin en main après les coups de chaud et ou des périodes de négligence, ça peut arriver. Eh bien, il est temps d'agir et vous pouvez compter sur votre magazine Rustica et les conseils aiguisés d'Alain Delavie, le directeur des rédactions du magazine avec nous ce matin. Bonjour Alain.
4: Bonjour.
1: Alain, quels sont les premiers gestes à faire face à un jardin qui a pu être oublié quelques jours et qui se retrouve un petit peu sur le déclin ?
4: Écoutez, après les fortes chaleurs et puis après peut-être quelques oublis, la première chose, c'est en fait de déblayer, de nettoyer. Alors, il y a des choses très faciles comme supprimer toutes les fleurs qui sont fanées. Ça, c'est déjà une bonne chose. Supprimer les graines que l'on ne veut pas garder parce que beaucoup de fleurs font des graines et ça fatigue la plante. Donc, elle fleurit moins. Or, ce que l'on veut, c'est qu'elle continue à fleurir. Ça peut être sur vos géraniums, sur d'autres plantes en fleurs dans le jardin. Donc, supprimer les fleurs fanées. On va aussi, sur les plantes qui ont eu vraiment un coup de chaud et un coup de soif, on va supprimer les parties très abîmées qui se sont desséchées. Ça sert à rien de les laisser. La plante va se concentrer sur d'autres nouvelles pousses qu'elle va faire. Voilà, c'était un peu les principaux gestes de premier secours. C'est un nettoyage, en fait, général. Et ça, c'est valable aussi bien pour les plantes en pleine terre que vos plantes en pot ou en jardinière sur un balcon ou une terrasse.
1: Merci Alain pour ces précisions. Autre invité des jardins après quelques jours d'absence, eh bien ce sont les glycines qui poussent et qui poussent vite.
4: Oui, les glycines, eh bien, ce sont des arbustes qui font des grandes tiges et qui, même quand le temps est sec, elles ont des racines assez profondes. Donc, elles font des nouvelles pousses. Et les nouvelles pousses, ça part dans tous les sens. Donc, vous allez un peu redonner de l'ordre à ce fouillis général en taillant toutes ces nouvelles tiges. Et vous allez les tailler à 30 cm de leur point de naissance. Et ça sera une bonne chose. C'est pas un coup de peigne, c'est un coup de sécateur pour les concentrer sur l'essentiel de ce qu'elles doivent faire pousser.
1: Un coup de sécateur donc pour nos glycines. Et pour finir, tiens, qu'est-ce qu'on peut faire pour nos fleurs ?
4: Alors, si c'est des fleurs d'été qui ne font qu'une année, oui, enlevez-les. Ça sert à rien de garder un pied de pétunia qui est complètement desséché, voire un pied de géranium, même si ça peut repartir. Mais s'il est vraiment sec, supprimez-le, arrachez-le, et puis achetez de nouvelles plantes. On en trouve dans les jardineries. Vous avez plein d'astères, donc ces espèces de petites marguerites vivaces qui vont fleurir tout la fin de l'été et pendant l'automne. Donc, vous pouvez renouveler vos floraisons. Alors, juste un conseil, parce que là, on est avec une nouvelle vague de chaleur qui se termine. Si c'est vraiment trop sec, vous arrachez les plantes trop sèches et vous attendez un peu que la pluie soit un peu annoncée pour que vous ayez moins à arroser, surtout si vous êtes dans une région où l'eau commence à manquer.
1: Et c'est important de le rappeler. Merci Alain pour ces précisions et pour continuer de redonner de belles couleurs à votre jardin. Je vous invite à lire ce dossier complet dans votre magazine Rustica, disponible dès maintenant chez votre marchand de journaux. Alain, merci encore. Belle journée, puis à la semaine prochaine.
4: Bonne journée, puis à dimanche prochain, oui.
1: 6h52 sur votre radio ici, c'est Willy Romelli comme d'habitude qui va nous rejoindre juste avant les infos de 7h pour sa revue de presse décalée sur l'actu. C'est juste après la musique d'ici aux côtés de Mike and the Mechanics.

0: Mike and the Mechanic avec Over My Shoulder, l'écoute de votre radio ici, 6h55, bon dimanche avec nous, Valentine. Pour cette balade dominicale, je vous propose de nous rendre dans les Pyrénées orientales. Retrouvez Jean-Paul tout de suite. Bonjour Jean-Paul.
1: Bonjour Jean-Paul.
2: Bonjour Louis et Valentine.
1: Vous nous écoutez à Saint-Génis-des-Fontaines. C'est oui, tout près d'Argelès-sur-Mer, je crois.
2: Tout à fait, tout à fait. Près du boulot au niveau de la frontière espagnole du Pertus.
0: Ah d'accord, vous n'êtes pas très loin du tout. Et en plus, de votre côté, alors ça a été un petit peu compliqué en termes de chaleur, des risques d'incendie relativement élevés, mais c'est la reprise des feux d'artifice.
2: Eh ben, écoutez, là, ça sera. Il y en a eu un hier quand même qui a été tiré en mer à Saint-Cyprien. Et ce soir, c'est Collioure, vu que c'est la fête pendant 4 jours de la Saint-Vincent. Et disons que ça va attirer. Normalement, ils attendent à peu près 100 000 personnes.
1: Hein. Ah oui, quand même. C'est quoi c'est cette fête de la Saint-Vincent?
2: Alors, la fête de la Saint-Vincent, c'est la festa majeure. C'est la fête du village de Collioure. Tous les ans, qui a lieu toujours au niveau du 15 août.
0: Et donc, cette fête-là, c'est parti avec un joli feu d'artifice ce soir.
2: Ah, ouais, c'est magnifique. C'est vraiment un truc qui est magnifique.
0: Jean-Paul, il faudra prendre une photo et nous l'envoyer, puisque nous, on vous envoie votre pack de l'été ici avec votre sac, un livre pour profiter de l'été. Et on vous embrasse et on vous souhaite un bon week-end et un bon dimanche. 6h57, il nous rejoint avec sa revue de presse décalée sur l'actualité. C'est Willy Rovelli. Salut Willy.
3: Bonjour, bonjour. Et on commence avec les pompiers qui ont été reçus cette semaine par le ministre de l'Intérieur, Laurent Nunes, afin qu'ils entendent leurs nombreuses revendications. Laurent Nunes qui leur a répondu, écoutez, avec tous les feux qu'il y a en ce moment, vous n'aurez aucun mal à bien aller vous faire cuire un œuf. Mercredi, la Lune avait rendez-vous avec le Soleil, mais la plus grosse éclipse de l'été n'est pas solaire. C'est celle de Patrick Bruel qui a disparu depuis 2 mois. C'est une éclipse de sa Lune, d'après les masseuses. Prochaine éclipse, mai 2027, celle des Emmanuel Macron. Emmanuel Macron qui est cette semaine en une de Paris Match en jet ski. Ça le change un peu, hein, parce que le reste de l'année, il rame. Et puis lui qui fait sans cesse des vagues, au moins il peut naviguer dessus. Près de 700 000 contribuables potentiellement concernés par une fuite de données sur le site des impôts. Bon, ça change pas grand-chose en fait. Hein. Quand on voit ce que l'État a fait avec nos impôts, c'est déjà une grosse arnaque. Julien Lepers a fêté cette semaine ses 77 ans. Vu son âge, ça sent bientôt le 4 à la fuite. Oh oui, oh oui, oh oui, oh oui, oh oui. Bon anniversaire également à Sylvie Vartan qui, après avoir fait ses adieux, a finalement annoncé qu'elle allait remonter sur scène pour, je cite, « prolonger ses moments de partage », qu'on appelle aussi payer ses impôts. Pardon, mais là, Sylvie Vartan, elle a vu son lifting, là, c'est Sylvie Vartendue. Hein, ça l'a tendue. Avec la canicule à Paris, l'eau froide n'est plus aussi froide, elle est à 31 degrés. Mais que les Parisiens se rassurent, hein, l'eau du robinet n'est plus aussi froide, mais elle est toujours aussi crade. Finalement, cette eau du robinet finit par être à l'image des Parisiens, imbuvable. L'aventurier Macorne recommande aux Parisiens de plutôt boire leur pisse. Dans le Finistère, 3 aides-soignantes d'un EHPAD jugées pour avoir forcé une retraitée à faire une course de fauteuil roulant. Il n'a pas l'air ouf, hein, le nouveau Fast and Furious. Pardon, Flac, mais pas Furious. Sinon, dans les pas de la course, a été remporté par le champion français Alain Prostat. Devant Ayrton Senna et Michael Schumacher, le vrai lui. Hein. Enfin, le saviez-vous, l'hymne national espagnol n'a pas de mots. Bah, presque comme dans les chansons de Jules. Là, il y a des mots, mais pas un de correct. Allez, passez un bon dimanche. Et à tout à l'heure midi.
0: À tout à l'heure, Willy. À midi, vient déjeuner chez vous. C'est beaucoup mieux dans ce sens-là. Vous, Valentine, merci beaucoup pour cette heure. Le retour de l'info à vos côtés à 7h30.
1: Oui, pour l'info en 90 secondes.
0: Et tout de suite, place aux équipes d'ici matin, ce dimanche. Et ça se passe, bien entendu, dans votre région.
4: Merci, ravi de vous retrouver pour démarrer cette nouvelle journée avec vous sur Ici Gironde. À la une de l'actualité, les Girondins de Bordeaux qui ne s'avouent pas vaincus. Demain, le club va déposer un recours devant le tribunal administratif pour ne pas se retrouver exclu de toutes les compétitions nationale. Explication, réaction du club pour tout comprendre dans votre journal. Bonjour Elisa Robuchon.
5: Bonjour.
4: Tout va bien ?
5: Tout va très bien.
4: C'est une belle matinale qui va démarrer avec une question, tiens, que je vous poserai dans un instant. Lorsque vous partez en vacances, est-ce que vous ramenez des souvenirs pour vous, vos amis, vos collègues ?
5: Ouais, souvent j'essaye.
4: Vraiment,
5: à chaque fois.
4: Pas du tout, pas du tout. Vous verrez, avant 7h30, vous allez découvrir un des souvenirs qui se vend le plus en ce moment à Bordeaux. Vous allez être surpris. C'est Julien ce matin qui réalise l'émission. Il y a Angélique qui vous accueille au 05 56 19 10 10. Ici matin, c'est parti. Voici un premier journal.
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4: Nous sommes dimanche aujourd'hui, le 16 août. Ici Gironde, il est 7h. Toute l'actualité avec vous, Elisa Robuchon.
1: Pas d'internet pour travailler ou pour se regarder un bon film sur la télé. Après l'incendie de Somos, environ 5000 foyers girondins sont toujours privés de fibres et donc de box. Aux abords des maisons, les câbles sont raccordés par des poteaux qui parfois ont pris feu. Il faut donc tout réparer. Gironde Numérique, l'organisme départemental qui gère ce réseau, est à pied d'œuvre, notamment au Porges, là où les dégâts sont les plus importants, Stéphanie Scock.
5: Christophe Meyer fait le tour d'un quartier partiellement incendié. Le technicien télécom à Gironde Numérique nous montre les dégâts.
7: Le poteau a brûlé, complètement brûlé, mais par contre le point de branchement qui était sur le poteau, lui, a résisté. Ce qui montre la résilience de la fibre. Ça, c'est des mèches, voilà, d'aramide, et ça évite que les fibres à l'intérieur brûlent. Si on ouvre un peu plus le câble, on verra que les fibres à l'intérieur, elles n'ont pas brûlé. Là, ici, effectivement, on est sur un point où ça a vraiment complètement brûlé. Et il y a plein d'autres endroits sur la zone de feu où les fibres n'ont pas brûlé.
5: Marc habite sur l'avenue du bassin d'Arcachon, une zone particulièrement sinistrée. Chez lui, plus de fibres, mais il a trouvé une solution provisoire.
8: Moi, j'ai appelé les CFR. Ils sont venus hier et ils ont vu que tout avait brûlé et qu'il fallait installer le poteau. Pour l'instant, moi, je m'en sors avec une fibre, un box mobile, donc je suis pas gêné.
5: La reconstruction ne pourra pas se faire du jour au lendemain, explique Joachim Jaffel. C'est le directeur de Gironde Numérique.
9: On s'est mis en ordre de bataille. Donc il y a eu un inventaire des stocks qui a été réalisé. Il y a les commandes nécessaires qui ont été passées pour les éléments manquants. Il y a des interventions d'urgence, que ce soit par Gironde Numérique et par notre partenaire GTHD ou par les autres opérateurs pour remettre en état le réseau.
5: Les Girondins privés de fibres vont devoir être patients. Aucun opérateur ne se risque aujourd'hui à fixer une date de reprise.
1: Reportage Stéphanie Scock et son micro ici Gironde. Selon les estimations, 20 km de lignes et 1300 poteaux vont devoir être changés. Si vous êtes concerné par une panne de fibre, vous devez contacter votre opérateur télécom. C'est lui qui se chargera de faire remonter l'information au gestionnaire du réseau. Chez nos voisins des Landes, l'incendie ne progresse plus mais n'est pas en voie d'être fixé selon la préfecture. 1600 hectares ont brûlé depuis jeudi après-midi et le début du feu à Luglon, au nord-ouest de Mont-de-Marsan. Hier, 550 pompiers étaient mobilisés avec 4 canadaires, 2 avions Dash et l'hélicoptère Chinook arrivé tout droit d'Australie et utilisé pour la première fois en France vendredi. Le feu qui fait aussi rage en Belgique. Plus de 2700 hectares ont été calcinés depuis vendredi en milieu de journée dans les Fagnes, cette grande réserve boisée. C'est un des pires incendies de l'histoire du pays. En Gironde, l'incendie est fixé, mais il n'est toujours pas éteint et il est encore très présent dans les esprits. Difficile d'oublier ces 3 dernières semaines avec les évacuations et le stress aussi de ne pas savoir à quoi ressemblera la maison en revenant.
4: À Lenton, sur le bassin d'Arcachon, 18 habitations ont brûlé. Malgré ça, la fête de la mer s'est tenue hier.
1: Oui, ça réchauffe le cœur et ça aide les commerçants, les associations qui ont tout arrêté quand il a fallu quitter la commune. Jean-Luc Poignant est responsable des sauveteurs en mer d'Arès et du Nord-Bassin. Depuis l'incendie de Somos, il a vu les dons plonger. Alors c'était vraiment nécessaire d'être présent à cette fête de la mer.
10: C'est important pour nous puisque toutes les manifestations ont été annulées. On est très content d'être là parce qu'on voit un petit peu de monde, on a notre stand. On a toujours eu des liens privilégiés sur les villes Nord-Bassin, c'est-à-dire Arès, Andernos, Lenton et Audenche. Et on est très heureux d'être là aujourd'hui parce que ça va peut-être nous faire, on va peut-être vendre un petit peu parce que financièrement cette année c'est très compliqué, c'est avec les 10 jours d'incendie où toutes les manifestations ont été annulées. On avait une collecte à Leclerc de 15 jours qui a été annulée aussi. C'est nous qui l'avons annulée par respect pour les gens qui ont tout perdu, pour les pompiers, tout ça, on n'a pas voulu la faire. Je vous rappelle que nous, l'argent, c'est uniquement pour acheter du matériel et puis aller sauver des gens. L'année va être très très compliquée financièrement. On est parti sur une année blanche. Heureusement qu'il y avait un petit peu d'argent de côté.
1: Jean-Luc Poignant, responsable des sauveteurs en mer d'Arès et du Nord-Bassin. Pour lancer le chantier de la reconstruction, Sébastien Lecornu sera en Gironde demain. Il doit notamment rencontrer le maire du Porges, commune la plus sinistrée par le méga-feu. Le Premier ministre qui tient aussi à rassurer les agriculteurs français, il leur a écrit hier, leur promettant, je cite, « des mesures de soutien et d'investissement dans le projet de budget pour 2027 ». Il confirme aussi les aides déjà annoncées pour les élevages et les cultures frappées par la sécheresse. sécheresse. En attendant ces aides, il faut trouver un moyen de nourrir les animaux. Une éleveuse girondine a lancé une cagnotte cette semaine. Dans ses champs, tout est brûlé par la chaleur. Il n'y a presque plus d'herbe pour ses chèvres et ses brebis. Reportage à écouter à ses côtés dans l'info d'ici à 7h30.
4: Du foot à présent avec les Girondins de Bordeaux qui n'ont pas dit leur dernier mot.
1: Dès demain, le club va déposer un recours devant le tribunal administratif de Bordeaux pour contester la décision du CNOSF, le Comité National Olympique. Hier, l'instance a confirmé l'exclusion du club de toutes les compétitions nationales et donc sa rétrogradation au mieux en Régional 1. Son futur nouveau président, Dominique Delport, refuse de jeter l'éponge.
11: Je pense que ce club n'est pas un club comme les autres. Je pense que ce qu'il a amené au football français n'est pas neutre. Je pense que les entraîneurs, les joueurs qui se sont formés ou qui ont joué sous le maillot marine et blanc ont contribué au rayonnement du football français. Et ce que j'aimerais, c'est que l'on puisse nous permettre d'écrire ce nouveau chapitre. Alors, c'est sûr qu'il y a eu beaucoup de promesses ces dernières années, beaucoup de désillusions, beaucoup de douleurs. Il y a beaucoup de supporters pour qui le foot, c'est leur vie. Voilà, je suis confiant. Il y a encore des voies de recours. On va continuer de se battre parce qu'on croit vraiment que les Girondins de Bordeaux méritent de retrouver le haut de l'affiche, à commencer par la Nationale 1. On parle de 4e division. On ne parle pas de passe-droit. On parle de 4e division pour un club légendaire du football français et un financement garanti pour les 3 à 4 prochaines années.
1: Dominique Delport, le futur nouveau président du club, il s'est rendu au dernier match de préparation des Girondins hier à Choré. Les Marinés Blancs se sont inclinés 2-1.
4: Hier, le maire de Bordeaux, Thomas Cazenave, a réagi lui aussi à l'avis rendu par le comité olympique.
1: Il rappelle les presque 11 millions d'euros réunis ces dernières semaines pour rembourser les dettes et sécuriser l'avenir du club. Ces efforts ne peuvent pas rester sans effet, selon ses mots. Si vous êtes un peu perdu sur cette affaire, il faut dire qu'il y a beaucoup de rebondissements. Vous retrouvez tous les détails sur notre site ici.fr. Quand est-ce qu'il va s'arrêter ? L'indétrônable Léon Marchand a remporté son premier titre européen hier sur 200 mètres papillon. C'était au championnat d'Europe de natation. Le quadruple champion olympique s'est imposé avec la manière en 1 minute et 51 secondes, 72 exactement, la meilleure performance mondiale de l'année. Et puis, retour au calme sur les routes en Gironde aujourd'hui. Hier, la journée était classée rouge par Bison Futé. Jusqu'à 27 km de bouchons ont notamment été enregistrés sur l'A10 à la sortie de l'agglomération bordelaise en direction de Paris. Gros ralentissement aussi sur la Rocade et l'A63 en direction de Bayonne et du bassin d'Arcachon. Aujourd'hui, on respire donc sur les routes.
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1: Aujourd'hui, il y aura quelques nuages dans le ciel.
4: Oui, exactement, des nuages qu'on va retrouver essentiellement dans le sud Gironde, entre le Pilat, Saint-Symphorien et la frontière avec les Landes. Et plus on remonte vers le nord du département, plus le soleil va gagner du terrain. Ce matin, 20 à 22 degrés et des températures qui atteindront les 25-26 d'ici ce midi. Pour ce dimanche après-midi, ça vous dit ?
1: Oui, quel temps ce dimanche après-midi ? Mais
4: écoutez, un ciel de plus en plus dégagé. Les nuages de la matinée vont en effet disparaître pour laisser le ciel bleu s'imposer sur l'ensemble de la Gironde. À Carcan, il fera 26 degrés. À Ourthin, Mios, à Claouet, 27. À Margaux et Saint-Estève, 28 degrés. À Bordeaux, dans les quartiers Saint-Augustin, au Albacalon, 29. Et maximal pour la Réole avec 30 degrés. Il est 7h09.
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4: Est-ce que vous ramenez des souvenirs de vacances ? C'est la question que je vous pose dans un instant parce que j'ai trouvé un souvenir pour le moins original qui apparemment se vend énormément à Bordeaux et on vous en parle juste après Mylène Farmer sur Ici Gironde.

0: Ben Former sur Ici Gironde et ce morceau qui fête ses 30 ans cette année.
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0: On est très heureux de vous accompagner, de démarrer la journée à vos côtés sur Ici Gironde. Et cette question que je vous pose ce matin, tiens, quels sont les souvenirs de vacances qui se vendent le plus chez nous en Gironde? C'est la question que s'est posée hier soir le 19-20 Aquitaine de France 3. Et parmi les meilleures ventes, alors ça va peut-être pas vous étonner, un incontournable paraît-il que nous présente Franck, vendeur dans une boutique de souvenirs.
3: Je vous présente la magnette. C'est pas seulement une magnette, c'est une magnette tire-bouchon. Attention, fabriqué en France, ça marche toujours autant. C'est vraiment le produit iconique, indispensable quand on vient à Bordeaux ou dans les autres offices de tourisme. Et donc, c'est le numéro un, c'est sûr.
0: Alors, il faut imaginer, c'est un petit magnète en forme de bouteille de vin. Et à l'arrière, lorsque vous l'ouvrez, hop, un tire-bouchon. Comme ça, ça fait magnète plus tire-bouchon. Et apparemment, ça fait partie des best-sellers.
4: Super utile.
0: C'est les meilleures ventes. Et c'est vrai qu'on n'en a jamais assez à la maison. Donc voilà, sachez qu'apparemment, c'est le cadeau qui se vend le plus. Si on vous ramène ça de vacances, des collègues peut-être, eh ben, vous saurez que ça vient de Bordeaux et que ça se vend bien apparemment. En ce moment.
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0: Je sais que c'est votre moment préféré. On va jouer ensemble dans un instant. Elisa, vous allez jouer avec nous aussi, puisqu'on offre 4 entrées pour Walligator Sud-Ouest, un énorme parc d'attractions, parc aquatique à Roquefort dans Lot-et-Garonne, juste à côté de chez nous. Cannelé, pas cannelé, 3 propositions. À vous de nous dire si c'est girondin ou non. Est-ce que je vous donne déjà le thème avec lequel nous allons jouer? Mais il va falloir que je trouve le thème. Qu'est-ce qu'on
4: va faire? Hier, c'était les restaurants.
0: C'est ce qu'on
4: et
0: va
4: le
0: faire.
4: Rugby.
0: On va faire les places dans Bordeaux. Est-ce que c'est une place bordelaise ou pas du tout? On va faire ça dans un instant. Vous jouez avec nous, vous nous appelez et on pourra vous aider un petit peu en plus. 05 56 19 10 10 à gagner. Vos 4 entrées pour Walligator Sud-Ouest. Dans un instant, on va aussi écouter de la très très bonne musique avant les infos de 7h30. La BO de Dirty Dancing. De là à dire, est-ce qu'on va se risquer à faire le porter en studio?
4: Je pense pas.
0: Non, on va laisser ça aux professionnels. C'est bien ça, Bill Medley qui arrive dans un instant. Et puis on vous donnera 3 bonnes raisons de visiter une commune chez nous en Gironde, direction Belin-Belier, avant 7h30.
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0: Bon courage, vous qui avez peut-être travaillé cette nuit à l'usine. On pense tiens aux sapeurs-pompiers aussi, vous qui avez travaillé à l'hôpital. On est là pour vous accompagner chaque matin, ici en Gironde. Et tiens, tout cet été, on s'intéresse à l'origine de nos nombreuses expressions françaises. Cet été, Jérôme Prodhomme a décidé de nous éclairer sur les expressions les plus courantes de notre langue. Aujourd'hui, on va apprendre pourquoi on dit qu'on est parfois au bout du rouleau.
6: Quand on est au bout de ce qu'on peut faire, qu'on est fatigué, on dit qu'on est au bout du rouleau.
7: Oh bah ouais, cherchez pas, hein. Je sais pourquoi on dit ça, moi ça m'arrive souvent. Hein.
6: Ah bon, mais vous n'avez pas le moral?
7: Non, mais parce qu'en fait, je vais souvent aux toilettes, et combien de fois je me suis retrouvé au bout du rouleau?
6: Non mais...
7: Et la catastrophe, aucune solution, au bout du rouleau, j'étais grave dans la merde.
6: Non, stop. Alors écoutez, déjà, le rouleau de papier toilette n'a été inventé à New York qu'en 1857. Alors que l'expression, elle, remonte au Moyen-Âge. À l'époque, pas de livres, ou alors très cher, alors du coup, on écrivait sur des rôles ou rouleaux. On a d'ailleurs gardé l'expression pour parler du rôle des impôts. Et d'ailleurs, on trouvait au bout du rôle d'imposition les plus pauvres, ceux qui ne pouvaient pas payer. L'expression tient aussi ses origines dans le monde du théâtre. À l'époque, ce que les comédiens devaient dire était écrit sur un rôle, d'où l'expression « avoir un rôle ». Quand le comédien arrivait au bout de ce rôle, ce rouleau trop court pour tout inscrire, il ne savait plus quoi dire et plus quoi faire, une situation pas très confortable qui a fini par entrer dans le langage commun au 19e siècle. Voilà pourquoi on dit « être au bout du rouleau » alors qu'on ne sait plus vraiment pourquoi. Encore que vous maintenant... Vous savez, est-ce que quelqu'un a du déodorisant?
0: 7h18 sur Ici Gironde. Pour vous accompagner ce matin, on écoute Pierre Demar. Voici Je pense à vous. Très bon réveil.

0: Poussière de Mars ce matin sur Ici Gironde, qui sera en concert chez nous dans un petit peu moins de 3 mois. Il sera au Rocher de Palmer à Senon. Ce sera le 26 novembre et il y a des places encore disponibles à partir de 34 euros. On quitte ce nom et on prend la direction de Belin-Belier ce matin, puisque chaque jour de l'été sur Ici Gironde, on prend le temps de s'arrêter dans l'une de nos 534 communes, 534 communes dans le département de la Gironde. Et à chaque fois, on vous donne 3 bonnes raisons de prendre le temps de la visiter. Marie Autos, dites-nous quelles sont vos 3 bonnes raisons aujourd'hui d'aller faire un tour à Belin-Belier.
1: Alors peut-être déjà pour résoudre ce doute, Belin-Belier, Belin-Belier. Pourquoi l'écrire bélier si on dit belier? Pourquoi dire belier si c'est écrit bélier? Bon, après, au final, peu importe. Hein, ce qui est super à Belin-Belier, oui, moi j'ai opté pour cette option, c'est qu'on est dans le Val de l'Aïre et le parc naturel régional des Landes de Gascogne. Donc en termes de sortie nature, on est gâté. De plus, il ne faut pas oublier que 27% du massif forestier belinétois ont été détruits par les incendies. Raison de plus de faire fonctionner l'économie locale pour donner à la commune les moyens d'aider la nature à reprendre ses droits.
0: Et alors, deuxième bonne raison, la visite de l'église Saint-Pierre de Mons.
1: Une église où est venue la reine Aliénor d'Aquitaine, quand même, et où se trouve un mystère. Sur le côté de l'église, il y a une pierre, dite aussi pierre levée, et on ne sait pas pourquoi elle est là. Surtout que ce n'est pas une pierre qui vient de la région, donc pourquoi on a placé un monolithe de 200 kilos là? Aurait-il des vertus que l'on n'a pas encore étudiées? L'office de tourisme nous propose de découvrir les différentes hypothèses.
0: Et prochaine visite, d'ailleurs, ce sera samedi prochain, le 22 août, à partir de 10h. En plus, c'est gratuit. Enfin, Marie, troisième bonne raison, Belin-Belier, c'est une ville riche d'artisans, d'associations et de lieux festifs.
1: Oui, par exemple, les ateliers Pétassou qui proposent d'entretenir les machines à coudre des professionnels et particuliers. Il vaut mieux réparer que jeter. Il y a aussi un bar à vin, l'Open Bar, qui propose un espace convivial avec concerts, DJ et dégustations. Ou enfin la nouvelle association Femmes pour venir en aide aux femmes victimes de violences, entre autres. Ça vaut le coup de potasser, Belin-Belier, c'est pour ça qu'on y va.
0: La nature, le patrimoine et la vie économique et associative. Les 3 bonnes raisons donc de découvrir Belin-Belier. Vous restez avec nous sur Ici Gironde, on joue dans un instant cannelé, pas cannelé, vos places pour Walligator Sud-Ouest. Vous nous appelez au 05 56 19 10 10. Ce sera juste après Bill Medley et Jennifer Warnes ce matin. Très bon réveil. Oh.

0: Bienvenue, merci d'avoir choisi ici Gironde. Elisa Robuchon, est-ce qu'on n'irait pas faire un tour à Gradignan tiens, ce matin?
1: Si, allons-y.
0: Allez, bonjour Bernard.
2: Oui, bonjour Robin.
0: Vous êtes en forme ce matin à Gradignan?
2: Oui, très en forme.
0: Vous êtes en forme, mais est-ce que vous êtes prêt à jouer au cannelé, pas cannelé?
2: Oui, tout à fait.
0: Eh bien, on vérifie ça dans 30 secondes, restez avec nous.
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0: Et juste avant les infos de 7h30, on joue ensemble.
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0: Direction Gradignan avec Bernard. Dites-moi, est-ce qu'il fait beau chez vous ce matin, Bernard, à Gradignan?
2: Non, c'est pas soleil encore.
0: Ah, c'est cool. A priori, ça doit se lever. C'est quoi le programme pour vous aujourd'hui?
2: Aujourd'hui, je dois faire un déménagement à Agen.
0: Oula, eh ben pas très loin de Alligator Sud-Ouest.
2: Mais oui, je connais bien, j'habitais à Agen.
0: Comme ça, vous pouvez éventuellement faire le déménagement, poser le canapé, le frigo et hop, profiter de Alligator Sud-Ouest. On va jouer ensemble. Trois propositions à chaque fois, vous nous dites cannelé, pas cannelé, c'est Girondin ou non. Est-ce que vous êtes prêts?
2: Tout à fait, je suis prêt.
0: C'est parti.
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0: On va jouer avec les places de Bordeaux. Avec Elisa, nous allons vous proposer des places. À vous de nous dire cannelé, pas cannelé. Vous jouez aussi à la maison dans la voiture. Si je commence par la place Marie-Brizard, cannelé, pas cannelé?
2: Cannelé, oui.
0: Cannelé, bonne réponse. Dans le quartier Fond d'Audège.
1: Elisa. Deuxième proposition, la place Masséna.
2: Cannelé, oui.
0: Non.
1: Non, elle est à Nice.
0: Elle est à Nice, la place Masséna. Une toute dernière chance pour vous rattraper. Normalement, ça va le faire. Si je vous dis la place des Capucins.
2: Cannelé, oui.
0: Et Cannelé, c'est gagné, bravo.
2: Merci beaucoup.
0: Félicitations Bernard, vous repartez avec vos 4 entrées pour Alligator Sud-Ouest, des attractions, des montagnes russes, des chaises volantes, du parc aquatique, direction Lot-et-Garonne. Bon déménagement à vous et bonne journée avec ici Gironde.
2: Merci beaucoup. Merci
0: de nous avoir choisi. On rejoue ensemble dans moins d'une heure.
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0: À suivre l'info près de chez vous avec vous, Elisa Robuchon.
1: On va partir dans le sud Gironde, à Noyant, aux côtés d'une agricultrice qui a lancé une cagnotte pour acheter en urgence de la nourriture à ses chèvres et ses brebis. À cause de la sécheresse, elles n'ont plus rien à manger.
0: Ce sera après l'actu en France et dans le monde en 90 secondes avec vous, Valentine Letès.
6: Les flammes bondissent, le feu reprend dans les Landes. L'incendie n'est toujours pas sous le contrôle des pompiers, mais sa progression est enrayée. Toujours 1600 hectares parcourus hier soir par les flammes au dernier point de situation. Et la météo, plus favorable aujourd'hui. 28 départements sont maintenus en vigilance orange à la canicule ce dimanche contre 64 hier. Tous à l'est de la Lorraine à la Corse, où les fortes chaleurs persistent avec des températures maximales encore comprises aujourd'hui entre 35 et 38 degrés. Patrick Bruel, libre de quitter la France. Le contrôle judiciaire du chanteur de 67 ans est assoupli. Mesure incompréhensible pour le procureur de Nanterre. Il fait appel de cette décision. Le comédien est mis en examen pour viol et agression sexuelle sur 4 femmes. Aux agriculteurs, le Premier ministre promet des mesures de soutien et d'investissement dans le prochain budget de la France, notamment pour adapter la filière au changement climatique. Sébastien Lecornu leur écrit dans une lettre ouverte diffusée dans la presse régionale. Des Français en or au championnat d'Europe de natation d'abord. Sacré sur le 200 mètres papillon hier, Léon Marchand, et sur le 100 mètres d'eau, la jeune Marie-Ambre Molu. La France brille aussi en championnat d'Europe de gymnastique. À seulement 16 ans, Elena Kola a décroché l'or à la poutre, l'argent au sol et le bronze au concours général. Le RC Lens sera-t-il capable de marquer l'histoire et de remporter le trophée des champions face au Paris Saint-Germain? Les nordistes vainqueurs de la Coupe de France affrontent les champions de la Ligue 1 à 20h45.
0: Merci Valentine. L'info d'ici à présent en Gironde avec vous, Elisa Robuchon. Et ce sont nos animaux qui souffrent de la sécheresse.
1: Il n'y a plus d'herbe dans les champs, tout est grillé. Il faut donc les nourrir comme en plein hiver avec du fourrage. À Noyon, dans le sud Gironde, Catherine Bou gère la chèvrerie de la Molle. Cette semaine, avec les nouvelles restrictions d'eau en Gironde, cette cinquième vague de canicule, la sécheresse gagne du terrain. Elle a donc lancé une cagnotte pour acheter en urgence de la nourriture à ses chèvres et ses brebis. Leur survie en dépend, Alice Marot.
7: L'herbe crépite sous les sabots de la trentaine de brebis de Catherine. L'été, en temps normal, elles le passent dans leur pâture bien verte. Mais aujourd'hui...
8: Ça ressemble à un paillasson, malheureusement. Il n'y a absolument plus rien de vert et il n'y a plus rien à manger. Au sol, on a les racines qui sortent de terre, quoi. Même la forêt, là-bas, j'ai une partie qui est forêt marécageuse, donc qui est même inondée en hiver, ça forme un lac. On a le sol qui est craquelé et il n'y a plus rien qui pousse.
7: Les brebis grattent la terre toute sèche, serrée à l'ombre, sous un arbre. Catherine écoute leur respiration. Ce bruit, ça veut dire que les brebis souffrent de la canicule. Catherine a déjà perdu 6 bêtes d'un coup de chaud depuis le début de l'été. Et en plus d'avoir chaud, les brebis ont soif et faim.
8: Moi, ce qui me choque, c'est que les tout-petits viennent boire de l'eau, alors que c'est des agneaux qui têtent, quoi. Donc c'est que les mamans, elles peinent à faire suffisamment de lait. Et voilà, des brebis qui ont des agneaux qui têtent, il faut qu'elles mangent, quoi.
7: C'est la ruée quand on leur apporte une balle de foin. Ce foin, c'est le voisin agriculteur qui l'a livré en urgence.
8: Deux boules de foin qui, en gros, vont juste faire cette semaine.
7: Catherine a déjà épuisé ses réserves de l'hiver. Elle y pioche depuis fin juin.
8: On se dit, une canicule, on sait que ça va arriver. Donc, on met du fourrage et puis on se dit, on va attendre la pluie et ça va repartir. Et en fait, depuis, on enchaîne les canicules et ça repart pas. Donc, à force de donner du foin, on a passé le stock entier, quoi.
7: Il n'y a donc plus rien pour les mauvais jours. Et refaire les stocks, ça coûte cher.
8: Une boule, c'est 30 euros.
7: C'est pour ça que l'agricultrice a décidé à contre-cœur de lancer une cagnotte.
8: C'est pas quelque chose que j'ai l'habitude de faire ou que je suis fière de faire non plus. Mais là, je parle même pas de soutenir la production de mes animaux, mais juste de leur permettre de survivre, quoi.
7: Elle se prépare aussi à vendre moins de fromage. Certaines de ces chèvres, qui produisent normalement 1 litre de lait par jour à cette période, sont déjà à sec aujourd'hui à cause de la chaleur et de la sécheresse.
1: Reportage dans le sud Gironde à Noyon avec Alice Marot. On vous a mis le lien de la cagnotte de Catherine sur ici.fr. Elle espère récolter 3000 euros. Il lui en manque encore environ 700 pour atteindre son objectif.
0: L'info d'ici en Gironde, ce sont aussi ces 5000 foyers girondins toujours privés de fibres.
1: De fibres et donc de box à cause de l'incendie de Somos. Aux abords des maisons, les câbles sont raccordés par des poteaux en bois qui parfois ont pris feu. C'est au Porche, commune la plus sinistrée, où les dégâts sont les plus important, on y revient dans le journal de 8h. La météo aujourd'hui, le ciel encore, on aura quelques nuages encore.
0: Oui, toujours des nuages qu'on retrouve essentiellement dans le sud Gironde, entre le Pilat, Saint-Symphorien et vraiment la frontière avec les Landes. Et plus on remonte vers le nord du département, plus le soleil gagne du terrain. Ce matin, on se réveille avec de la fraîcheur, ça fait du bien. 20-22 degrés et des températures qui atteindront les 25-26 d'ici ce midi.
1: Et dans l'après-midi, le ciel sera plus dégagé.
0: Un petit peu, ouais, les nuages de la matinée vont en effet disparaître pour laisser le ciel bleu s'imposer sur l'ensemble de la Gironde. Et côté température, on aura encore des températures un petit peu plus basses que ces derniers jours. À Soulac, il fera 26 degrés. À Arès, à Arcachon, 27. À Pauillac et au Barpe, 28. À Bordeaux, dans les quartiers Codéran, à Nansouty, 29 degrés. Chez vous, à Coutras, à La Brède, à Pessac, 29 et jusqu'à 30 degrés pour Langon. Ici, l'infotrafic en temps réel. Vos conditions de circulation, ça roule bien en ce moment. Que ce soit sur la rocade, les boulevards pour Bordeaux ou même les autoroutes qui arrivent sur la métropole. Sur la 63, la 63, rien à vous signaler. Pareil sur la 10. On continue de surveiller tout ça de très près. Vos conditions de circulation dans les transports en commun à la SNCF. Au départ de Bordeaux, tous les trains sont à l'heure. S'il se passe quelque chose sur votre trajet, vous nous appelez au 05 56 19 10 10. Il est 7h36.
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0: Alors là, je suis content. Parce que là, on va écouter un morceau, vous allez pouvoir le fredonner, vous allez pouvoir vous réveiller, mettre un peu plus fort la musique aussi dans la voiture, il n'y a pas de souci. On s'occupe de tout, vous gérez le trajet, et nous, on vous accompagne ici matin, week-end, pour vous accompagner sur Ici Gironde. Voici Laurent Voulzy.

0: ou parfois Louis Biel-Biarré, encore Damien Penaud. Mais alors, est-ce que la Gironde serait une terre de champions d'échecs? Sachant en tout cas que le vice-capitaine de l'équipe de France d'échecs et girondin, Dominique Bourdeau, l'a rencontré pour nous. Interview à écouter juste avant 8h. Tiens, juste avant, on va aller au cinéma. Je sais pas si vous avez déjà été voir un film en 4D. En tout cas, ici, Gironde a testé pour vous au Mégarama, rive droite à Bordeaux. Et c'est Marie Autos qui a été pour vous.
1: Avec Le Mandalorien et Gros Goût, sorti le 20 mai, mais toujours en salle au Mégarama de Bordeaux. Et franchement, je pouvais pas rêver mieux qu'un film de la franchise Star Wars pour tester la 4D. Donc, c'est une séance 3D basique avec les lunettes, plus une autre dimension multisensorielle. Donc, les sièges bougent et vibrent, il y a les odeurs, des effets d'eau, oui, de l'air qui circule dans la salle, mais aussi autour de notre tête. Ça dépend tout ça des différentes actions dans le film. Premier conseil, pour les binoclars comme moi, si vous pouvez, mettez des lentilles. Oui, il y a les lunettes pour la 3D large qui peuvent se caler sur votre monture, mais avec les mouvements des fauteuils et les vibrations, j'ai quand même passé pas mal de temps à les remettre en place et c'est agaçant. Deuxième conseil, si vous faites de la rééducation, du kiné ou que vous avez un simple torticolis, évitez, ça gigote vraiment pas mal. Après oui, j'ai pas choisi le film le plus tranquille non plus. Bagarre, vaisseau spatial, rebagarre, piou, piou, piou, vaisseau spatial, atterrissage, explosion. J'ai eu la totale. Troisième conseil, repérez bien en vous installant où sont installés sur votre dossier les trous qui permettent de faire des petits jets d'air. C'est pas supposé être accessible à votre oreille, mais si jamais vous tournez la tête au mauvais moment pour parler à quelqu'un à côté de vous, que sais-je, ça peut être très désagréable. Petit souffle à l'intérieur de l'oreille. Enfin, préparez-vous à être un peu mouillé, parce que oui, s'il y a un plongeon, une chute dans l'eau, quelqu'un qui éternue dans la neige, comme c'est le cas au début du film avec le petit Gros Goût, eh ben, ça vous asperge. C'est vraiment léger. J'ai été médisante au début, je me disais, mais c'est complètement débile, ça veut dire qu'il va falloir que j'essuie mes lunettes à chaque fois, mais c'est nul. Mais c'est tellement léger et pas orienté vers le visage, donc ça va. En revanche, j'ai quand même eu une pensée pour ceux qui sont allés voir le dernier Avatar en 4D. Ça devait être un peu plus humide. Pour les odeurs, j'ai distingué que celle de la fumée dès qu'il y a du feu, des étincelles ou des explosions, et c'était effectivement très immersif. En revanche, c'est vrai que si vous avez déjà testé les casques de réalité virtuelle dans des expos ou jeux, l'immersion reste quand même moindre. On n'a pas la sensation de vertige ou de désorientation, ce qui peut vous plaire ou vous décevoir un peu, selon ce que vous préférez. Personnellement, j'ai passé un très bon moment, même si les lunettes 3D au cinéma, c'est définitivement pas pour moi, et le film est très bien aussi. Donc je vous conseille de tester le cinéma 4D et de voir Le Mandalorien et Gros Goût.
0: Eh ben c'est noté, merci beaucoup Marie Autos. Bon, à noter aussi quand même que la 4D a un coût, hein, le plan de mon tarif, il est à 19,80€, auquel il faut ajouter 2€ pour les lunettes 3D XL. Prenez pas les lunettes que vous aviez pour l'éclipse, ça ne servira à rien. Avant 8h sur ICI Gironde, on écoutera Eddy Mitchell. Oh, ça va vous faire chanter. Je savais que ça vous ferait plaisir. Vous restez avec nous. Ici matin, week-end pour vous accompagner. Et puis, n'hésitez pas, tiens, vous nous envoyez tous vos messages sur WhatsApp également. On reste à vos côtés, 05 56 19 10 10.
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0: Merci d'être avec nous sur Ici Gironde à 7h47. Vous nous écoutez peut-être, tiens, à Biganos, 22 degrés ce matin avec un petit peu de nuages. C'est jour de marché. Bon courage si vous êtes sur les marchés, si vous êtes saisonnier. On démarre la journée ensemble. Et si vous prenez la route, j'ai une bonne nouvelle. Alors, c'est orange aujourd'hui. Hier, c'était rouge. C'était assez chargé dans la journée, notamment sur la rocade chez nous à Bordeaux. Mais aujourd'hui, c'est orange et pour le moment, ça roule bien. Sur la 10, la 62, la 63, la rocade et les boulevards, je n'ai rien à vous signaler. Autour du bassin d'Arcachon, écoutez, ça roule bien aussi sur la route pour la presqu'île. Pour le moment, il n'y a pas de gros ralentissements. Et puis, la bonne nouvelle, c'est qu'on est quand même au mois d'août. Donc, si vous voulez vous garer aux allées de Tourny, vous pouvez en profiter. Peut-être le seul moment dans l'année où vous trouverez de la place. Bon, n'y allez pas exprès pour vous garer, mais en tout cas, ça roule bien ce matin. Et ça, c'est la bonne nouvelle. Si jamais il se passe quelque chose sur votre route, vous n'hésitez pas. Cette émission, on l'a créée ensemble et vous nous appelez au 05 56 19 10 10 ou vous nous envoyez un message vocal directement sur WhatsApp. 100% sport en Gironde, à présent les belles histoires de nos clubs sportifs dans le département. Et zoom ce matin, tiens, sur les échecs. Il y a près de 4000 licenciés dans notre département. Et parmi eux, le vice-capitaine de l'équipe de France, c'est le grand maître international Sébastien Mazet du club Kaïssa à Bordeaux. Dominique Bourdeau, vous l'avez rencontré pour nous.
1: Oui, Kaïssa qui n'était autre que la déesse des échecs. Une discipline qui connaît un nouvel engouement depuis 5 ans. Et ce pour différentes raisons, comme explique Sébastien Mazet.
2: En fait, l'engouement est vraiment arrivé en France en 2020-2021, pendant le Covid, avec le Covid, puis la série Le jeu de la dame, qui a vraiment fait exploser les échecs. Après, il y a eu des gens sur Internet, comme Blitzstream, qui ont vraiment démocratisé le jeu. C'est un peu redescendu, là, c'est redevenu vraiment très très important avec les sportifs, en fait, notamment les sportifs qui jouent tous aux échecs. Dont à Bordeaux, les joueurs de l'UBB ou même les joueurs des différents autres clubs. Et du coup, ça a amené vraiment une visibilité très importante.
1: Oui, on sait que Damien Penaud et Louis Biel-Biarré, notamment, sont des grands fans des échecs. Ils jouent peut-être sur leur téléphone, ce qui est d'ailleurs devenu très facile aujourd'hui grâce aux applis.
2: Oui, c'est que maintenant, en fait, c'est facile d'accès. Hein. Il y a deux sites très importants, Lichess et Chess.com, qui ont le monopole et qui ont créé des applications. C'est-à-dire qu'en 2 secondes, on s'inscrit. Et puis, on peut déjà faire des parties contre des joueurs de n'importe où sur la planète. Et c'est vrai que voilà, ça facilite le jeu. Et puis, parfois, il y en a qui ne veulent pas aller en club et du coup, qui restent tranquillement à jouer dans le métro ou dans le tram ou peu importe.
1: Mais pour le grand maître international qu'est Sébastien Mazet, attention, jouer tout seul sur un écran, ça a ses limites.
2: Moi, je suis un puriste. Je suis un vrai puriste. Je trouve ça très bien qu'on puisse jouer sur téléphone, même sur ordinateur. C'est très bien pour apprendre. Et après, voilà, la vraie confrontation, le jeu d'échecs, en fait, c'est quand il y a deux personnes en face l'une de l'autre. Il y a ce jeu, il peut y avoir ce jeu de regard, il peut y avoir ce jeu de corporel, comment on se tient par rapport à une position, si on est bien, si on est moins bien. Enfin, c'est vraiment un combat, hein. Garry Kasparov le montrait à son époque. C'est-à-dire que les gens s'écroulaient petit à petit physiquement face à lui.
1: Et Garry Kasparov, l'un des plus grands joueurs de l'histoire, qui a commencé les échecs à l'âge de 5 ans. Alors justement, 5 ans, est-ce que c'est possible de commencer aussitôt, Sébastien Mazet ?
2: Bah, 5 ans, c'est assez jeune, mais je pense qu'à 8 ans, le cerveau il commence vraiment à être intéressé par des réflexions, c'est-à-dire des petits calculs, si je fais ça, il fait ça. Et moi, je pense que 7-8 ans, c'est vraiment super pour commencer les échecs. Donc CP, CE1, CE2, quelque chose comme ça.
0: Et vous pouvez retrouver le club Kaïssa, cours du Chapeau Rouge à Bordeaux, ainsi que sur leurs réseaux sociaux, sur leur site internet kaïssa-bordeaux.fr, Kaïssa, C-A-I-2-S-A. Et puis il y a pas mal de tournois d'échecs aussi cet été, on en a eu un à Senon au tout début du mois. Et puis il y en a aussi demain, alors dans le département voisin, en Charente-Maritime, à La Rochelle, il y aura un tournoi à la Belle du Gabu, c'est situé sur le vieux port de La Rochelle, le cadre il va être incroyable. Mais c'est vrai que ça cartonne de plus en plus. Comme promis, on écoute Eddie Mitchell ce matin. Attention ici Gironde.
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0: Chaque jour ici, Gironde partage la bande-son de votre vie avec ce souvenir d'Eddie Mitchell. À l'instant, il est 8h05, l'heure des 3+. Trois infos pratiques, locales, utiles et sympas pour profiter pleinement de l'été chez nous en Gironde. Je vous emmène sur le bassin d'Arcachon tout d'abord, où dès demain, on vous invite à prendre la direction du banc de sable de Pérère pour une sortie nature. Une visite guidée qui vous permettra de découvrir cet espace du bassin à marée basse et aussi de comprendre la faune et la flore qui vivent dans cet environnement si particulier. Il y aura un guide qui vous accompagnera pour observer ce que l'on ne remarque pas forcément depuis la plage, soit les petits animaux, les traces, les différentes formes de vie qui apparaissent lorsque la mer se retire. La sortie est prévue demain après-midi à partir de 15h et jusqu'à 17h30. En plus, elle est accessible aux enfants avec un tarif réduit pour les 7-12 ans et la gratuité même pour les moins de 7 ans. Les inscriptions se font auprès de l'Office de tourisme d'Arcachon. Autre rendez-vous à noter, demain soir, on vous emmène à Senon pour un spectacle qui s'annonce complètement décalé. À 19h, place François Mitterrand, le trio Les Triphasés présente Costume, une création acrobatique et burlesque destinée aussi bien aux enfants qu'aux adultes. Vous verrez trois personnages qui joueront avec les couleurs, les costumes et l'imagination dans un spectacle qui mélange acrobatie, humour et poésie. En plus, c'est totalement gratuit. Le spectacle dure 1 heure, il est accessible à partir de 3 ans. Il n'y en a pas beaucoup des spectacles comme ça pour les enfants très très jeunes. Donc c'est super si vous cherchez une sortie familiale pour commencer la semaine. Rendez-vous demain soir à Senon à partir de 19h sur la place François Mitterrand. Pour vous inscrire, rendez-vous dès maintenant sur le site de la ville de Senon. Et puis, info pratique aussi, ça je sais que ça va vous servir si vous venez à Bordeaux. De nouvelles interruptions sont à prévoir toute la semaine prochaine sur le réseau TBM à Bordeaux. Bon, bientôt on vous dira les trams qui circulent, ça ira plus vite parce que là pas mal de travaux sont des travaux d'entretien des rails, vous savez les rails avec l'alimentation directement par le sol. À partir de ce lundi et jusqu'à vendredi inclus, aucun tram ne circulera entre les stations Quinconce et Saint-Michel sur la ligne C, de même entre les arrêts Quinconce et Carl Vernet pour la ligne D. De son côté, la ligne F sera elle interrompue entre les stations Sainte-Catherine et Saint-Michel. Des bus relais seront mis en place. Il est 7h57, dans un instant on va vous emmener dans le journal de 8h autour de Somos, où de nombreux habitants sont toujours privés de fibres suite à l'incendie du mois de juillet. Le directeur de Gironde Numérique sera dans le journal et nous expliquera comment ses équipes travaillent sur le terrain pour reconnecter les habitants au plus vite à Internet.
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0: Bienvenue, merci d'écouter Ici Matin, week-end. Tiens, on va parler de l'égalité homme-femme maintenant, un combat de tous les jours. Et pourtant, dans l'humour en tube, Fred Ballard a collecté des témoignages qui tendent à nous démontrer que les hommes et les femmes ne fonctionnent vraiment pas de la même manière.
5: T'as déjà demandé à deux femmes comment sont nos meilleurs amis ? Souvent ça démarre pareil, souvent ça démarre pas.
6: En fait, à la base, on se détestait.
7: Alors oui, c'est vrai, les filles sont parfois d'humeur changeante, hein, et c'est ce qui fait leur charme d'ailleurs. Avec elles, on ne s'ennuie jamais. La vie est un éternel recommencement fait de rebondissements en tout genre, ce qui est moins le cas des garçons.
5: T'as déjà demandé par exemple à deux hommes comment ils sont devenus meilleurs amis ? La plupart, ils savent même pas comment ils sont devenus meilleurs amis. T'as déjà demandé à deux gars, les gars, vous êtes devenus potes comment ?
8: Lui, il était là. Moi, j'étais là. M'a prêté son briquet pour ouvrir ma bière. Et voilà, c'est mon témoin de mariage, quoi.
7: Voilà, d'un autre côté, c'est plus simple, hein. Au niveau relationnel, on a moins de surprises et Kev Adams sait de quoi il parle. Il en a prêté des briquets à ses potes. Mais pour savoir ce qui fait vraiment la différence entre hommes et femmes, Brigitte, 24 ans et 12 mois, semble avoir la réponse.
9: Je pense que déjà au départ, au vu et au sus de nos différences génitales, c'est-à-dire inscrites dans les gènes, je pense qu'on ne peut pas s'entendre. Première différence majeure pour moi entre mes femmes, nous, les femmes, on a les cheveux plus longs.
7: Mais oui, les l'inégalité capillaire est une réalité qu'on ne peut nier. Hein, une différence fondamentale qui en expliquerait bien d'autres. Le temps passé dans la salle de bain, chez le coiffeur, avec le plombier aussi à cause des cheveux dans les canalisations, et j'en passe. Donc merci Brigitte Foresti pour cet éclairage poilant.
0: Et merci à vous Fred Ballard.
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0: Merci de nous écouter à l'Aréole où il fait 21 degrés. Ici Gironde, il est 8h. Toute l'actualité, un nouveau journal avec vous, Elisa Robuchon.
10: Environ 5000 foyers girondins sont toujours privés de fibres et donc de box à cause de l'incendie qui a démarré fin juillet à Somos. La grande majorité des câbles sont enterrés et préservés, mais aux abords des maisons, ils sont raccordés par des poteaux en bois qui parfois ont pris feu. Il faut donc tout remettre en ordre et c'est le rôle notamment de Gironde Numérique, l'organisme départemental qui gère ce réseau. Joachim Jaffel, son directeur.
11: Il y a plusieurs actions qui ont été menées, des pings qui ont été faits sur les box avec les opérateurs. On envoie un signal pour savoir si la box répond ou pas. Donc c'est grâce aux données des opérateurs qui nous ont été remontées qu'on a été en mesure d'identifier qu'il y avait à peu près 5000 prises qui avaient perdu le signal. Au global, il y a 1500 prises effectivement sur les zones brûlées et 5000 prises impactées puisque le réseau va bien au-delà des seules zones brûlées. Donc une fois qu'on a identifié ces 5000 prises, il faut déterminer si c'est lié à une coupure de fibre ou si c'est lié à un problème d'alimentation électrique. Et c'est aujourd'hui ce travail qui est mené sur la base d'audits terrain puisqu'on peut enfin accéder sur le terrain. Et c'est aujourd'hui sur la base des audits terrain qu'on permettra de déterminer la cause du dysfonctionnement.
10: Joachim Jaffel, le directeur de Gironde Numérique, au micro ici de Stéphanie Scock. Selon les estimations, 20 km de ligne et 1300 poteaux vont être changés en grande partie aux Porges, commune la plus sinistrée par le méga-feu. Malgré la douleur et le stress des trois dernières semaines, la fête de la mer à Lenton sur le bassin d'Arcachon n'a pas été annulée hier. C'était l'occasion de faire le plein de bonne humeur, de se retrouver et de donner un petit coup de pouce aux commerçants. Reportage à suivre dans une demi-heure.
0: Rassembler une vie dans une valise et évacuer sa commune.
10: C'était certainement au cœur des discussions à Lenton hier. Désormais, c'est au tour de nos voisins des Landes d'être concernés par les évacuations. Près de 700 personnes ont dû quitter leur logement depuis jeudi et le début du feu à Luglon, au nord-ouest de Mont-de-Marsan. Certains sont hébergés au camping. Hugo Marceau, vous avez rencontré une famille de vacanciers chamboulés.
12: Donc nous, on est quatre dans celui-là.
13: Mélodie, son père et ses grands-parents, tous logés à la même enseigne, un mobil-home.
12: On a une cuisine, donc on ne peut pas trop l'utiliser, mais le frigo est fonctionnel, donc ça c'est pas mal. On a une douche aussi.
13: Même chose, en un peu moins spacieux, pour sa mère, sa tante et ses deux frères. Toute la famille réunie sur la terrasse pour le déjeuner, au menu taboulé charcuterie.
12: La mairie propose donc des repas. On est inscrit sur un groupe WhatsApp où ils nous tiennent au courant des repas. Et donc là, en plus, ils ont été adorables. Ils nous ont permis de prendre de la vaisselle.
13: On est assez chanceux, dit-elle, mais les vacances de cette famille éparpillée ont pris une autre tournure jeudi en fin de journée, quand il a fallu quitter la maison, celle qui les réunit chaque été.
12: Mon grand-père est landais, lui, donc il a cette maison depuis un bon moment. C'est l'endroit où on se regroupe, en fait, l'été. Mon grand-père, lui, avait vraiment pas du tout envie de partir. Il était très attaché à rester chez lui, donc on a dû mettre un petit peu la pression avec ma tante pour le forcer à préparer ses sacs.
13: Pas le choix, comme tout le monde, ils ont vu le mur de feu se rapprocher et les gendarmes débarquer et maintenant l'attente pénible.
12: Là, ma mère et ma tante ont très très mal dormi par exemple. Il y en a qui sont quand même pas mal sur les nerfs et un peu l'incertitude le plus dur dans l'histoire.
13: Mélodie et sa famille s'attendent à dormir ici jusqu'à demain au moins. Après, la question du départ se posera.
10: Reportage Hugo Marceau et son micro ici. En tout, 1700 hectares ont brûlé. L'incendie n'est pas encore en voie d'être fixé selon la préfecture des Landes. C'est le pire incendie de l'histoire du pays. En Belgique, plus de 2700 hectares ont été calcinés depuis vendredi en milieu de journée. Le feu s'est déclaré dans les Fagnes, une grande réserve boisée. Comment reconstruire après l'incendie? Cette question sera au cœur des discussions demain en Gironde. Sébastien Lecornu y vient en déplacement pour lancer le chantier de la reconstruction. Il doit notamment rencontrer le maire du Porges, commune la plus sinistrée par le méga-feu.
0: Le Premier ministre qui a aussi écrit aux agriculteurs hier.
10: Il promet des mesures de soutien et d'investissement dans le projet de budget pour 2027 et confirme les aides déjà annoncées pour les élevages et les cultures frappées par la sécheresse. En Gironde, de nouvelles restrictions d'eau ont d'ailleurs été mises en place cette semaine. Plusieurs cours d'eau sont en alerte et ça complique la vie des éleveurs. Les animaux n'ont plus d'herbe à manger. Tout est grillé par la chaleur. Il faut donc les nourrir comme en plein hiver avec du fourrage, raconte Fabrice Lagate, coprésident de la coordination rurale 33 et éleveur bovin à Saint-Laurent-Médoc.
14: Les prairies sont grillées, mais il n'y a plus d'herbe, on le voit bien au niveau de la nature. Donc les animaux n'ont plus d'herbe pour finir l'été. Donc on est en train de leur donner du foin qu'on a en stock pour pallier le manque d'herbe. On est en train de donner la nourriture de l'hiver l'été. Donc on ne sait pas comment on va passer l'hiver. Il faudra qu'on trouve des solutions pour avoir de la nourriture pour cet hiver. On est sur une petite récolte de foin en plus cette année, du fait qu'il y a eu des intempéries cet hiver. Les prairies ont été, pour ma part, inondées. Donc on a un déficit de foin cette année. On a fait par endroit entre moins 50 et moins 30% de foin. Si jamais on ne trouve pas de nourriture, si on n'a pas de foin pour pallier le manque de nourriture pour cet hiver, ben, je pense qu'il y en a certains qui vont vendre les animaux, quoi, se séparer d'une partie des animaux pour pouvoir arriver à tenir l'hiver.
10: Fabrice Lagate, coprésident de la coordination rurale de Gironde, au micro, ici Gironde d'Alice Marot.
0: De nouveaux rebondissements pour les Girondins de Bordeaux.
10: Ils se relancent dans des démarches juridiques et annoncent déposer un recours demain devant le tribunal administratif de Bordeaux. Objectif, contester la décision rendue hier par le CNOSF, le Comité National Olympique. L'instance a confirmé l'exclusion du club de toutes les compétitions nationales. Ça signifie au mieux une rétrogradation en Régional 1. Le club veut tout faire pour éviter la liquidation judiciaire.
0: Et sur le terrain, hier, les Marinés Blancs, on doit le dire, ils ont eu un petit peu du mal quand même à sortir la tête de l'eau.
10: Non, ils se sont inclinés 2-1 sur la pelouse du FC Choré dans les Deux-Sèvres. Il s'agissait du dernier match de préparation avant le début, très incertain donc, de la saison. Je me tourne vers vous, Robin, j'ai une question.
0: Dites-moi.
10: Qu'est-ce que vous avez le temps de faire en 1 minute et 51 secondes ?
0: Allez, je sais pas, manger 2 cannelés, mais voilà. Pas plus, pas grand-chose en vrai.
10: Mais sachez que Léon Marchand, lui, il a le temps de faire un 200 mètres papillon.
0: Oh, quel crâneur, franchement.
10: Et de remporter son premier titre européen. C'était hier au championnat d'Europe de natation. Il a par ailleurs signé la meilleure performance mondiale de l'année. Et puis, si vous prévoyez de prendre la route aujourd'hui, bonne nouvelle, il n'y aura pas autant de bouchons qu'hier. La journée était classé rouge par bison futé. Jusqu'à 27 km de bouchons ont notamment été enregistrés sur l'A10 à la sortie de l'agglomération bordelaise en direction de Paris.
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10: La météo, c'est comme hier, on démarre avec des nuages.
0: Exactement, des nuages qu'on retrouve essentiellement dans le sud Gironde, entre le Pilat et la frontière avec les Landes. Et plus on remonte vers le nord, c'est-à-dire vers Lacanau, si vous remontez voilà, vers Soulac, plus vous aurez des éclaircies a priori. Côté température, ce matin, on se réveille avec 20-22 degrés et des températures qui atteindront les 25-26 d'ici ce midi.
10: Et cet après-midi, le ciel sera plus dégagé.
0: Un petit peu, ouais, les nuages de la matinée vont en effet disparaître pour laisser le ciel bleu s'imposer sur l'ensemble de la Gironde. Côté température, chez vous à Carcan, il fera 26 degrés. À Hourtin, à Mios, à Claouet, 27. À Margaux et Saint-Estève, 28 degrés. À Bordeaux, pour les quartiers Saint-Augustin ou encore au Albacalan, 29. À Libourne, La Brette, Saint-Jean-d'Iac, 29. Et à La Réole, 30 degrés. Vos conditions de circulation optimales ce dimanche matin. On revérifie un petit peu partout. À 10, à 63, à 62, ça roule. Sur la rocade également, les boulevards, rien à vous signaler. Dans le cas échéant, on fait la route ensemble et vous nous passez un petit coup de fil au 05 56 19 10 10. Il est 8h08, bon réveil.
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0: Oh là, j'en reviens pas. 1 minute 51 secondes.
10: Ouais, c'est très court.
0: C'est très très court. Bravo à Léon Marchand. Si jamais vous voulez faire aussi bien que lui, sachez que la piscine Tissot à Bacalan ouvre à partir de 10h. Ça va pas être évident, mais vous pouvez tenter le coup. Je pense que ça va lancer aussi une nouvelle vocation, c'est sûr et certain.
10: C'est sûr. On a vu, il fait rêver les enfants.
0: Elle était dingue, il allait si vite. Moi, je me suis dit, c'est pas possible, la télé, elle en accéléré. Il les a tous mangés. C'était incroyable. Bravo à lui, bravo à Léon Marchand. Bon, il s'entraîne à Toulouse, on aurait préféré qu'il s'entraîne chez nous. Peut-être qu'il viendra un jour. Voilà, c'est pas grave, on l'accueille, on est prêt à l'accueillir. Toute l'équipe d'ici matin, week-end, est là à vos côtés pour vous accompagner. Julien qui réalise l'émission, tout va bien. Tout va très bien.
10: J'ai oui de la tête.
0: Julien, il m'a demandé une petite faveur ce matin. Je peux rien refuser, regardez-moi ce beau sourire. Il m'a dit, ce matin, il faut qu'on écoute du Pierre Bachelet. Eh ben, on écoute Pierre Bachelet. Voici en l'an 2001 pour vous accompagner, vous souhaiter un bon réveil et surtout bon courage, vous toutes, vous tous qui avez commencé le travail très tôt. On est à vos côtés, c'est ici matin, week-end.

0: Le meilleur des chansons françaises à partager avec vous, le meilleur des chansons francophones sur Ici Gironde et Pierre Bachelet à 8h13.
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0: Tiens, une bonne nouvelle à partager avec vous, il y a un nouveau commerce qui s'est installé à Grignols, à l'est de Bazas. C'est Marjorie et Stéphanie qui ont ouvert un espace traiteur dans l'ancienne boulangerie de la commune. Ça s'appelle Mille Saveurs, large choix de plats cuisinés, que du fait maison. Ça fait plaisir de voir nos centres, nos cœurs de village se redynamiser. Bravo à elle, juste à côté de Bazas, donc ça s'appelle Mille Saveurs. Peut-être en train de préparer en ce moment les quiches, les tourtes, les friands. Eh bien, bon courage à vous. On joue ensemble, tiens, dans un instant.
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0: Très très beau cadeau à gagner. Vos deux invitations pour les expositions consacrées à Matisse et Frida Kahlo au Bassin des Lumières à Bordeaux. Pour jouer, vous nous appelez dès maintenant 05 59 10 10. On va jouer au cannelé pas cannelé. Le principe, il est hyper simple. Même si vous êtes en vacances dans la région, vous n'avez peut-être pas l'habitude de nous écouter, vous allez pouvoir jouer avec nous. On va vous faire trois propositions avec Elisa. À chaque fois, à vous de nous dire si c'est girondin ou pas. Donc cannelé ou pas cannelé. Elisa, est-ce qu'on ferait pas peut-être un petit exemple?
3: Un petit exemple, allons-y.
0: Un petit exemple pour vous qui nous découvrez. Admettons, je sais pas, si on joue avec des chanteurs, des chanteuses.
3: Ouais.
0: Je vous dis Jérémy Frérot.
3: C'est girondin.
0: C'est cannelé, cannelé. Jérémy Frérot, ouais, qui est né à Bruges, qui est maintenant sur le bassin vers la Teste. Serge Lama, tiens.
3: Je crois pas. Je me trompe peut-être.
0: Ouais. Là, les places.
3: Oh là là, sous le nez.
0: Sous le nez, ouais. Bon. Serge Lama, il est né à Bordeaux.
3: Et, ben voilà.
0: Et Clara Luciani?
3: Non.
0: Non, pas du tout. Vous savez où elle est née?
3: Non,
0: ah, Martigues.
3: Ok, je savais pas.
0: Ça n'aurait pas été gagné pour vous. Si vous voulez jouer avec
3: voilà,
0: nous, vous allez
3: pas
0: voir.
3: Comme moi.
0: Vous nous appelez 05 56 19 10 10. On joue ensemble. On vous fera un thème facile. Qu'est-ce qu'on va faire comme thème? Ah tiens, je vous parlais du tram de Bordeaux tout à l'heure. On va faire les arrêts de tram de Bordeaux.
3: Ok.
0: À vous de nous dire si ça existe vraiment ou si ça n'a rien à voir. On joue ensemble dans un instant pour la musique avant 8h30. On écoutera Véronique Sanson. J'aime bien. Toute seule. Là, là, hein. J'ai pas les paroles, mais j'aime bien en tout cas. Véronique Sanson qui arrive. Restez avec nous sur Ici.
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0: 8h16, bonjour Valentine Letesse.
5: Bonjour à tous.
0: Vie numérique, vie privée, vos bons conseils pour protéger nos données personnelles en ligne. Ce dimanche matin, on parle de biométrie ensemble. Vous savez, cette technologie qui vous permet de déverrouiller votre smartphone, votre tablette ou votre ordinateur avec votre visage ou votre doigt. Alors Valentine, une question, est-ce que c'est vraiment sécurisé?
5: En France, la réponse est oui, puisque c'est directement l'appareil qui s'occupe de toutes les vérifications grâce à notre empreinte. Cette donnée ultra personnelle est transposée en un modèle mathématique. On appelle ça un gabarit. Votre smartphone, par exemple, mesure la distance entre chaque ligne de votre pouce, entre les yeux, le nez, la bouche, et compare ce gabarit à chaque fois que vous posez votre doigt sur votre écran ou regardez votre smartphone. Et ce modèle mathématique est enregistré localement sur le téléphone. L'empreinte de votre doigt ou de votre visage ne se balade pas sur des serveurs de Google ou d'Apple. C'est pour ça qu'aujourd'hui, dans notre pays, c'est un système très sécurisé.
0: Mais alors, vous avez dit en France, oui, ça veut dire que ce n'est pas toujours le cas ailleurs ?
5: À l'étranger, dans certaines régions de Chine notamment, non. Le visage des citoyens chinois est enregistré dans les serveurs du gouvernement pour le fonctionnement du crédit social. Grâce à la reconnaissance faciale et à la vidéosurveillance, leurs bons et mauvais comportements sont épiés. Et en fonction, ils peuvent par exemple perdre des crédits et ne plus prendre l'avion. Nous en sommes protégés aujourd'hui grâce à la loi, explique la CNIL, la Commission nationale de l'informatique et des libertés. Mais s'il y avait un changement de politique et l'obligation pour Apple et Google Google d'enregistrer ses modèles biométriques sur des serveurs. Cette réalité chinoise pourrait devenir la nôtre. Et en cas de fuite de données, ce n'est plus un mot de passe ou une adresse mail, mais notre empreinte qui serait perdue pour toujours. En France, nous avons donc toujours la possibilité de refuser cette technologie, que ce soit dans une cantine, par lecture d'empreintes de la main, ou dans le milieu professionnel. Une alternative doit toujours vous être proposée, c'est la loi.
0: Merci beaucoup Valentine Letesse. On parle aussi de la sécurité de vos objets connectés dans Vie numérique, vie privée sur ici.fr. Dans un instant, tiens, on va avoir des bons conseils lecture à vous donner grâce à Isabelle Wagner. Et ce sera juste après Alex Warren ce matin sur ici.

0: Actu locale, musique et bonne humeur pour vous réveiller sur Ici Gironde, 8h21. On profite de l'été ensemble, la saison finalement, pour prendre le temps de lire, de se poser dans l'herbe ou à l'ombre des pins, vous savez, avec un bon bouquin. Et en plus, quand ce sont nos libraires indépendants en Gironde qui nous conseillent, c'est encore mieux. Aujourd'hui, Isabelle Wagner, une sacrée histoire, hein.
1: Et quelle histoire! Écoutez le titre « Le jour zéro » d'Adrien Klent, paru aux éditions Les Tripodes. Imaginez un monde où toutes les connexions numériques seraient inopérantes. Le grand bazar, quoi. Bonjour Pamela.
2: Bonjour.
1: C'est votre coup de cœur à la librairie L'Envers et l'Endroit à Blanquefort. Pourquoi?
2: La librairie, on connaît déjà Adrien Klent, qui nous avait enthousiasmés, notamment avec son livre « Paresse pour tous » et un autre « La vie est à nous ». C'est un auteur qui nous propose de joyeuses utopies, qui donne envie de changer le monde et du monde de demain. Et donc, c'est avec grand plaisir qu'on s'est plongé dans le jour zéro pour voir ce qu'il nous réserve.
1: Qu'est-ce qu'il nous réserve, ce jour zéro?
2: Alors, ce jour zéro débute assez mal, hein, par une espèce de grosse tempête solaire qui éradique tout ce qui est électronique sur la planète. Les pauvres humains que nous sommes se retrouvent avec leurs voitures, leurs ordinateurs, enfin tout ce qui fait le quotidien de la vie moderne absolument inutilisable. Et dans ce cadre-là, on va suivre plusieurs personnages qui vont être très créatifs pour réinventer un monde où finalement on va retourner à l'essentiel et inventer de nouveaux moyens de vivre ensemble et de communiquer.
1: Se projeter dans une telle histoire vous a certainement provoqué un nombre de réflexions. Lesquelles?
2: Beaucoup de réflexions. Et ce qui est intéressant avec Adrien Klent, c'est que tout au long du roman, il va intercaler aussi des réflexions philosophiques ou des exemples d'expériences qui ont été accomplies par des penseurs, des expériences vis-à-vis de l'utilisation de l'argent et de la monnaie, voilà, en tout genre. Et donc, à chaque fois, ça va venir questionner nos modes de fonctionnement et nous faire réfléchir à comment on pourrait fonctionner ensemble en se passant un peu de tout le superflu numérique.
1: Quel est le point fort de cet ouvrage, Le Jour Zéro?
2: Moi, je dirais que c'est vraiment son côté très positif et joyeux, parce que dans une situation un peu cataclysmique, il nous permet de réinventer la société, d'imaginer plein de moyens de faire qui finalement semblent pas si inaccessibles que ça. Ça vient d'ailleurs questionner l'utilisation incessante qu'on peut avoir de certains outils numériques et puis donner envie de recommencer à échanger, à discuter plus directement les uns les autres.
1: Le jour zéro d'Adrien Klent, paru aux éditions Le Tripode. Merci Pamela et bel été à vous.
2: Bel été, merci à vous, à bientôt.
0: Merci Isabelle Wagner, 8h24 sur Ici Gironde. On joue au cannelé ou pas cannelé, on s'informe aussi à 8h30 et tout de suite on écoute Véronique Sanson. Bon réveil.

0: 8h26 sur Ici Gironde avec Véronique Sanson qui a sorti ce morceau en 1972. Et à l'époque, elle l'a sorti en français, mais pas que, dans d'autres langues aussi. Écoutez celle-ci par exemple. Est-ce que vous avez la version, Elisa?
1: C'est allemand?
0: Ouais.
1: Jusque-là, ça va.
0: Le morceau Regen am Morgen. Il y a aussi eu cette version. On est plus vers San Sebastian, Barcelone.
1: Ouais, ça, c'est ma LV2.
0: Ouais. À moi, LV2, c'était allemand, vous voyez.
1: Ouais, bah voilà.
0: Et le morceau Necessidad des Nadis.
1: Ah,
0: j'ai vraiment fait allemand élevé.
1: Ouais.
0: Vous restez avec nous parce qu'on va jouer dans un instant, canné ou pas canné. Nous irons à Pessac avec Myriam.
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0: Bonjour Myriam, vous êtes à Pessac, comment allez-vous ce matin?
7: Bonjour Robin, ça va pas très bien, il fait un peu plus frais, donc on est quand même c'est plus agréable.
0: Eh bien écoutez, c'est des conditions parfaites pour jouer ensemble.
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0: Cannelé, pas cannelé, trois propositions à chaque fois, à vous de nous dire si c'est girondin ou non. Cannelé ou pas, on va y aller.
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0: On va jouer ensemble avec les stations de tram à Bordeaux. Vous êtes à Pessac, vous avez le tram, vous n'êtes pas très très loin. Est-ce que vous êtes prête?
7: Pas très loin, oui. À Pessac Alouette, oui.
0: Voici la première proposition. Porte de Bourgogne, cannelé, pas cannelé?
7: Cannelé.
0: C'est une bonne réponse. La deuxième, Elisa.
1: Deuxième proposition, Grand Théâtre.
7: Cannelé.
0: Bonne réponse. Et la troisième, Jean Jaurès?
7: Pas cannelé.
0: Et c'est gagné, félicitations. Vous repartez avec vos deux invitations pour le bassin des Lumières, exposition Matisse et Frida Kahlo. Félicitations.
7: Super, merci beaucoup.
0: Eh ben merci à vous et très bonne journée Myriam.
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0: À suivre dans un instant l'info d'ici, Elisa.
1: On part à Lenton sur le bassin d'Arcachon où 18 maisons ont brûlé depuis le début de l'incendie en Gironde. Malgré ça, la commune a maintenu la fête de la mer hier. Ça fait du bien aux habitants et aux commerçants.
0: À écouter juste après l'info en 90 secondes avec vous, Valentine Lottès.
8: Pas de reprise de feu majeure dans les Landes, même si la nuit a été un peu plus compliquée que prévu, indique le préfet ce matin. 1700 hectares parcourus par l'incendie et toujours pas de retour à la maison prévu pour les 650 habitants évacués. Mais l'espoir d'une amélioration grâce à la météo. 28 départements en vigilance orange pour canicule ce matin contre 64 hier. Il fait toujours très chaud à l'est, avec plus de 30 degrés encore ce dimanche de la Lorraine à la Corse. C'est même la surchauffe des réseaux électriques dans le Vaucluse. Près de 5000 foyers sont privés d'électricité depuis hier soir sur Avignon. Des coupures, explique Enedis, à cause des très fortes températures amplifiées sur le réseau souterrain par les sols goudronnés. Adapter l'agriculture au changement climatique, justement. Le Premier ministre promet de nouvelles aides aux exploitants frappés de plein fouet par la sécheresse de cet été. Ces investissements, selon Sébastien Lecornu, seront prévus dans le prochain budget de la France, sous condition, bien sûr, du vote du Parlement à l'automne. De nouvelles chances de médailles en ce dernier jour des championnats d'Europe de natation. Léon Marchand, couronné hier sur le 200 mètres papillon, dispute le 400 mètres nage libre aujourd'hui. Et Johan Ndoye-Brouard, la finale du 100 mètres d'eau. Qui remportera le trophée des champions? Le RC Lens, vainqueur de la Coupe de France de foot, ou le Paris Saint-Germain, champion de la Ligue 1, déjà victorieux de la Super Coupe d'Europe cette semaine? Réponse ce soir, le coup d'envoi 20h45.
0: 8h31, merci Valentine. Dans l'info d'ici en Gironde, Elisa Robuchon, on se vide un petit peu l'esprit à la fête de la mer.
1: C'est le retour de la buvette, des concerts, de la bonne humeur, 3 semaines après le début du méga-feu en Gironde. Hier, la commune de Lenton, sur le bassin d'Arcachon, a célébré cette fameuse fête traditionnelle sur le port de Tossat. Elle n'a pas voulu l'annuler. L'occasion de se retrouver après l'évacuation fin juillet et de souffler un peu, Stéphanie Scock.
9: Qu'il est bon de se retrouver à la buvette. Annie savoure cet instant.
10: Eh bien, on est très très content en fait de retrouver tout le monde, tous les copains, les copines, et de voir beaucoup de têtes étrangères surtout qui sont revenues un petit peu pour aider au tourisme, parce qu'effectivement tous les artisans locaux, tous les commerçants, 8 jours sans rien faire, je pense que pour eux ça a été très dur. Et pour nous aussi, parce que voilà, on ne savait pas si quand on reviendrait nos maisons seront toujours là.
9: Dominique prépare le repas des fêtes et il faut mettre les bouchées doubles.
11: Les gens ont besoin de se changer les idées. On le sent d'ailleurs. Moi, au début, je me suis dit on n'aura pas grand monde. Et puis en fait, non, les gens ont répondu présent et c'est formidable. Ça donne beaucoup de courage et on a envie de repartir et d'oublier tout ça.
9: C'est exactement pour ça qu'il fallait maintenir la fête, explique le maire de Lenton, Loïc Ballong.
12: C'était une demande de toute la population de retrouver une vie normale. On a voulu faire aucune annulation, il y a eu quelques ajustements de programme, etc. Mais les gens ont besoin de se voir, de se rencontrer tout le temps, tout au long de l'année, mais particulièrement ces temps-ci.
9: Annie a d'ailleurs une pensée pour les sinistrés.
10: Quand on se déplace et qu'on voit toutes les maisons qu'ils ont détruites, on a beaucoup de pensées pour ceux qui ont tout perdu. Parce que certains, ils ont perdu maison et entreprise.
13: C'est si bon de partir n'importe où.
9: On va se relever ensemble, promet Michel, bénévole au comité des fêtes de Lenton. Jeudi dernier, il organisait le premier marché nocturne d'après-feu. Succès immédiat.
14: On a eu énormément de monde. Tout de suite, c'est reparti. On en avait besoin. Les estivants qui sont revenus, qui ont joué le jeu. Lenton est une petite commune. Bon, mais on est tous unis, prêts à faire la fête, prêts à oublier les malheurs qu'ont eu certains.
9: 18 maisons ont brûlé à Lenton et 6000 hectares de forêt sont partis en fumée.
1: Stéphanie Scock et son micro ici Gironde à Lenton sur le bassin d'Arcachon.
0: L'info d'ici en Gironde, c'est aussi cette sécheresse qui complique la vie des éleveurs.
1: Ils doivent trouver des alternatives pour nourrir leurs animaux parce que l'herbe est complètement brûlée par la chaleur. On sera avec une éleveuse de brebis et de chèvres dans le journal de 9h. La météo, par endroits, c'est encore un peu gris dans le ciel.
0: Ah, je regarde là par la fenêtre.
1: Bah, c'est gris, hein.
0: Ça se lève pas, hein?
1: Non.
0: Ça se lève pas vraiment par endroit. Peut-être vous avez un petit peu plus de chance près de l'océan avec un petit peu de vent. On a du vent, mais c'est du 10-15 km/h qui arrive par l'ouest aujourd'hui. C'est vrai que les nuages, on les retrouve essentiellement dans le sud Gironde ce matin, au niveau du Pila, au niveau de Saint-Symphorien. Et normalement, plus on remonte vers le nord du département, plus le soleil gagne du terrain. Dites-nous ce qu'il en est. Passez-nous un coup de fil au 05 56 19 10 10. Ce matin, entre 20 22 degrés, ça va monter tout doucement jusqu'à midi pour atteindre les 25-26 degrés.
1: Et dans l'après-midi, le ciel se dégage de plus en plus.
0: Oui, les nuages de la matinée vont en effet disparaître pour laisser le ciel bleu s'imposer sur l'ensemble de la Gironde. Pour les températures, à Soulac, il fera 26 degrés. À Ourthe, Arès et Arcachon, 27. À Pauillac et Aubarpe, 28. Chez vous, à Bordeaux, à Codéran, Nansouty, 29. À Coutras, la Brette, Pessac, 29 aussi. Et jusqu'à 30 degrés pour Langon. Ici, l'infotrafic en temps réel, vos conditions de circulation optimales. Ce matin, ça circule bien sur la 62, la Rocade, les boulevards et la 10, je n'ai rien à vous signaler. Sur la 63, attention, lorsque vous quittez Bordeaux en direction de Bayonne, juste après l'aire de repos, au niveau de Cestas, vous avez un véhicule qui est signalé en panne. Là aussi, si vous avez plus d'informations, que vous passez dans le secteur, n'hésitez pas à nous apporter des précisions au 05 56 19 10 10. Le numéro, il est gratuit. Vous pouvez même nous laisser un message vocal sur WhatsApp. Et du côté de la SNCF, tous vos trains au départ de la gare de Bordeaux-Saint-Jean sont à l'heure, et à l'arrivée, eh bien, c'est la même chose. Il est 8h35, bienvenue.
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0: Ah, dans un instant, on va aller faire la fête ensemble. Je vous emmène à Gaillan-Médoc. Vous restez avec nous. Ce sera juste après Kenny Williams pour vous réveiller tranquillement. Voici Come Back to Me. Très bon réveil et bienvenue.

0: À l'heure du petit déjeuner, merci d'écouter Ici Gironde et bon réveil. Il est déjà 9h-20, ça filoche.
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0: Tiens, demain soir à Andernos, le ciel sera dégagé. Météo France prévoit 24 degrés dans la soirée. Si je vous dis ça, c'est parce qu'avant 9h, on a pour vous un bon plan pour votre soirée de demain soir et même pour les enfants. En plus, c'est complètement gratuit. Restez avec nous. Pour le moment, on prend la direction de Gaillan-Médoc, juste à côté de l'Espard, dans le nord en Médoc. Bonjour Bertrand Texero.
3: Oui, bonjour Robin, bonjour à tous.
0: Vous êtes le maire de Gaillan-Médoc qui...

0: Machinisme agricole, et donc en fait on est une cinquantaine d'exposants, et donc on donne une image de l'agriculture de notre canton.
1: On parle beaucoup de l'agriculture en ce moment, notamment avec la sécheresse qui concerne l'ensemble du pays, aussi notre département, la Gironde. Vous sentez que les gens sont plus sensibles en ce moment à cette question et viennent peut-être un peu plus vous soutenir ou essayer de comprendre comment ça marche?
0: Alors déjà, il y a pour beaucoup, ils découvrent du matériel, des métiers. Les jeunes générations aussi, hein, ont la chance de venir voir des animaux, hein, ce qui est assez rare sur une foire agricole. Et effectivement, ils sont sensibles aux circuits courts, à consommer local, et donc et aussi s'inquiètent effectivement de ce climat qui est difficile cette année. Oui.
1: Vous parlez des plus jeunes, des plus petits qui viennent. Est-ce que vous sentez que la transmission est en cours, que ces métiers ont encore de l'avenir aujourd'hui?
0: Alors, ils en ont forcément, hein, puisqu'il faut bien qu'on continue à se nourrir. Mais c'est difficile, hein, le nombre d'agriculteurs baisse régulièrement et tout le temps, et donc effectivement, il manque de vocation dans le milieu agricole.
1: Vous allez essayer d'en créer des vocations tout au long de ces deux jours. Il y a eu hier, il y a aujourd'hui pour cette foire agricole, notamment un rendez-vous à ne pas rater ce dimanche à 11h, le concours d'animaux. Que va-t-il se passer?
0: Eh bien, écoutez, ce va être des amateurs qui vont venir voir les meilleures bêtes que vont leur proposer les éleveurs, et puis ils vont remettre dans toute simplicité un prix presque honorifique, mais disons que c'est un concours qui est très suivi et qui permet surtout aux plus jeunes de venir voir vraiment des animaux et s'agiter.
1: Qu'est-ce qu'il va y avoir comme animaux ce matin à 11h?
0: Eh bien, écoutez, bœufs, vaches, chevaux, cochons, brebis notamment.
1: Ah, les brebis, ça marche toujours bien en général avec les enfants, voilà. En plus, donc ça va être top. En parlant des enfants, il y a des activités aussi prévues cet après-midi pour eux?
0: Oui, tout à fait. De toute façon, il y a de quoi se restaurer. Il y a des jeux toute la journée. Donc vraiment, vous pouvez venir en famille. C'est un bel endroit, une belle balade dominicale.
1: Et question très importante, est-ce qu'il y a de quoi se restaurer ce midi?
0: Tout à fait, tout à fait, ça va de pair. Avec une foire agricole, vous imaginez bien, il y a tout ce qu'il faut, tous les produits locaux sont présentés. Donc voilà, vous pouvez venir déguster et vous restaurer avec plaisir.
1: On a des touristes qui sont de retour dans notre département, on en est très heureux. Ça y est, qu'est-ce que vous pourriez leur dire pour qu'ils viennent vous rejoindre à Gaillon-Médoc aujourd'hui?
0: Bah écoutez, que le temps est idéal pour venir nous visiter, ni trop beau, ni trop chaud, ni trop froid, et voilà, c'est vraiment un bon moment. Nous sommes au rond-point de Gaillon, le long de la 1215, donc vous pouvez pas nous louper, et il y a vraiment beaucoup de choses à voir sur cette foire agricole.
1: Merci beaucoup Benoît Bertrand Texero, maire de Gaillon-Médoc, d'avoir été avec nous. Je me suis couché tard aussi hier, je dois tout vous dire. La foire agricole de Gaillon, à ne pas rater, ça continue encore aujourd'hui. Je vous souhaite une belle journée, une belle deuxième journée de foire.
0: Merci, bonne journée à tous.
1: Merci et
0: j'espère vous voir.
1: Eh ben avec plaisir, on passe vous voir tout au long de la journée.
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1: Tiens, si jamais vous voulez aller à l'océan aujourd'hui, peut-être sur la plage du Porge, sachez que la pleine mer, bon, c'était à 8h03, ce sera ce soir à 20h22 aussi. Coefficient 96 ce matin, 92 cet après-midi. Voici la musique d'ici Gironde.

0: Merci d'être avec nous sur Ici Gironde. Des très bons débuts de journée pour vous accompagner. C'était Ellie Medeiros à 9h-10. Vous qui nous écoutez peut-être sur les marchés. Jour de marché aujourd'hui à Langon, à Libourne, à Pessac, aussi à Bordeaux, le marché Péberlan jusqu'à 14h. Je voulais qu'on jette un petit coup d'œil sur vos conditions de circulation. Week-end du 15 août, ça s'annonce très chargé, mais c'est encore calme. Pour le moment, c'est une bonne nouvelle. Si vous hésitez encore peut-être à vous dire, est-ce que je prends la rocade ou pas? La rocade, alors vous n'allez pas être tout seul sur la rocade, il y a du monde évidemment, mais ça circule bien pour le moment, on n'a pas de gros ralentissements à vous signaler. Pareil, il l'a dit, lorsque vous arrivez sur Bordeaux, que vous quittez Bordeaux, ça roule bien, les boulevards aussi, la 63, la 62, et je me dirige sur la presqu'île du Cap Ferré en direction de la Vigne par exemple, avec la D106 où pour l'instant ça circule bien, donc ça c'est la bonne nouvelle, il se passe quelque chose sur votre trajet. Vous n'hésitez pas, vous nous passez un coup de fil, vous êtes nos yeux sur la route au 05 56 19 10 10. Tout l'été sur Ici Gironde, on a voulu mieux comprendre ce qu'il se passe dans notre ciel, tout autour de notre planète, autour des astres. Fabien David, on vous retrouve avec votre invité, c'est Laurent Courrier, médiateur scientifique au Cap Astro de Pessac. Aujourd'hui, on va s'intéresser ensemble aux étoiles filantes.
1: Sur Ici Gironde, nous retrouvons Laurent Courrier, médiateur scientifique au Cap Astro de Pessac, qui est à nos côtés. Bonjour Laurent.
2: Bonjour Fabien.
1: Et merci d'être avec nous pour parler aujourd'hui de quelque chose qui intrigue, ce sont les étoiles filantes. Alors quand on parle d'étoiles filantes, déjà, de quoi s'agit-il réellement? Parce que j'ai cru entendre que c'était pas réellement des étoiles en vérité.
2: Absolument, c'est une expression populaire. Un scientifique dira d'ailleurs météore. On dit météoroïde quand c'est le petit morceau de roche qui voyage dans l'espace, ou astéroïde quand il fait plus d'un mètre. Mais on dit météore. Météore, c'est le phénomène lumineux. Et météorite, on le dit uniquement quand ça touche une planète, quand ça tombe au sol, ce qui est beaucoup plus rare. Donc, pour être précis, les étoiles filantes, ce sont de très, très petits fragments de roche ou de métal. La taille varie, si vous voulez, de quelques dixièmes de millimètre à quelques centimètres. Oui, c'est pas forcément des blocs très, très gros. C'est petit. Par contre, quand ça pénètre dans l'atmosphère, ça le fait très vite, entre 11 et 72 km par seconde, vous voyez, jusqu'à 260 000 km/h maximum environ. Mais l'air qui est situé devant, il est brutalement comprimé et chauffé à plusieurs milliers de degrés lorsque ça rentre dans l'atmosphère. Et donc, la petite pierre, elle s'échauffe, elle se vaporise, elle ionise, on dit, les gaz. Et donc, ça crée une lueur qui est très intense. Et depuis le sol, c'est vrai que ça ressemble à une étoile qui file, qui va très vite. On dit, oh, regarde, étoile filante. La personne qui est à côté, elle a même pas le temps de voir, souvent.
1: Ah oui, c'est vrai. J'ai pas vu. Hein? Ça m'est arrivé il y a pas longtemps avec un ami.
2: Voilà, vous voyez. Donc, en fait, c'est un phénomène extrêmement fugace. Je vais vous donner un exemple, moi, qui me fait rire, c'est imaginer une autoroute qui soit à peu près circulaire. Mmh. Voilà. Et vous avez une voiture qui va à une vitesse constante. Mais vous avez une nuée de boucherons qui traverse la route. Votre voiture, de manière régulière, va venir percuter cette nuée de moucherons, et donc ces moucherons vont éclater contre le pare-brise.
1: Oui, c'est vrai.
2: Eh bien, nous avons quoi? Eh oui, nous avons un pare-brise qui est transparent, c'est l'atmosphère de la Terre. L'atmosphère nous protège. Et donc, il est très rare que ces petites pierres tombent sur le sol, elles sont vaporisées. Mais parfois, ça arrive. Parfois, il y a des blocs beaucoup plus gros qui vont faire ce qu'on appelle un bolide. Et parfois, effectivement, on peut avoir quelques fragments, mais c'est rare, qui tombent à la surface du sol.
1: C'est très intéressant, déjà de savoir que les étoiles filantes ne sont pas réellement des étoiles, et puis aussi d'avoir votre expertise, Laurent Courrier. Je rappelle que vous êtes médiateur scientifique au Cap Astro de Pessac, et vous avez un site internet, faut pas hésiter à aller y faire un tour, c'est au pluriel, stagedécouverteastronomie.com. Merci beaucoup Laurent d'avoir été à nos côtés.
2: Merci Fabien.
0: Merci à tous les deux. En parlant d'astronomie, on va passer à l'astrologie. Cette fois-ci, l'horoscope de Catherine Viguet arrive juste avant les infos de 9h. Et pour la musique, c'est un local que l'on écoute à présent. Voici Jérémy Frérot.
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0: Jérémy Frérot pour vous accompagner sur Ici Gironde dans votre matinale 100% locale. Pour vous souhaiter la bienvenue, vous qui démarrez peut-être les vacances dans notre département, vous êtes sur la bonne radio. 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C'est vraiment tous les conseils pour profiter de la Gironde au maximum pendant l'été et même tout le reste de l'année. 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Tiens, un bon plan à vous donner, une activité sympa à faire demain soir, c'est du cinéma en plein air. J'ai regardé la météo, il va faire beau. Rendez-vous demain soir à Andernos à partir de 22h sur l'esplanade du Broustic pour assister à la projection gratuite d'un incontournable du cinéma français.
1: Vous savez, moi je crois pas qu'il y ait de bonnes ou de mauvaises situations.
0: Vous avez reconnu, c'est Astérix et Obélix Mission Cléopâtre, la comédie d'Alain Chabat qui a cartonné au box-office. Les entrées, c'était fou. 14 millions, plus de 14 millions d'entrées en France en 2002. Eh bien, le film sera projeté demain gratuitement à partir de 22h devant l'office de tourisme d'Andernos. Vous restez avec nous sur Ici Gironde. À 9h, autour de l'actualité, un point complet sur toute l'info dans notre département. Et juste avant, c'est l'horoscope de Catherine Viguet qui arrive.
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0: Bonjour Catherine Viguet.
12: Bonjour Robin.
0: Alors l'horoscope avec vous, paraît-il qu'il y a une opposition aujourd'hui entre deux signes et ça fait parler aujourd'hui.
12: Entre le signe de la balance et du bélier. Bélier, une opposition concerne l'un de vos liens, de cœur ou professionnel, vous êtes très concerné. Taureau, tout se passe en vous, vous pourriez vous sentir impuissant, mais c'est passager. Gémeaux, allez-vous remettre en question une amitié, un projet ? Bon, c'est peut-être pour votre bien. Cancer, si vous attendez une réponse importante, il faut aussi faire face, alors restez digne. Lion, vous pourriez être déstabilisé par une situation en vacances ou lors d'un déplacement. Vierge, l'opposition du jour pourrait jouer côté finances, sur votre bien-être aussi et sur vos relations intimes. Balance, une relation vous interroge ou vous pose problème, qu'est-ce qui est le mieux pour vous ? Scorpion, alors de belles perspectives, mais il faut veiller sur votre jolie personne et éviter de vous inquiéter de trop. Sagittaire, tout ce qui a trait à votre ego, à votre désir d'être aimé, reconnu, sera d'actualité. Capricorne, une situation, une personne vous agace et vous allez réagir, mais cela vous coûte. Verseau, où que vous soyez, vous hésiterez un moment, puis vous allez vous décider. Poisson, les finances sont favorisées. Il y a de l'incompréhension dans l'air. Bon, demain, ça ira mieux. Et pour nous tous, on veille sur notre cœur, on le préserve des tumultes.
0: Mais oui, c'est important. Aimons-nous les uns les autres, Catherine Viguet. 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
0: Alors vous avez très bon goût parce que vous écoutez Ici Gironde. Soyez les bienvenus, il est 9h. Un nouveau journal, toute l'actualité ici en Gironde avec vous Elisa Robuchon.
13: Danser et rire de nouveau. Après 3 semaines très compliquées, les habitants de Lenton sur le bassin d'Arcachon ont célébré hier la fête de la mer. De quoi souffler un peu. Fin juillet, la commune a été évacuée. 18 maisons ont brûlé. Les commerces et associations ont aussi pris un coup aux finances. Jean-Luc Poignant est responsable des sauveteurs en mer d'Arès et du Nord-Bassin. Depuis l'incendie, les dons ont plongé. Il fallait absolument qu'ils soient présents hier.
14: C'est important pour nous puisque toutes les manifestations ont été annulées. On est très content d'être là parce qu'on voit un petit peu de monde, on a notre stand. On a toujours eu des liens privilégiés sur les villes nord-bassin, c'est-à-dire Arès, Andernos, Lanton et Audenge. On est très heureux d'être là aujourd'hui parce que ça va peut-être nous faire, on va peut-être vendre un petit peu. Parce que financièrement, cette année, c'est très compliqué. C'est avec les 10 jours d'incendie et après où toutes les manifestations ont été annulées. On avait une collecte à Leclerc de 15 jours qui a été annulée aussi. C'est nous qui l'avons annulée par respect pour les gens qui ont tout perdu, pour les pompiers, tout ça, on n'a pas voulu la faire. Je vous rappelle que nous, l'argent, c'est uniquement pour acheter du matériel et puis aller sauver des gens. L'année va être très très compliquée financièrement. On est parti sur une année blanche. Heureusement qu'il y avait un petit peu d'argent de côté.
13: Jean-Luc Poignant, responsable des sauveteurs en mer d'Arès et du Nord-Bassin, au micro ici Gironde de Stéphanie Scock. Son reportage tout en musique à la fête de la mer est disponible sur l'application et sur le site ici.fr. Bonne nouvelle, chez nos voisins des Landes, l'incendie évolue plutôt favorablement. Ce sont les mots de la préfecture des Landes. Elle a fait un point ce matin. Il n'y a eu aucune reprise majeure dans la nuit, dit-elle. Depuis jeudi après-midi et le début du feu à Luglon, au nord-ouest de Mont-de-Marsan, 1700 hectares ont brûlé. Aucune habitation n'a été touchée. Comment reconstruire après l'incendie? Cette question sera au cœur des discussions demain en Gironde. Sébastien Lecornu y vient en déplacement pour lancer le chantier de la reconstruction. Il doit notamment rencontrer le maire du Porge, commune la plus sinistrée par le méga-feu.
0: Le Premier ministre qui a aussi écrit aux agriculteurs hier.
13: Il promet des mesures de soutien et d'investissement dans le projet de budget pour 2027. Il confirme aussi les aides déjà annoncées pour les élevages et les cultures frappées par la sécheresse.
0: Et en attendant ces aides, il faut trouver un moyen de nourrir les animaux.
13: À Noyant, dans le sud de Gironde, Catherine Bou gère la chèvrerie de la Molle. Cette semaine, avec les nouvelles restrictions d'eau en Gironde, cette cinquième vague de chaleur, la sécheresse gagne du terrain. Elle a donc décidé de lancer une cagnotte pour acheter en urgence de la nourriture à ses chèvres et ses brebis. Leur survie en dépend, Alice Marot.
15: L'herbe crépite sous les sabots de la trentaine de brebis de Catherine. L'été, en temps normal, elles le passent dans leur pâture bien verte. Mais aujourd'hui...
16: Ça ressemble à un paillasson, malheureusement. Il n'y a absolument plus rien de vert et il n'y a plus rien à manger.
15: Les brebis grattent la terre toute sèche, serrée à l'ombre, sous un arbre. Catherine écoute leur respiration. Ce bruit, ça veut dire que les brebis ont chaud. Elles ont aussi soif et faim.
16: Ce qui me choque, c'est que les tout-petits viennent boire de l'eau, alors que c'est des agneaux qui têtent, quoi. Donc c'est que les mamans, elles peinent à faire suffisamment de lait. Et voilà, des brebis qui ont des agneaux qui têtent, et il faut qu'elles mangent, quoi.
15: C'est la ruée quand on leur ouvre une boule de foin apportée en urgence par un voisin agriculteur. Catherine a déjà épuisé ses réserves de l'hiver. Elle y pioche depuis fin juin.
16: Et en fait, depuis, on enchaîne les canicules et ça repart pas. Donc, à force de donner du foin, on a passé le stock entier, quoi.
15: Et refaire les stocks coûte cher.
16: Une boule, c'est 30 euros.
15: C'est pour ça que l'agricultrice a décidé à contre-cœur de lancer une cagnotte.
16: Là, je parle même pas de soutenir la production de mes animaux, mais juste de leur permettre de survivre.
15: Elle se prépare aussi à vendre moins de fromage. Certaines chèvres, qui produisent normalement 1 litre de lait par jour à cette période, sont déjà à sec aujourd'hui, à cause de la chaleur et de la sécheresse.
13: Si vous voulez donner, aider Catherine, le lien de la cagnotte est sur ici.fr. Elle espère récolter 3000 euros. Il lui en manque encore environ 700 pour atteindre son objectif.
0: Vous écoutez ici Gironde, il est 9h04 du foot à présent et les Girondins de Bordeaux qui sont au bord de la liquidation judiciaire.
13: Ils veulent continuer de se battre malgré tout et annoncent déposer un recours demain devant le tribunal administratif de Bordeaux. Objectif, contester la décision rendue hier par le CNOSF, le Comité National Olympique. L'instance a confirmé l'exclusion du club de toutes les compétitions nationales. Ça signifie au mieux une rétrogradation en Régional 1.
0: Et sur le terrain, hier, les Marinés Blancs ont eu du mal à sortir la tête de l'eau.
13: Ils se sont inclinés 2-1 sur la pelouse du FC Choré dans les Deux-Sèvres. Il s'agissait du dernier match de préparation avant le début, très incertain donc, de la saison. Et puis quand est-ce qu'il va s'arrêter? On se pose cette question. L'indétrônable Léon Marchand a remporté son premier titre européen sur 200 mètres papillon. C'était hier au championnat d'Europe de natation. Le quadruple champion olympique s'est imposé avec la manière en 1 minute 51 secondes 72 exactement. La meilleure performance mondiale de l'année.
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18: Rebelote pour la météo, on a encore des nuages, c'est comme hier.
0: Rebelote, c'est un beau résumé de la météo de ce début de journée, effectivement. Des nuages qu'on retrouve toujours un petit peu là sur le ciel de Bordeaux. Normalement, ça devrait s'éclaircir, des nuages bien présents aussi dans le sud Gironde, entre le Pilat et l'Andiras. Normalement, plus on remonte vers le nord du département, plus le soleil gagne du terrain. Côté température, d'ici midi, on aura 25 à 26 degrés.
18: Et pour cet après-midi, le ciel va se dégager de plus en plus.
0: A priori, d'après Météo France, les nuages de la matinée vont en effet disparaître pour laisser le ciel bleu s'imposer sur l'ensemble de notre département. Les températures agréables, beaucoup moins qu'en début de semaine à Carcan, 26 degrés. Vous qui nous écoutez à Mios, à Grand Piqueil, 27 degrés. À Margaux et Saint-Estèphe, 28. À Bordeaux, dans les quartiers Saint-Augustin, au Albacalan, vous irez peut-être ce midi, 29 degrés. À Libourne, 29 également. Saint-Jean-d'Illac, 29. Et La Réole, 30 degrés. On fait la route ensemble, vos conditions de circulation en temps réel sur ICI Gironde. On va continuer à bien regarder ensemble la rocade. On sait qu'à partir de 9h, même le dimanche, ça commence à bien charger. Mais pour l'instant, ça roule plutôt bien au niveau de la rocade. Sur les boulevards, on n'a pas de grosses difficultés à vous signaler. Et sur les autoroutes qui arrivent et partent de Bordeaux, la 10, la 62 et la 63, tout va bien. Vos conditions de circulation, on regarde également dans les transports en commun. Au niveau de la gare de Bordeaux, au départ et à l'arrivée, tous vos trains sont à l'heure. Dès qu'il se passe quelque chose sur votre trajet, vous le savez, on fait la route à vos côtés. Vous nous passez un coup de fil, le numéro il est gratuit, c'est le 05 56 19 10 10.
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0: 9h06, c'est un plaisir de vous accompagner sur Ici Gironde, Destination Gironde, qui démarre dans un instant. Aujourd'hui, on va passer une heure ensemble en direction du Médoc, patrimoine historique, balade, bonnes adresses au programme, les bons plans que seuls les gens du coin connaissent, on vous les partage. Et puis la musique d'Ici Gironde pour vous accompagner, vous qui ouvrez peut-être tout juste les yeux à 9h07. Voici Joe Dassin, belle matinée.
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0: 9h10 sur Ici Gironde et Joe Dassin qui avait chanté une chanson, tiens, une ode à la Gironde. Ça s'appelait Billy le Bordelais, c'était dédié au vin de Saint-Émilion. Et même que pour le remercier, le grand conseil du vin de Bordeaux l'a intronisé compagnon de Bordeaux. Et alors ça, franchement, c'est la classe.
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0: Direction le Médoc ce dimanche matin. Bonjour Stella Vautier.
3: Bonjour.
0: Vous êtes la responsable communication de Margaux Médoc Tourisme. Pour vous rejoindre dans le nord du département, on prend la D2. Une route, il faut le dire, au paysage déjà magnifique. Avant même d'arriver, est-ce que vous pouvez nous raconter, est-ce qu'on peut se projeter un petit peu sur le trajet pour vous rejoindre? Qu'est-ce qu'on voit à travers les fenêtres de la voiture?
3: Bien sûr. Alors la D2, c'est la fameuse route des châteaux. Donc elle traverse toute notre destination du Puy-en-Médoc à Cussard-Fort-Médoc, notamment en passant par le village de Margaux-Cantenac. C'est une route bordée par des propriétés et qui longe tout l'estuaire de la Gironde. On y croise aussi bien des châteaux mondialement connus, des petits villages, des marais sauvages, des chemins pour des balades. C'est vraiment une destination qui se découvre avec pleine de pépites.
0: Et alors, vous nous proposez un tout premier arrêt pour compléter notre guide officiel de l'été pour redécouvrir le Médoc. C'est le Fort Médoc que tous les Médocains connaissent bien, ou en tout cas connaissent de nom. Et vous voulez vraiment qu'on s'y arrête parce qu'a priori, ça vaut vraiment le coup d'y jeter un œil.
3: Oui, c'est connu de nom. Alors, c'est vraiment une impressionnante forteresse qui est installée donc en bord d'estuaire avec des grands remparts en pierre, des fossés, ces bâtiments militaires. On est plongé dans l'atmosphère du XVIIe siècle et il y a vraiment cette sensation d'être face à un véritable poste de défense de l'époque.
0: Et alors ça, on sait que ça plaît à toute la famille, aux petits, aux plus grands. C'est toujours un moment de partage, un moment d'échange aussi sur l'histoire de ce fort, parce qu'à partir du XVIIe siècle, il participait à créer le verrou de l'estuaire. Qu'est-ce que c'est ce verrou de l'estuaire ?
3: Oui, alors le verrou de l'estuaire, donc ça contenait le fort Médoc, la citadelle de Blaye qui est sur la rive droite et le fort Pathé qui est installé au milieu de l'estuaire. Donc l'objectif était de protéger Bordeaux des attaques qui pouvaient arriver de la mer. Et donc les trois fortifications se faisaient face et croisaient leur ligne de tir sur l'estuaire de la Gironde.
0: Un fort Médoc, il faut le savoir, est aussi inscrit au patrimoine mondial de l'UNESCO depuis 2008.
3: Oui, depuis le 7 juillet 2008, donc aux côtés de 11 autres sites qui composent avec lui, donc le réseau des sites majeurs de Vauban à l'échelle nationale. Donc c'est vraiment un morceau d'histoire de portée mondiale que l'on peut visiter à deux pas de chez nous, en plein cœur du vignoble médocain.
0: On continue notre visite à allez quoi, une dizaine de minutes en voiture ou même à vélo, ça se fait aussi très bien. Il y a un autre site incontournable qu'il ne faut pas rater, c'est l'église Saint-Seurin. Ça se passe à Lamarque, c'est ça ?
3: Oui, à Lamarque. Donc, bon, déjà, elle se repère très facilement dans le paysage. Il y a un grand dôme de 35 mètres de haut, recouvert de plomb, qui donne une petite couleur un peu gris-perle, qui est assez caractéristique. Mais surtout, ce qui rend cette église vraiment particulière, c'est que l'on peut monter au sommet du dôme.
0: Oh.
3: Donc, il y a un escalier en colimaçon. Et une fois arrivé en haut, on a vraiment un panorama à 360 degrés sur le territoire, donc côté estuaire, côté vignoble. Et on peut même apercevoir le pont d'Aquitaine quand il y a un temps très clair.
0: Mais alors, ce qui est génial dans le Médoc, c'est que le patrimoine, il se regarde, il se contemple, on est d'accord, mais il se déguste aussi. On va découvrir ça dans un instant avec une idée sortie qui, je pense, va vous faire plaisir, va peut-être vous étonner aussi. Et d'ici 10h, on aura l'occasion d'aller aussi à Margaux-Cantenac pour aller découvrir un restaurant qui vient tout juste d'ouvrir et qui vaut vraiment le coup d'œil. Vous restez avec nous sur Ici Gironde. Voici Tanita Tikaram.

0: Tanita Tikaram, souvenir de la fin des années 80 ce matin sur Ici Gironde. 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
0: Exactement, on redécouvre Margaux dans le Médoc ce dimanche. Nous sommes toujours à 30 minutes de route au nord de Bordeaux. Il y a quelques instants, nous nous sommes intéressés au patrimoine architectural et historique du Médoc. On va à présent faire un focus sur le patrimoine viticole avec jusqu'à fin août des vignerons Stella Vautier qui proposent des dégustations.
3: Oui, tout à fait. Donc, au relais d'information touristique de Lamarque, qui est vraiment au port de Lamarque, au niveau de l'embarcadère, tous les mercredis, jeudis et vendredis, il y a des vignerons du territoire qui viennent directement à votre rencontre pour vous faire découvrir leur vin. Donc, vous pouvez découvrir des châteaux viticoles emblématiques du territoire, goûter des crus variés, des appellations Médoc, Haut-Médoc, Margaux, et échanger directement donc avec ses propriétaires et vignerons qui vous partagent leur savoir-faire et leur passion. À savoir que c'est entièrement gratuit pour tous les visiteurs. Génial. Aucune réservation nécessaire.
0: Et des dégustations de vin, on le redit, à consommer évidemment avec modération. Mais c'est vrai que c'est important d'aller soutenir nos viticulteurs qui eux aussi traversent une période compliquée. On en parlait d'ailleurs cette semaine sur Ici Gironde. On était dans le Nord Médoc avec notre reporter Jules Brelaz qui constatait effectivement que les visites de chez, que les ventes de vin sur place se sont effondrées à la suite de l'incendie de Somos. Alors il est important de mieux connaître, c'est vrai, le quotidien de nos viticulteurs qui se font parfois aider. Et alors ça, je l'ai découvert grâce à vous, avec les chauves-souris, c'est quoi leur rôle sur les vignobles ?
3: Alors, les chauves-souris, elles régulent naturellement les populations d'insectes qui sont nuisibles à la vigne. C'est-à-dire qu'une seule chauve-souris peut consommer chaque nuit l'équivalent d'une grande partie de son poids en insectes. Donc, c'est vraiment une belle façon de valoriser la biodiversité dans le vignoble, de favoriser une viticulture plus durable, puisque les chauves-souris, du coup, permettent de limiter naturellement le recours aux pesticides.
0: Et alors, à quoi ressemble l'atelier qui est proposé aux enfants ?
3: Alors, on leur parle un petit peu donc des rôles de la chauve-souris, qui est quand même un peu un animal mal aimé, mais protecteur donc de la vigne. Et on leur propose des coloriages, du découpage, et ils repartent avec leur propre chauve-souris.
0: En papier, hein, on est d'accord.
3: Oui, bien sûr.
0: On rassure les parents, ils ne repartent pas avec une chauve-souris ensuite à la maison. Où est-ce que se passe cet atelier ?
3: Alors, toujours au port de Lamarque, à l'embarcadère, au point d'information touristique. Pendant que les parents font les dégustations, les enfants peuvent s'occuper avec cette animation et atelier ludique.
0: Donc, pour résumer, dans les vignes, on l'a compris, on déguste, on apprend des choses, mais on fait du sport aussi, on court. Ça, ce sera à la rentrée, avec notamment les foulées des vignerons, ce sera le 11 octobre.
3: Alors déjà, ce sera la 33e édition donc de la foulée des vignerons qui est à Arsac. Ça a vraiment été à l'initiative d'un petit groupe de coureurs et puis ça a pris beaucoup plus d'ampleur. C'est une course qui vous emmène au cœur des vignes et des châteaux donc prestigieux de l'appellation Margaux. Il y a également des randonnées, 3 courses et même une épreuve réservée aux enfants.
0: Ah, génial ça. Puis il y a différents parcours pour tous les sportifs, pour tous les niveaux. C'est vraiment génial. Et à noter aussi, on prend un petit peu d'avance pour vous qui êtes ici, qui habitez dans le département et vous qui allez revenir en vacances ici. Un mois après le 11 octobre, au mois de novembre, la course de l'artichaut. Faut m'expliquer, qu'est-ce que
3: oui.
0: c'est?
3: Oui, la course de l'artichaut à Mâco. Alors, c'est une course, pareil, sportive, qui se déroule cette fois dans le centre-bourg. Et pareil, vous avez un départ pour les enfants dès 10h du matin et à 13h pour les adultes. C'est vraiment un événement qui se veut aussi familial.
0: Mais alors, pourquoi ça s'appelle l'artichaut?
3: Alors, les artichauts de Mâco.
0: Évidemment.
3: C'est une des spécialités. Forcément, ça a coulé de source.
0: Eh ben, parfait. Écoutez, tout cela est noté pour les prochains jours, les prochaines semaines. Merci beaucoup, Stella Vautier. Tous ces événements, on peut les retrouver sur votre site, sur vos réseaux sociaux?
3: Oui, absolument. Tout est sur margaumedoctourisme.com et sur nos réseaux sociaux également.
0: Eh ben, écoutez, c'est noté. Dans un instant, on continue de redécouvrir ensemble le Médoc. Nous irons à, vous allez voir, à Margaux Cantonac pour déjeuner ensemble dans un tout nouveau restaurant. C'est un vrai coup de cœur que j'ai eu pour eux. Je les ai découverts sur les réseaux sociaux et on vous les partage dans quelques instants. Ce sera juste après Gauvin Serre pour vous accompagner. Très bon dimanche avec nous sur Ici.

0: sincère et un bel hommage à sa maman. Chanson dans laquelle il parle du dernier enfant qui quitte la maison. 9h26, merci d'écouter Ici Gironde, votre média de proximité. Vous nous écoutez à la radio, vous nous retrouvez également sur tous les réseaux sociaux, notamment sur Instagram. On vient de passer le cap des 33 000 abonnés. Ici Gironde, officiel pour nous rejoindre. Vous découvrirez pas mal de reportages de la rédaction, notamment ce qui, je pense, est le reportage le plus mignon que vous verrez. Les pompiers de Bassins qui ont adopté un petit chaton qui a été retrouvé pendant le méga feu de Somos à la fin du mois de juillet. Vous avez la vidéo, la rencontre. Oh là là, je suis sur la vidéo, il est mignon. Très très mignon ce petit chaton. Allez voir ça dès maintenant si vous voulez sur nos réseaux sociaux. Ici Gironde, on continue de découvrir le Médoc ensemble jusqu'à 10h. Et puis dans un instant, j'aurai une idée sortie pour demain soir. Nous irons sur le bassin d'Arcachon. On va redécouvrir une plage d'Arcachon. Restez avec nous.
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0: Vous écoutez Ici Gironde, bientôt 9h30. 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Alors là, ça c'est un beau souvenir qu'on vous partage juste avant les années 2000, l'aîné Marlene que l'on va écouter ensemble pour vous accompagner juste après tout un tas d'idées sorties. On reste à vos côtés, ici Gironde qui est là avec vous, Destination Gironde, le Médoc qui se redécouvre ensemble jusqu'à 10h. Très bon dimanche, merci d'être avec nous.

0: Bienvenue, merci d'être avec nous sur Ici Gironde, Line Marlin à 9h32.
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0: Pour vous qui découvrez Ici Gironde, peut-être pour la première fois, c'est un rendez-vous génial. Toutes les heures, on vous partage nos idées sorties, nos bons plans, direction le bassin d'Arcachon, où dès demain, on vous invite à prendre la direction du banc de sable de Pérère pour une sortie nature, une visite guidée qui vous permettra de découvrir cet espace du bassin à marée basse et ainsi comprendre la faune et la flore qui vivent dans cet environnement si particulier. Un guide sera là, présent sur place pour vous accompagner et vous aider à observer ce que l'on ne remarque pas forcément depuis la plage, soit les petits animaux, les traces, les différentes formes de vie qui apparaissent lorsque la mer se retire dans le bassin. La sortie est prévue demain après-midi de 15h à 17h30. Elle est accessible aux enfants avec un tarif réduit pour les 7-12 ans et la gratuité pour les moins de 7 ans. Les inscriptions se font auprès de l'office de tourisme d'Arcachon. Et pour rejoindre la plage Pérère et le banc de sable, c'est tout simple. Si vous êtes sur Waze, vous mettez plage Pérère et vous arriverez quasiment devant.
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0: On aime vous partager nos coups de cœur sur Ici Gironde, tous les classiques aussi qui font la bande-son de votre vie. Et alors là, quel plaisir! Thierry Pastor avec le coup de folie avant de vous accompagner pour aller dans le Médoc et découvrir une super adresse, c'est Destination Gironde, et c'est jusqu'à 10h.

0: Bon dimanche, merci d'écouter Ici Gironde avec Thierry Pastor à l'instant. Merci de nous avoir choisis.
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0: Chaque week-end en Destination Gironde, on redécouvre notre département. Et pour vous qui venez passer quelques jours chez nous, on vous partage tout un tas de bonnes adresses. Et alors celle-ci est toute nouvelle. Bonjour Marine Muller.
3: Bonjour Robin.
0: Il y a quelques jours à Margaux-Cantenac, vous avez sauté le pas, vous avez ouvert votre restaurant Les Jolies Choses, un lieu pour les bons vivants du Médoc. Ça, c'est vous qui le dites. Et moi, ce que je dis, c'est que c'est une cuisine maison, un esprit village et cette sensation de venir manger chez des amis. Vous avez ouvert le 6 août. Comment ça se passe depuis l'ouverture ?
3: Ça se passe très bien. Ça dépasse toutes nos espérances.
0: Et c'est quoi les premiers retours des clients une fois qu'ils vous rendent l'assiette, une fois que l'assiette est vide ?
3: Ils sont très contents de la cuisine qui est simple, abordable et on nous a aussi redit qu'on se sentait comme à la maison, donc l'objectif est atteint, on dirait.
0: Justement, parlez-moi de ce cadre de comme à la maison. Ça ressemble à quoi les jolies choses une fois qu'on franchit la porte? Qu'est-ce qu'on voit à l'intérieur?
3: Alors les jolies choses, c'est une ambiance plutôt vintage, rétro. Ça, c'est des références à mon ancien métier. On se sent un peu comme chez mamie. C'est coloré, c'est plein de matières différentes, beaucoup de bois, de chaux.
0: Vous parlez un petit peu de votre ancien métier parce que la restauration, c'est pas du tout votre truc à la base. Racontez-moi comment on se lance dans la restauration, c'est pas rien.
3: C'est une reconversion, mais ça fait des années quand même que j'ai ce projet dans la tête. Un projet d'ouvrir un lieu de vie, un lieu pour rassembler, un lieu où les gens ils ressortent avec le smile parce qu'ils ont passé un bon moment. Mais avant, j'étais vernisseuse sur bois, donc artisan. J'en ai un petit peu fait le tour, j'ai bossé là-dedans pendant 15 ans. Et du coup, j'ai suivi un CAP cuisine l'année dernière. Et je me suis lancée quand j'ai rencontré Bruno, l'ancien propriétaire, et que j'ai vu le restaurant, j'ai eu un coup de cœur et là je me suis dit que c'était le bon moment.
0: C'est pas rien quand même d'ouvrir un restaurant, encore plus dans un village. Qu'est-ce que vous vous êtes dit le matin de l'ouverture quand vous vous êtes réveillé? Ça a été quoi votre première phrase?
3: Je crois que j'ai pas eu le temps de réfléchir. Sinon, j'y serais peut-être pas allée.
0: Ça allait trop vite.
3: Oui, ça allait trop vite parce qu'on a passé 2 mois à faire les travaux avec mon mari. Donc c'était 2 mois très intenses. Lui, il travaille à côté, donc il faisait les deux. Ça a été très très intense. Du coup, on a été pris dans un espèce de tourbillon où on n'a pas eu le temps de réfléchir. Et le premier jour, je pense qu'on était très attendu parce qu'on a vraiment été pris d'assaut. Ouais. Ça a été plein du matin jusqu'au soir. On s'est couché à 1h30 le soir.
0: Vous dites qu'une cuisine vivante, c'est une cuisine qui évolue. Alors racontez-moi, qu'est-ce qu'on retrouve dans vos assiettes?
3: J'ai beaucoup voyagé, j'ai essayé de prendre des cours de cuisine à chaque fois que je voyageais. Donc j'essaye de varier une espèce de cuisine traditionnelle française avec des plats simples et généreux qu'on retrouvait chez mamie le dimanche et de la cuisine variée du monde avec des notes antillaises puisque j'y ai vécu 10 ans. Et des notes un peu asiatiques, enfin un peu de tout, mais toujours avec des produits frais et de saison, c'est très important. Je prends mes légumes chez le maraîcher Gratadour à Aisine, voilà, donc les meilleures tomates de votre vie. elles sont chez Monsieur Gratadour.
0: Mais c'est important d'en parler parce qu'on le lit sur votre carte, le local autant que possible, votre carte que vous partagez sur les réseaux sociaux, et je dois dire que sur les réseaux, ce que vous partagez, c'est une suite du restaurant, c'est la suite de l'expérience. Il y a un graphisme hyper travaillé qui, je trouve, dépoussière aussi l'image qu'on peut parfois avoir des restaurants de village. Et vous contribuez aussi, d'une certaine façon, à redynamiser les villages, à ramener de la vie un petit peu.
3: Ça fait 6 ans que j'habite dans le Médoc. Et c'est vrai que je manquais un peu d'un endroit comme ça pour se réunir, pour boire un verre. Donc du coup, je me suis dit, pourquoi pas le créer.
0: Et ce qu'il faut dire, c'est que les prix sont accessibles. La grande

0: jolie chose, J-O-L-Y, à retrouver si vous voulez dès maintenant sur Instagram pour suivre les menus qui sont postés chaque semaine. Ce nouveau lieu de vie à Margaux Cantonac depuis le jeudi 6 août. Merci beaucoup Marine Muller d'avoir été avec nous.
1: Merci à vous Robin.
0: On vous souhaite de passer une très bonne journée. On continue à faire ensemble le tour du Médoc. Et dans un instant, une fois qu'on a mangé, qu'on s'est baladé, où est-ce qu'on dort ? J'ai une chambre d'hôte à vous proposer. Ce sera juste après ce souvenir du groupe allemand Alphaville. Voici Forever Young sur ICI Gironde.

0: bon courage, vous qui travaillez ce dimanche. On pense à tous les boulangers, vous qui êtes sur les marchés, les ostréiculteurs qui bossent aussi, même un dimanche. Nous sommes avec vous sur Ici Gironde. Et si vous êtes en week-end, vous avez bien raison de profiter.
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0: Et ce dimanche, zoom sur le Médoc, on redécouvre son patrimoine, ses lieux immanquables. Et on vous partage nos bonnes adresses pour vous concocter un week-end de parfait autour de Pauillac, Saint-Estèphe ou encore Margaux. Et cette question à présent, où est-ce qu'on dort? Direction Lamarque. Bonjour Olivia Michaud.
3: Bonjour.
0: Vous êtes la gérante de la maison Reverdy à Lamarque depuis 3 ans. Vous proposez 3 chambres et 2 gîtes dans une maison magnifique, maison de maître du milieu du 19e siècle. Racontez-nous, lorsque l'on arrive, qu'est-ce qu'on voit ?
3: Alors la maison est constituée de meubles essentiellement chinés, donc qui sont assez authentiques, dans une ambiance assez ancienne, mais en gardant aussi du moderne.
0: On a un petit peu l'impression d'arriver presque chez des amis.
3: Oui, c'est un peu ça. C'est l'idée de qu'on voulait partager à nos clients, c'est que dès qu'ils arrivent à la maison, qu'ils se sentent comme chez eux en fait, qu'ils se sentent à l'aise et qu'ils puissent profiter.

0: moment au calme.
1: Et ce calme, c'est vrai qu'on le retrouve particulièrement chez vous. Une fois qu'on a passé la réception, on a aussi accès à un jardin. Qu'est-ce qu'on entend dans ce jardin?
0: Oui, c'est ça. Alors, nous avons un jardin qui est commun avec les chambres d'hôtes et les deux gîtes. C'est un jardin volumineux arboré avec plein d'oiseaux et une piscine aussi qui est partagée avec tout le monde.
1: J'allais y venir à la piscine en ce moment. J'imagine que c'est quand même un atout qui n'est pas négligeable.
0: Oui, surtout avec ces fortes chaleurs qu'on a en ce moment. C'est vrai que nos clients sont très contents de pouvoir la retrouver le soir quand ils rentrent de visite, par exemple, de dégustation, ou tout simplement y passer toute l'après-midi pour se détendre.
1: On l'entend quand vous nous parlez de cette maison reverdie, vous en parlez avec passion, alors qu'à la base, vous n'étiez pas du tout dans le coin, vous êtes installé ici, mais vous venez de Bayonne, c'est ça? Comment vous êtes retrouvé ici?
0: Avant, je travaillais, j'habitais dans le Pays Basque et je me suis retrouvée du coup à gérer cette maison et habiter dans le Médoc, tout simplement par amour. Mon compagnon, lui, est un pur Médocain. Et ensuite, nous avons eu connaissance de cette maison. Ça a été du bouche à oreille. Donc, on a décidé de se lancer dans l'aventure.
1: Est-ce qu'on peut le dire aujourd'hui, le Médoc, c'est mieux que le Pays Basque?
0: C'est différent. C'est différent,
1: Vous
0: mais
1: avez raison.
0: ça n'a rien à voir. Il y a un art de vivre quand même dans le Médoc qui est très sympa aussi.
1: Allez, je prends
0: Rien à
1: ça pour
0: voir
1: un oui.
0: avec le Pays Basque, mais allez, on va dire que oui.
1: Et alors, qu'est-ce que vous aimez le plus, vous, dans votre métier?
0: On a une clientèle qui est internationale. C'est l'occasion de rencontrer des gens que je n'aurais jamais rencontrés, à qui je n'aurais jamais parlé en temps normal. C'est des cultures différentes aussi. Et c'est un échange qu'on a qui est juste incroyable. Les gens sont reconnaissants et très agréables.
1: En plus, vous êtes sur la route des châteaux du Médoc entre Margaux, Pauillac. Vous êtes accessible à vélo, ça c'est, il faut le dire, on peut venir vous voir à vélo. Vous êtes à proximité aussi des sentiers de randonnée. Et puis alors aussi accessible en bateau, ça c'est sympa quand même.
0: On a beaucoup, beaucoup de personnes, oui, qui viennent en vélo, qui vont rester une nuit et qui repartent après faire leur rando en vélo. Et oui, on a également le bac à la marque qui permet d'aller jusqu'à Blaye, qui fait la traversée de l'estuaire en 30 minutes environ, et ce qui permet aussi de découvrir un autre territoire qui est complètement différent du Médoc et des vignobles. Du côté de Blaye, on a plus un patrimoine. Je pense par rapport, par exemple, à la citadelle.
1: La maison reverdie, on vous retrouve à la marque, on vous retrouve sur votre site internet et si on veut déjà jeter un petit coup d'œil, vous êtes également sur les réseaux sociaux, sur Instagram. Merci beaucoup Olivia Michaud d'avoir été avec nous.
0: Merci beaucoup.
1: Et c'est ainsi que se termine notre destination Gironde du jour. Vous retrouvez toute l'émission en podcast sur ici.fr. Nous avons été à Cussac, Fort Médoc, pour découvrir justement ce Fort Médoc, mais aussi à Margaux, Cantonac, avec les jolies choses. Et à l'instant, nous étions sur la marque. Vous restez avec nous sur Ici Gironde dans 10 minutes, un point complet sur l'actualité.
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1: Bon courage si vous êtes dans les bouchons, ça ralentit un petit peu sur l'A63 lorsque vous quittez Bordeaux entre Sestas et Canéjean. Il faut compter en ce moment 10 minutes. Et bah le temps, entre autres, d'écouter Manon Lisa.

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1: Tous les jours, Ici Gironde vous donne la parole et vient à votre rencontre. Olivier Cabrolier a passé l'année à vous partager les portraits de Girondins, de Girondines hors du commun, inspirants, inspirantes, comme celui de ce monsieur rencontré en septembre dernier au Pion-Médoc. Comment vous appelez-vous? Qu'est-ce que vous faites dans la vie?
4: Bonjour, je m'appelle Jackie Bardoul, ça fait 20 ans que je suis sur la Gironde et j'ai mon salon Saint-Algue au Pion-Médoc et je coiffe les mistes depuis plusieurs années.
1: Racontez-moi comment ça s'est fait exactement, parce que tous les coiffeurs n'ont pas cette opportunité un jour de coiffer les Miss.
4: En apprentissage, j'ai rencontré la première Miss France, Miss France 94, et je me suis donné pour objectif de coiffer Miss France. Donc je suis parti travailler pour la marque Saint-Algue, qui est partenaire de l'élection depuis 1989. À partir de là, tout s'est coordonné pour que je puisse accéder non seulement à coiffer la Miss France de l'année en cours en région, et après l'opportunité d'aller coiffer à Miss France 97 à Poitiers.
1: Comment réagit-on quand on est sélectionné pour être coiffeur des Miss?
4: C'est vrai qu'on le dit à ses proches et on est fiers, et des fois on se demande pourquoi moi.
1: Vient le jour de la première séance de coiffure pour les Miss. Comment vous êtes la veille? Est-ce que vous arrivez à dormir également? Comment ça se passe dans votre tête? Est-ce que vous stressez ou pas?
4: Avec l'expérience maintenant, tout se passe très bien. Tout est calibré avant, qui nous permet d'être plus à l'aise. Et après, bien sûr, il y a la formation. Pour avoir les résultats demandés, il y a des techniques à appliquer et ça permet d'avoir une homogénéité aussi de travail.
1: Est-ce que vous pouvez me raconter comment vous avez travaillé, avec quel niveau de concentration et de technicité aussi?
4: Par groupe de 10, ça arrive le matin de tôt pour se préparer pour la journée. Dès qu'on est disponible, on coiffe des cheveux courts, des cheveux longs, des cheveux souples, des cheveux frisés, des cheveux courts, comme FG qui avait été élu Miss France. On a quand même tout un suivi qui est fait par la marque, et nous, après, on connaît notre métier, quoi. Après, c'est de la mise en place, en application.
1: Alors on le sait bien, les Miss, elles font rêver, mais quand vous êtes au plus près de ces Miss, vous voyez la réalité. Est-ce qu'il y a des Miss qui ont des cheveux qui sont beaucoup plus fins?
4: Des cheveux longs, des cheveux courts, des cheveux épais, des cheveux fins. Donc ça, après, on est tellement guidés, on étudie déjà tout ça à l'avance, tout est prévu, quoi.
1: Vous avez parlé, échangé, est-ce que vous discutez? Est-ce que vous savez beaucoup de choses sur ces Miss finalement?
4: Soit elles parlent beaucoup, soit elles sont déjà dans leur rôle, entre guillemets, elles sont tellement concentrées, et d'autres ont besoin de parler, voilà, mais il faut respecter chacune. Alors pour l'élection de 24, l'élection de Evgil, le soir de l'émission, j'avais les deux autres candidates. Et elles n'ont pas été dans le top 15. Du coup, on m'a attribué Evgil à partir du top 15. Comme toute candidate, elle avait mon attention. Il s'avère que c'était la future Miss France. Ça a été pour moi une immense satisfaction. Et on est toujours en contact depuis, parce que je l'ai fait venir pour l'inauguration du salon. J'ai pu contribuer un petit peu à son sac, comme elle dit, quoi.
1: Vous écoutez Ici Gironde, vous restez avec nous. Dans moins de 4 minutes, on vous donne des nouvelles des Girondins de Bordeaux.
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0: bon été, bonnes vacances avec nous sur ICI Gironde.
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0: Très bon dimanche, nous sommes le 16 août. ICI Gironde, il est 10h. Un point complet sur l'actualité, le flash avec Elisa Robuchon.
2: On va continuer de se battre. Les mots du nouveau président des Girondins de Bordeaux, Dominique Delport, a réagi après la décision du CNOSF hier. Le comité olympique a confirmé l'exclusion du club de toutes les compétitions nationales. Décision approuvée par la Fédération française de football. Les Girondins annoncent déposer un recours demain devant le tribunal administratif de Bordeaux. Après la réaction du président du club, réaction du maire de Bordeaux, Thomas Cazenave. Dans un communiqué, il rappelle les presque 11 millions d'euros réunis ces dernières semaines pour rembourser les dettes et sécuriser l'avenir du club. Ces efforts ne peuvent pas rester sans effet, selon ses mots.
0: D'ailleurs, si vous êtes un petit peu perdu sur cette affaire, il faut dire qu'il y a beaucoup de rebondissements. Vous pouvez retrouver tous les détails sur notre site ici.fr.
2: En Gironde, environ 5000 foyers sont toujours privés de fibres et donc de box. Ça fait suite à l'incendie qui s'est déclaré à Somos le 22 juillet dernier. Le feu a endommagé plus de 1000 poteaux où étaient raccordés les câbles. Le Porge est la commune avec le plus de dégâts. Après l'incendie, le temps des travaux et de la reconstruction est donc arrivé. Ce sujet sera au cœur des discussions demain en Gironde. Sébastien Lecornu y vient en déplacement. Il doit notamment s'entretenir avec le maire du Porge. Le Premier ministre qui a aussi écrit aux agriculteurs hier, il promet des mesures, je cite, de soutien et d'investissement dans le projet de budget de 2027. Et il confirme aussi les aides déjà annoncées pour les élevages et les cultures frappées par la sécheresse. En attendant ces aides, les animaux ont faim. Une éleveuse girondine de Noyant dans le sud Gironde a lancé une cagnotte cette semaine. Dans ses champs, tout est brûlé par la chaleur. Il n'y a presque plus d'herbe pour ses chèvres et ses brebis. Le reportage en longueur est à réécouter sur ici.fr. Bonne nouvelle, chez nos voisins des Landes, l'incendie évolue plutôt favorablement, selon les mots de la préfecture des Landes. Elle a fait un point ce matin, il n'y a eu aucune reprise majeure dans la nuit, dit-elle. Depuis jeudi après-midi et le début du feu à Luglon, au nord-ouest de Mont-de-Marsan, 1700 hectares ont brûlé. Pour l'instant, aucune habitation n'a été touchée.
0: L'info revient à 11h sur ICI Gironde et d'ici là, icigironde.fr. La météo des nuages ce matin, il devrait faire beau. En revanche, cet après-midi, les températures à Soulac, il fera 26 degrés, au Barpe 28, à Codéran 29, Langon 30 degrés. Vous retrouvez Marie Autos dans un instant pour la Gironde en voiture.
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2: On met sa meilleure playlist et hop hop hop, en empruntant la 62, on met entre 40 et 50 minutes pour y arriver. Nous voilà à Cadillac. Évidemment, je vais être obligé de partir en musique avec les Clash et ce titre Brand New Cadillac. J'allais pas mettre ma Benz de NTM. Même si c'est vrai qu'il est pas mal aussi. Donc effectivement, j'arrive à Cadillac et je suis déjà très heureuse parce que pour traverser la Garonne par la départementale 11, on emprunte un pont de type Eiffel. Et j'adore ce type de pont métallique façon cage à croisillon. Alors, c'est pénible en fin de journée lorsque le soleil se couche selon notre sens de circulation, mais qu'est-ce que c'est chouette le reste du temps. J'ai l'impression de naviguer dans un couloir spatio-temporel qui m'amène dans une contrée merveilleuse. Et rassurez-vous, j'arrive bien à Cadillac, pas dans un monde parallèle. Mon imagination a tout de même ses limites, la fin du pont. Quoique, lorsque j'arrive en face d'une grande tour et d'un mur d'enceinte en pierre de 1315, il est quand même possible de vite se faire des films. C'est très sympa. À peine rentré dans la ville, on peut garer sa voiture devant la porte de la mer, mer qui n'est donc pas très loin de la Garonne, et visiter ce qu'il reste de la bastide de Cadillac, fondée au XIIIe siècle. C'était une place forte de la défense de Bordeaux. Si on passe la porte de la mer à pied, on observe des commerces qui cherchent à respecter une ambiance moyenâgeuse, comme la devanture de la maison de la presse, par exemple, avec un lettrage gothique. Bon, pas très loin, il y a un distributeur de pizza artisanale. Ça casse un peu le pittoresque. Mais heureusement, la mairie, avec sa grande halle et un espace de choix lorsqu'on veut visiter Cadillac et qu'il se met à pleuvoir, par exemple, les arcades sont magnifiques. Chaque année, deux scènes sont installées dessous pour la fête de la musique, et ça c'est très sympa. Pour ceux qui aiment les escapades organisées, pas trop comme moi, sur le site de la mairie, on peut trouver une balade depuis le pied des remparts jusqu'au cœur de la Bastide. Grâce à un QR code, pas besoin d'imprimer le plan, vous pouvez l'avoir sur votre téléphone, sinon il y a des prospectus à l'office bien sûr. Elle est juste à côté de la porte de la mer que l'on a empruntée tout à l'heure. Et pour être tout à fait honnête, entre les histoires et anecdotes de chaque lieu du château de Cadillac, à l'église Saint-Blaise et Saint-Martin à la porte de l'horloge, il y en a plus pour une heure, voire deux heures, que 45 minutes. Et alors, si après vous voulez aller visiter les vignes qui couvrent les trois quarts de la commune, vous en avez bien pour la journée. Alors ça tombe bien, j'ai tout mon temps.
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2: À 50 minutes environ de Bordeaux, en empruntant l'A63, Lugos est voisine de Salles et les deux communes partagent une frontière particulière. Particulière même, puisqu'il s'agit de la Leyre, ce superbe fleuve sur lequel on aime bien faire du canoë ou du kayak. On est passé au-dessus sur l'autoroute, mais avec la végétation et la circulation, il est possible de ne pas y prêter attention. Il faut dire aussi que Lugos fait partie des 2% des villages les plus vastes de France, avec 15,5 km de long et seulement 3,5 km de large. C'est un genre de tacos girondin. Et comme d'habitude, je démarre ma visite par l'église. Elle se trouve pas très très loin de la 63. Il faudra quand même emprunter les routes départementales 3 et 110 pour y accéder. Et me voilà donc devant l'église du vieux Lugos, au milieu de la forêt. C'est une église en trois blocs, si l'on peut dire. Il y a le chevet, la nef et le chœur. Elle a été construite au XIe siècle et on peut y observer des fresques médiévales datant sans doute du XVe. Le cadre est très sympa pour venir en famille. Il y a de quoi s'asseoir à proximité ou même s'il fait beau, on peut s'installer à même le sol, à l'ombre des arbres lorsqu'il fait chaud. Direction ensuite le bourg. Les vieux bâtiments se mélangent aux nouvelles constructions. L'école primaire et maternelle est charmante. Blanche et rouge Bordeaux, elle a conservé son entrée partagée en deux. Une porte pour les filles, une porte pour les garçons. En poursuivant mon escapade sur la route des écoles, je passe devant l'église Notre-Dame et le monument aux morts, un obélisque surmonté d'un coq au milieu d'un espace très bien entretenu, et puis j'arrive à la mairie, et comme d'habitude, j'en profite pour m'arrêter dans une boulangerie, en l'occurrence le Fournil de Lugos, qui vend des garbailles, garbeilles, je ne sais pas comment on les prononce, mais en tout cas on les mange très bien. Qu'est-ce que c'est? C'est une petite douceur très addictive. Les garbailles sont des chouquettes garnies onctueuses. Caramel, citron meringué, il y en a pour tous les goûts. Alors, qu'est-ce que je vous ramène?
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1: Demain soir, direction Senon à 19h, place François Mitterrand. Le trio Les Triphasés présente Costum, une création acrobatique et burlesque destinée aussi bien aux enfants qu'aux adultes. Trois personnages qui jouent avec les couleurs, les costumes, l'imagination dans un spectacle plutôt acrobatique, humoristique et poétique. C'est une proposition de l'été métropolitain 2026 et c'est gratuit. Le spectacle dure une heure. Il est accessible dès 3 ans. C'est à Senon à 19h, place François Mitterrand. Le collectif Momoni vous invite à faire circuler les cartables au lieu de les racheter. Vous apportez vos fournitures scolaires, vos vêtements, des petits meubles et les accessoires de sport qui dorment dans vos placards. Tout ça sans argent, bien sûr. Et vous pouvez aussi accompagner cette sortie avec une auberge espagnole pour le déjeuner, parce que l'idée, c'est aussi de se rencontrer à la salle des fêtes de Caplon de 11h à 17h dans le Grand Libournais.
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2: Direction le Blayais, à plus d'une soixantaine de kilomètres de Bordeaux, en empruntant l'A10 pour visiter Bro et Saint-Louis. Et ce qui me motive, c'est une actualité insolite. Il y a quelques années, la Blanchetterie y a cueilli une asperge géante. 99 cm, 700 grammes, s'il vous plaît. Vous imaginez l'asperge? Non mais c'est dingue. Jérôme et Céline Giraud, les propriétaires du domaine, qui regroupent à la fois des vignes, la culture d'asperges et de céréales, ont fait exprès de laisser pousser cette asperge en supposant qu'elle allait donner des fans et donc devenir un genre de mini-arbuste. C'est ce qui se passe, normalement, quand on cueille pas les asperges. Mais non, l'asperge est restée asperge. Bon, il n'y a pas que l'asperge, il y a aussi le nom des patelins qui est marrant. Entre les Alains, la grosse rayée, les frappés et le fief de Bouineau, on se croirait dans un film de Marcel Carné avec Jean Gabin. Et c'est vrai que ça ferait un joli décor pour un film. Contrairement à d'autres communes de Gironde où les maisons et commerces sont très en avant sur la route, avec un trottoir parfois étroit, à Bro et Saint-Louis, les brodiers et brodières sont plutôt bien lotis sur les axes que j'ai parcourus en tout cas. C'est dégagé, il y a des espaces pour marcher partout, des parkings, un très beau stade avec une piste d'athlétisme et une piscine tournesol avec une coupole qui, je l'ai appris d'un fanat de natation ravi, est considérée comme piscine de plein air puisque la coupole s'ouvre. Eh ouais, ne manquez pas non plus le super parc ornithologique Terre d'Oiseaux, presque 120 hectares de refuge pour les échassiers, passereaux et autres beautés plumées. Sur place, il y a tout un tas d'installations pour en apprendre plus sur les oiseaux que l'on observe sans les déranger. Ça chante, ça se chamaille, on peut même participer à des observations nocturnes.
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2: Nous allons dans les Landes de Gascogne à Grignoles. C'est à 75 km de Bordeaux par la 62 et la D10. Après une

0: catastrophe. Le mur clocher avec ses deux cloches offre en tout cas un cadre idéal pour prendre des photos. Un ciel gris fera ressortir les pierres et s'il fait beau, le vert des champs alentours permettra de beaux jeux de lumière et de couleurs. À l'intérieur, le bénitier est en marbre noir, il détonne vraiment avec les murs blancs de l'édifice. J'en profite pour faire une prière, je vais aller visiter le domaine de la Dame Blanche. Et j'espère que ça n'a rien à voir avec la légende annonciatrice de mort prochaine. Enfin, dans le doute, bon, après je vous parle, hein. Donc il ne m'est rien arrivé, je me suis fait des films, pas de spectres, pas de fantômes. Ce château dont la partie la plus ancienne date du XIIe siècle s'appelle Domaine de la Dame Blanche parce qu'il a été abandonné un certain temps et qu'avant d'être réhabilité, entre autres en salle de réception, il a abrité de belles chouettes effraies. Et ça, ça ne m'effraie pas du tout. Au milieu d'un domaine de 80 hectares, on se sent un peu comme une princesse à se balader dans les allées fleuries. J'aperçois quelques cours de tennis. Je vais peut-être y aller ou retourner vers le bourg et visiter les belles boulangeries et pâtisseries du centre. Il y a des parkings partout en plus, c'est facile de se garer et de visiter la ville tranquille.
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2: 48,6 km à parcourir dans mon autose mobile. Et j'ai préparé mes meilleurs compiles pour découvrir Sainte-Croix-du-Mont, une commune proche de Langon qui surplombe la Garonne. Nous allons pouvoir y faire différents circuits de randonnée au milieu des vignes, visiter le château de Taste construit au XIVe siècle qui est devenu la mairie en 1972. Est-ce que les imprimantes fonctionnent mieux dans des bâtiments qui ont un cachet historique? C'est la question que je me pose. Et surtout un site géologique unique en Europe, un gigantesque banc constitué de fossiles d'huîtres. Alors quand je parle d'un banc, je ne parle pas d'un banc sur lequel on peut s'asseoir, évidemment, ça serait trop inconfortable et dangereux. Retour 22 millions d'années en arrière, lorsque l'océan occupait encore une bonne partie de la Nouvelle-Aquitaine. Vous souvenez-vous? Je ne crois pas. Des huîtres ont colonisé le lieu comme du corail, elles se sont accumulées, implantées les unes sur les autres et constituent une falaise. Grâce à la composition des terrains alentours, des terrains argilo-calcaires, la fossilisation a pu avoir lieu. Et ça, c'est impressionnant. Ça donne à la fois quelque chose en forme de dentelle et une masse lourde et imposante. Comme au jeu de société Jenga, on a peur qu'en tirant une coquille, tout s'écroule. Mais ça n'arrivera pas. Avec l'érosion et les hommes qui l'ont creusée, elle a été chapelle, puis utilisée pour la conservation du vin blanc et très utile désormais pour prendre des photos. Et ça se trouve, des millions de perles y sont cachées. On peut chercher des trésors. Alors, on n'est pas sûr pour les perles, mais à Sainte-Croix-du-Mont, il y a d'autres bijoux, comme l'église Sainte-Croix qui est bâtie sur ce banc. On emprunte les marches de la promenade et on se retrouve sur le parvis de l'église Sainte-Croix. On peut y admirer le monument aux morts, où se dresse un fier coq sculpté par Le Courtier au XIXe siècle, un sculpteur passionné des animaux. Avec le panorama, il y a le coq qui semble marcher sur les nuages, quand il y en a bien sûr. Et ensuite, retournez-vous vers l'église Sainte-Croix. À l'origine, l'église a été érigée au XIIe siècle, mais de l'édifice au style roman, finalement, il ne reste que le portail. Le portail, unique vestige du XIIe siècle, est inscrit au titre des monuments historiques depuis 1925. Au-dessus du portail, on peut voir une trentaine de petits personnages, des hommes qui tirent une corde. On retrouve d'ailleurs ces tireurs de cordes sur trois autres églises de l'Entre-deux-Mers, à Saint-Genès-de-Lombeau, Castelvielle et Aux. Alors non, c'est pas parce que dans les colonies de vacances du XIIe siècle, on aimait beaucoup le jeu du tir à la corde. On peut penser que c'est un hommage aux tireurs de cordes qui faisaient avancer les bateaux le long de la Garonne ou de la Dordogne. C'était courant à l'époque. Mais au centre, il y a un personnage qui ne tire pas de corde, qui avait l'air de dire « Oh, je suis un peu fatigué les gars, on fait un break, have a break, have a cricket !» C'est en fait l'illustration d'une communauté de fidèles qui œuvre dans un effort commun à rassembler la passion et leur foi. C'est au XIXe siècle que l'église est refaçonnée dans un style néo-gothique par l'architecte bordelais Jean Austin, à qui l'on doit aussi entre autres l'église paroissiale Notre-Dame de Valérac.
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1: Passez un très très bon week-end avec Ici Gironde. Il est 11h. 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
2: Des orages impressionnants dans le sud-ouest. Des torrents de boue ont traversé le Pas de la Case en Andorre et les pentes du Tourmalet dans les Hautes-Pyrénées. Le clocher d'une église frappé par la foudre s'est carrément enflammé à Saint-Salvadou dans l'Aveyron. Vous avez la vidéo sur ici.fr. Quand dans le Tarn, à Gaillac et Albi notamment, il est tombé en une nuit plus de pluie que sur tout le mois de juillet. Avec ces perturbations, les températures baissent encore. Mais à l'est, de la Lorraine à la Corse, 28 départements sont toujours en vigilance orange à la canicule ce dimanche. Dans ces départements, il fera encore plus de 30 degrés cet après-midi. Des températures amplifiées par le goudron au point de provoquer une surchauffe du réseau électrique souterrain sur Avignon hier soir. 5000 clients sont privés d'électricité selon Enedis. Dans les Landes, 1700 hectares parcourus par les flammes. Pas de reprise de feu majeure cette nuit, indique le préfet, mais toujours pas de retour à la maison prévue pour les 650 habitants évacués. Dans les Ardennes, là aussi, l'incendie a peu progressé cette nuit. Un peu plus de 110 hectares ont brûlé. Ça reste exceptionnel et inédit dans l'histoire récente du département, selon les pompiers. Léon Marchand, qualifié pour la finale du 400 mètres nage libre au championnat d'Europe de natation. Une épreuve qu'il maîtrise peu par rapport aux 200 mètres papillon sur laquelle le quadruple champion olympique s'est encore illustré hier, puisqu'il a terminé premier. C'est son premier titre européen, comme pour la jeune Marie-Ambre Molu, 20 ans et sacré hier sur le 100 mètres d'eau. De l'or, de l'argent et du bronze autour du cou de la nouvelle étoile de la gymnastique française, Elena Kola, 16 ans seulement, titrée sur l'épreuve de la poutre au championnat d'Europe de gymnastique. Elle a fini deuxième au sol et la jeune française termine troisième du concours général. Qui remportera le trophée des champions? Le RC Lens, vainqueur de la Coupe de France de foot, ou le Paris Saint-Germain, champion de Ligue 1, déjà victorieux de la Super Coupe d'Europe cette semaine? Réponse ce soir, le coup d'envoi c'est à 20h45.
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2: Bienvenue, merci d'écouter Ici Gironde. Chaque samedi et dimanche, entre 11h et midi, on vous propose de passer une heure avec une personnalité qui fait la fierté de notre département. Je vais essayer de vous faire deviner la personnalité du jour. Si je vous dis maison nouvelle, rock, cauchemar en cuisine. Bon, vous l'avez, je le sais. C'est le chef Philippe Etchebest qui est notre invité jusqu'à midi. Ensemble, on va découvrir son été parfait en Gironde grâce à vous, Isabelle Wagner.
3: Bonjour à vous, amis de l'été, et bonjour à vous, chef Philippe Etchebest.
4: Bonjour.
3: On se voit quasiment toutes les semaines. Enfin, je vous vois à la télé, et en vrai, comme disent les ados. Rudy Pass à Georges, aussi au Chartron, à la gare, ça me donne le tournis. Et en été, la Gironde, chef, c'est plus le travail pour vous. Ça représente quoi, les vacances ici?
4: Si vous parlez de mes vacances, ça va aller très très vite, parce que j'en prends pas. Déjà, c'est vrai que ça fait un petit moment que j'ai pas pris de vacances, je dois vous avouer. Mais globalement, l'été en Gironde, ça représente en tout cas pour moi une grosse activité économique. Hein. On va pas s'en raconter. C'est une période où il y a beaucoup de touristes sur Bordeaux, ce qui peut paraître incroyable parce qu'on pourrait penser que Bordeaux se vide l'été. Les gens vont sur le bassin, vont au Pays Basque ou en Espagne. Et au contraire, je trouve qu'il y a beaucoup de monde. Et nous, c'est vraiment deux très gros mois.
3: Alors, on vous aperçoit aussi parfois rue du Pas Saint-Georges devant votre restaurant le plus récent. J'ai l'impression que vous prenez plaisir justement à rencontrer ces personnes qui viennent dans ce secteur, qui découvrent le lieu.
4: Déjà, c'est vrai que c'est un endroit quand même qui est incroyable. C'est un lieu de passage de dingue, la rue du Pas Saint-Georges. Dans tous mes restaurants, je commence à Maison Nouvelle, je fais le service là-bas. Une fois que j'ai fini le service, je vais à la table d'hôte et je finis par le classique, donc rue du Pas Saint-Georges, où j'aime bien aller rencontrer les clients, puis j'aime bien aller voir mes équipes aussi.
3: En été, c'est quoi l'ambiance avec vos équipes?
4: L'été, elle est la même que l'hiver, on va dire. ça change pas beaucoup. J'ai la chance d'avoir de super collaborateurs, vraiment qui travaillent avec moi. On a un groupe maintenant avec 140 collaborateurs dans le groupe et franchement, je me félicite de ça, je suis très fier de ça aujourd'hui et j'ai une super belle équipe, ce qui me permet justement de diversifier mes activités.
3: Est-ce que parfois vous vous échappez pour aller chercher une glace artisanale dans cette rue du classique, rue du Pas Saint-Georges?
4: C'est drôle parce que l'autre fois, j'ai rencontré quelqu'un qui justement avait une glace et puis je lui ai piqué. Justement, je lui ai changé la glace contre une photo. Vous voyez, j'ai fait du troc. Cette personne voulait une photo, j'ai dit ok, on fait une photo, mais vous me donnez la glace. Voilà, c'est comme ça que j'ai mangé une glace.
2: On passe une heure avec Philippe Etchebest jusqu'à midi sur votre radio locale ici Gironde. Et pour la musique, faites-moi confiance, peut-être un de mes morceaux préférés. Là, vous êtes sur la route, peut-être en direction de l'océan, en direction de l'entre-deux-mers. Vous écoutez ici Gironde, voici Tame Impala avec Dracula.

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2: Très bon dimanche avec nous, merci d'écouter ici Gironde, vous qui découvrez peut-être notre département pendant vos vacances, vous qui travaillez, qui faites les saisons, bon courage. Bon, je dois vous avouer quelque chose, même lorsque l'on est d'ici tout au long de l'année, on continue de découvrir des coins méconnus de notre département, il est tellement grand. Alors on s'est dit que chaque week-end, dès 11h, on allait inviter une personnalité à partager avec vous. Eh bien, tous ces petits coins de paradis, toutes les choses qu'elle aime ici chez nous en Gironde, et ce dimanche, c'est Philippe Etchebest qui est notre invité. Il est avec Isabelle Wagner et ensemble, on va aller tiens, tout près de Libourne.
3: Chef Philippe Etchebest, quel est pour vous le lieu incontournable l'été en Gironde ?
4: Oh, il y en aurait beaucoup. Forcément, j'ai envie de vous dire le bassin, mais ce serait tellement facile. Je vais vous parler de Saint-Émilion parce que j'ai travaillé pendant 15 ans là-bas et je trouve que c'est un village extraordinaire, vraiment avec qui est chargé d'histoire. Avec bien sûr ces châteaux, ces vignobles, et j'aime beaucoup Saint-Émilion.
3: Et toute la partie souterraine ?
4: Ah ouais, ça c'est incroyable. Franchement, j'ai eu l'occasion de faire visiter les catacombes à plein de personnes qui à chaque fois m'en reparlent avec un souvenir vraiment ému. On remonte le temps dans ces catacombes. C'est une expérience incroyable et c'est vrai que c'est vraiment à visiter. L'église monolithe, c'est une prouesse technique de fabrication. Enfin, quand on pense que l'homme a pu faire ça à l'époque, on est au 9e siècle, me semble-t-il, c'est un truc magistral, quoi. C'est fabuleux.
3: L'été en Gironde, chef Philippe Etchebest, dans votre top des saveurs, qu'est-ce qu'on déguste chez vous, le produit star ?
4: Alors, je suis très sensible à la saisonnalité. Je pense à un fruit, à la tomate. Bon, la tomate est un fruit, il faut le savoir. Je pense à la tomate, je pense aux fraises, aux framboises. Je pense à tous ces légumes d'été qui sont riches et qui sont pleins de saveurs et qui font le bonheur de tous les plats que je fais pendant cette période.
3: Ça veut dire que chez vous, vous avez un potager, vous avez planté quelques plants de tomates ?
4: C'est ma femme qui s'en occupe, c'est vrai qu'elle a un petit potager où elle aime avoir ses fraises et ses tomates. Et quand on fait l'association des deux, tomates-fraises, ça marche super bien. C'est très facile en fait, on peut associer les produits à travers leurs couleurs, globalement, en général. Tomates-fraises-framboises, vous voyez, on est sur les rouges, vous mélangez tout ça ensemble, vous faites une petite salade tomate avec de la fraise-framboise, un peu de vinaigre, un peu d'huile d'olive, c'est du bonheur.
3: Fraises-tomates, on va essayer, chef. Merci pour ce conseil.
4: Vous pouvez, faites-moi confiance.
2: Philippe Etchebest, notre invité jusqu'à midi avec vous ce dimanche sur Ici Gironde. Et pour la musique, eh bien c'est la bande-son de votre vie. Quel souvenir, voici Jean-Louis Aubert avec Les Plages.

0: bateau. Les plages de Jean-Louis Aubert sur Ici Gironde. Météo des plages à suivre justement tout à l'heure à 11h30. 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Nous, ce dimanche, on part découvrir la Gironde avec Philippe Etchebest. Il est au micro d'Isabelle Wagner. Mon été en Gironde, ça continue jusqu'à midi.
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2: Merci d'écouter Ici Gironde, on prend le temps, on profite de l'été ensemble, même si vous travaillez. On le sait, l'été c'est toujours un rythme un petit peu différent. Dès qu'on a un petit instant, on en profite avec ce qu'on appelle les petits plaisirs de l'été. Il en est question, tiens d'ailleurs, de nos petits plaisirs de l'été dans Mon été en Gironde. Isabelle Wagner, vous recevez le chef Philippe Etchebest.
3: L'été en Gironde, c'est un rythme quand même assez différent du reste de l'année, des autres saisons. Est-ce que vous avez un rituel à vous, chef, pour savourer ces journées ?
4: Oui, j'aime bien. Alors c'est un truc qu'on fait avec ma femme une fois ou deux fois dans l'année. On aime bien aller chez Hortense. Le spot est incroyable et ça fait partie justement de ces choses qui annoncent un peu l'été. Voilà. Et on aime bien, avec mon épouse, avec Dominique, prendre la moto et aller du côté du Cap Ferret pour aller faire un dîner chez Bernadette, chez Hortense. J'adore ça.
3: Alors, cette presqu'île du Cap Ferret à moto, c'est sympa. Vous devez connaître des petits coins plus discrets que ceux du grand public, je suppose. Vous pouvez vous arrêter et vous garer sur le bas-côté à l'orée de la Pinède.
4: C'est un petit peu l'avantage à cette période d'être en moto, parce que la circulation est quand même assez dense, et c'est vrai que pour accéder au bout de la pointe du Cap Ferret, c'est toujours un petit peu compliqué, surtout pendant ces périodes de vacances. Donc moi, je privilégie toujours la moto, même si je roule toute l'année à moto, même à Bordeaux, c'est plus simple pour moi, c'est plus rapide. Mais en tout cas, c'est vrai que de se balader sur le bassin en moto, c'est quand même bien agréable. Et comme vous le dites, on peut s'arrêter n'importe où. On peut aller dans les parcs à huîtres aussi, déguster quelques huîtres. J'adore ça. C'est un moment vraiment privilégié et très agréable.
3: Et le bain serait du côté bassin d'Arcachon ou océan ?
4: Alors, je plonge. Quand je viens sur le bassin, c'est aussi pour plonger, pas forcément pour me baigner. Mais j'aime bien aller plonger justement du côté d'Hortense ou alors à Saint-Yves, côté du Moulot.
3: On va en reparler un petit peu plus tard de cette plongée sous-marine, chef Philippe Etchebest.
4: Bien sûr, avec plaisir.
2: Ah oui, je vous avoue que ça m'intrigue quand même pas mal, cette histoire de plonger dans le bassin. Je pense que ça peut être assez sympa à tester. On en parle avec Philippe Etchebest, notre invité jusqu'à midi sur Ici Gironde. Juste avant, on va faire un petit point sur la météo des plages. Et pour la musique, voici Shadé.

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1: Au Porge, ce dimanche, l'eau est à 23 degrés. Après le ciel nuageux de ce matin, le ciel bleu s'impose dans l'après-midi. Les nageurs-sauveteurs ont hissé le drapeau jaune et requièrent votre prudence car le courant s'intensifie avec la marée descendante. Le major Bousinière au Porge vous conseille également si vous avez prévu de pratiquer des sports de glisse.
2: Quand on parle des sports de glisse, c'est les planches de surf, l'activité du bodyboard, mais on a également une activité qui se développe beaucoup. Les gens font beaucoup de paddle. Donc ces activités se pratiquent toujours en dehors de la zone de bain. Et on utilise toujours une zone tampon qui est en général d'une vingtaine de mètres et qui a vocation à permettre aux pratiquants de s'arrêter à temps avant d'entrer dans la zone de bain.
1: Bonne baignade et bon dimanche avec Ici Gironde.
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2: Merci de votre fidélité à votre radio. Ici, pendant une heure, on redécouvre la Gironde à travers le regard d'une personnalité locale. C'est le chef Philippe Etchebest qui est notre invité ce dimanche. Depuis 11h, il nous partage ses lieux, ses habitudes préférées l'été chez nous. C'est au micro d'Isabelle Wagner.
3: Philippe Etchebest, quelle est votre senteur préférée l'été en Gironde? Une senteur naturelle.
4: Une senteur naturelle, il y aurait l'odeur des pains chauds. Vous savez, sur le bassin, quand on arrive, et souvent quand j'arrive en moto, justement, quand j'arrive sur le haut d'Arcachon, il y a toutes ces maisons un petit peu avec tous ces pins. Et il y a cette odeur de pin qui est super agréable, moi que j'aime beaucoup. Mais il y a une odeur aussi que j'aime bien, peut-être elle n'est pas forcément naturelle, mais elle a le droit d'exister, c'est l'odeur du barbecue. Des viandes grillées, souvent que j'aime sentir. Moi, ça me met en appétit moi, quand j'ai cette odeur de barbecue qui vient lécher mes narines.
3: Quand vous êtes devant votre barbecue et que vous avez envie de faire plaisir à vos convives, qu'est-ce que vous mettez comme viande, comme volaille, comme poisson sur votre grill?
4: Alors, je serais plutôt côte de bœuf. Voilà, une belle côte de bœuf là, mes producteurs locaux que je salue au passage, et je me régale de ça tout simplement avec une bonne salade, quelques pommes de terre sautées à l'ail en persillade, et c'est du pain béni.
3: Alors vous êtes plutôt barbecue que plancha?
4: Ouais, plutôt barbecue, parce que le barbecue amène une odeur supplémentaire aux viandes qu'on grille. La plancha c'est plus neutre forcément, mais moi j'aime bien ce côté un peu alors pas carbonisé, mais ce côté un peu fumé, un peu charbon qui vient se déposer sur la viande.
3: C'est vrai que quand on sent cette odeur de barbecue, en principe, on a envie de se poser et de prendre un moment après une journée un peu intense.
4: Oui, c'est vrai. C'est des moments comme ça un peu privilégiés. On peut passer en famille ou avec des amis qui restent. Moi, j'apprécie en tout cas d'autant plus que j'ai pas beaucoup l'occasion de le faire. Donc, à chaque fois que je le fais, je prends à 200%.
3: Et ben, à chaque fois qu'on allumera le barbecue, on pensera à vous.
4: Très gentil.
2: Le chef Philippe Etchebest, qu'on redécouvre un visage un petit peu différent. C'est vrai qu'on a l'habitude de le voir à la télé. On a l'habitude de le voir aussi dans Bordeaux et même parfois sur scène, puisqu'il fait de la musique, il fait du rock, Philippe Etchebest. Et bien là, on le redécouvre ensemble et vous allez entendre dans un instant sa passion pour la plongée. Restez avec nous sur Ici Gironde.
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2: Très bon dimanche, merci d'écouter Ici Gironde, votre radio locale qui, tous les week-ends, vous emmène découvrir, redécouvrir notre département grâce au coup de cœur et au coin de paradis des personnalités du Sud-Ouest. Avec vous Isabelle Wagner, ce dimanche, on va découvrir l'une des activités préférées l'été de Philippe Etchebest.
3: Chef Philippe Etchebest, racontez-nous un souvenir fort vécu avec votre famille l'été en Gironde.
4: Alors, ce serait des moments de plongée avec mon fils, un loisir que je partage avec lui déjà depuis plusieurs années. C'est un peu des moments privilégiés qu'on peut passer ensemble. Alors, on est sous l'eau, même si on ne se parle pas beaucoup, mais, mais en tout cas, non, c'est des moments où on s'évade, où on pense vraiment à autre chose. Et j'aime bien partager ça donc, avec mon fils et avec des amis aussi, et bien sûr sur le bassin.
3: Sur le bassin d'Arcachon, uniquement la plongée ou est-ce que parfois vous allez un peu plus loin ?
4: Généralement, quand je suis dans la région, je reste sur le bassin. De temps en temps, quand j'ai l'occasion en tout cas de pouvoir m'échapper deux ou trois jours, j'ai mon meilleur ami qui est à Marseille et j'aime bien retrouver. On va plonger dans les Calanques. C'est un endroit exceptionnel, c'est des réserves sous-marines qui sont superbes. Et on essaye une fois dans l'année, pendant 4-5 jours, partir comme ça. Cette année, on a été à Ustica. C'est une petite île à une heure de Palerme. C'est un endroit exceptionnel, magique. On a fait des plongées superbes dans des sites volcaniques. Donc, on est passé dans des espèces de couloirs de rochers, dans des cavernes, avec une faune sous-marine exceptionnelle, puisque c'est une réserve qui est protégée. Et vraiment, on s'est régalé de ces 4 jours de plongée avec mes amis.
3: Et si on revient au bassin d'Arcachon, qu'est-ce que vous voyez dessous l'eau avec votre fils ? Qu'est-ce que vous avez pu voir de merveilleux ?
4: Alors, vous allez rigoler parce que, en fait, on voit pas grand chose au bassin d'Arcachon. Mais c'est extraordinaire, en fait. Je le dis à chaque fois à tout le monde. Quand vous plongez dans le bassin d'Arcachon, vous pouvez plonger dans le monde entier. C'est vrai que ce sont des plongées tellement techniques où souvent la visibilité est très faible. Il faut être extrêmement prudent, faire attention à sa palanquée, justement, pour ne pas la perdre. Mais en fait, quand on trouve quelque chose, il y a une vraie satisfaction parce que c'est tellement dur. Néanmoins, je blague quand je dis qu'on ne voit rien, mais on arrive à trouver des poulpes. Il y a des poulpes magnifiques, il y a des araignées, on voit parfois des petits hippocampes, des sols, on voit des mérous. Il y a quand même une faune sous-marine qui est assez riche, mais il faut le gagner. Voilà, il faut aller le chercher, quoi. Ça vient pas tout seul, comme on pourrait le voir dans certaines réserves où on a 15 mètres de visibilité et les poissons, ils tournent autour de nous, quoi. Le bassin d'Arcachon, c'est très différent.
2: Philippe Etchebest, notre invité avec Isabelle Wagner jusqu'à midi sur Ici Gironde. Pour la musique, voici Gérard Berliner.
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2: Même le week-end, votre radio ici reste à vos côtés, que vous soyez de passage quelques jours chez nous ou vous habitiez le sud-ouest. Chaque samedi et dimanche, dans Mon été en Gironde, on vous propose de découvrir les habitudes estivales de nos personnalités locales, celles qui font la fierté du département. Ce dimanche midi, c'est le chef Philippe Etchebest qui est l'invité d'Isabelle Wagner.
3: Trois questions pour le quiz. L'été en Gironde, Philippe Etchebest. Truffe d'été ou truffe de chien ?
4: Truffe de chien. J'aime pas la truffe d'été, en fait, parce que la truffe d'été n'a pas de goût. Je préfère ne pas en travailler. Je suis un inconditionnel de la tuber melanosporum, la truffe d'hiver. Par contre, j'ai deux chiens, Nina et Naya, et j'adore leur truffe. Je préfère leur truffe, à la limite, vous voyez.
3: Comment vous les occupez l'été quand vous êtes en balade ? Vous les prenez avec vous ?
4: Alors oui, de toute façon, Dominique, elle sort pas sans ses chiennes. Quand on va en Dordogne, il fait des grandes balades dans les bois avec les deux chiens, c'est super agréable.
3: Une balade en Gironde que vous avez découvert il y a pas longtemps, qui serait chouette ? Ce serait laquelle ?
4: Plutôt l'île droite, côté Créon, côté de ce coin-là, un petit peu la Traîne. L'endroit est vachement agréable, c'est super joli. C'est un peu vallonné et j'aime bien ce coin-là. C'est plutôt chouette.
3: Festival d'Hirondin ou bœuf entre potes ?
4: Ça dépend ce que je fais, Festival d'Hirondin, si je vais le voir ou si je préfère faire un bœuf avec les potes. Je préférerais faire un bœuf avec les potes et jouer.
3: Pendant le festival ?
4: Ah oui, bien sûr, carrément. C'est vrai que j'ai un groupe de rock avec des copains qu'on a créé il y a 8 ans maintenant. C'est venu comme ça, vraiment au hasard. Et puis on s'est pris au jeu, à jouer, à faire des reprises. Et puis surtout, ce qui me tenait à cœur finalement en faisant ça, c'était de jouer pour une association, les Pompiers Solidaires, dont je suis parrain depuis maintenant 14 ans. Donc je me dis, on se fait plaisir en jouant comme ça, en faisant du rock avec les potes. Et puis on fait plaisir aux autres en même temps. Donc c'est plutôt sympathique.
3: C'était donc ça le déclencheur ?
4: Ouais, c'était ça. C'était des rencontres avec des copains avec qui je tournais sur les émissions, sur Objectif Top Chef notamment. Il y a beaucoup de musiciens finalement dans ce milieu-là. Et puis on s'amusait à faire comme ça des bœufs, à s'arrêter, à jouer, mais de manière innocente comme ça. Puis un jour on s'est dit, mais pourquoi pas faire un petit concert devant mon restaurant, place de la Comédie, pour la fête de la musique. Et le délire, il a démarré à ce moment-là, en fait.
3: Quelle belle histoire. Merci beaucoup, chef Philippe Etchebest. Je vous souhaite un très très bel été.
4: Merci, à vous aussi.
2: Philippe Etchebest qui a été notre invité depuis 11h. Si vous venez seulement d'arriver, je vais pas vous mentir, vous avez raté un petit peu toute l'émission. Mais la bonne nouvelle, c'est qu'elle est disponible en podcast dès maintenant sur ici.fr/Gironde et sur l'application Ici. Dans un instant, Willy Rovelli vient déjeuner chez vous sur Ici Gironde. Et puis avant, on fera un petit point sur l'actualité, le journal de midi et la météo pour votre dimanche après-midi.
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1: Excellent dimanche avec nous, ici Gironde, il est midi. Le journal de midi vous est présenté par Elisa Robuchon.
2: Les Girondins de Bordeaux n'ont jamais été si proches de la liquidation judiciaire. Demain, ils déposeront un recours devant le tribunal administratif de Bordeaux pour contester la décision du CNOSF. Vendredi, le Comité national olympique a confirmé l'exclusion du club de toutes les compétitions nationales et donc sa rétrogradation au mieux en Régional 1. Décision approuvée par la Fédération française de football. Le nouveau président du club, Dominique Delport, refuse de jeter l'éponge.
3: Je pense que ce club n'est pas un club comme les autres. Je pense que ce qu'il a amené au football français n'est pas neutre. Je pense que les entraîneurs, les joueurs qui se sont formés ou qui ont joué sous le maillot marine et blanc ont contribué au rayonnement du football français. Et ce que j'aimerais, c'est que l'on puisse nous permettre d'écrire ce nouveau chapitre. Alors, c'est sûr qu'il y a eu beaucoup de promesses ces dernières années, beaucoup de désillusions. Beaucoup de douleurs, il y a beaucoup de supporters pour qui le foot c'est leur vie. Voilà, je suis confiant, il y a encore des voies de recours, on va continuer de se battre parce qu'on croit vraiment que les Girondins de Bordeaux méritent de retrouver le haut de l'affiche, à commencer par la Nationale 1. On parle de 4e division, on parle pas de passe droit, on parle de 4e division pour un club légendaire du football français et un financement garanti pour les 3 à 4 prochaines années.
2: Dominique Delport, le nouveau président du club, il s'est rendu au dernier match de préparation des Girondins hier à Choré. Les Marinés Blancs se sont inclinés 2-1. Après le président du club, la réaction du maire de Bordeaux. Hier, Thomas Cazenave a rappelé les presque 11 millions d'euros réunis ces dernières semaines pour rembourser les dettes et sécuriser l'avenir du club. Ces efforts ne peuvent pas rester sans effet, ce sont ses mots. Vous retrouvez tous les détails de cette affaire sur notre site ici.fr. L'élu écologiste indépendant Carfa Diallo annonce se retirer de son groupe au Conseil régional de Nouvelle-Aquitaine. Il raconte avoir été blacklisté, exclu des réunions des écologistes après les élections municipales et ce choix de rejoindre la liste conduite par la France Insoumise à Bordeaux. Un choix qui, je cite, ne remettait nullement en cause mon engagement régional. Carfa Diallo va continuer son mandat à la région. En Gironde, la sécheresse prend du terrain et donne fin aux animaux. Il y a quelques jours, Catherine Bou, qui gère la chèvrerie de la Molle à Noyon, dans le sud Gironde, a lancé une cagnotte. Elle veut acheter en urgence de la nourriture à ses chèvres et ses brebis. Alice Marot, ses champs sont complètement brûlés par la chaleur.
4: L'herbe crépite sous les sabots de la trentaine de brebis de Catherine. L'été, en temps normal, elles le passent dans leur pâture bien verte. Mais aujourd'hui...
5: Ça ressemble à un paillasson, malheureusement. Il n'y a absolument plus rien de vert et il n'y a plus rien à manger.
4: Les brebis grattent la terre toute sèche, serrée à l'ombre, sous un arbre. Catherine écoute leur respiration. Ce bruit, ça veut dire que les brebis ont chaud. Elles ont aussi soif et faim.
5: Ce qui me choque, c'est que les tout-petits viennent boire de l'eau, alors que c'est des agneaux qui têtent, quoi. Donc c'est que les mamans, elles peinent à faire suffisamment de lait. Et voilà, des brebis qui ont des agneaux qui têtent, et il faut qu'elles mangent, quoi.
4: C'est la ruée quand on leur ouvre une boule de foin apportée en urgence par un voisin agriculteur. Catherine a déjà épuisé ses réserves de l'hiver à Lipioche depuis fin juin.
5: Et en fait, depuis, on enchaîne les canicules et ça repart pas. Donc, à force de donner du foin, on a passé le stock entier, quoi.
4: Et refaire les stocks coûte cher.
5: Une boule, c'est 30 euros.
4: C'est pour ça que l'agricultrice a décidé à contre-cœur de lancer une cagnotte.
5: Là, je parle même pas de soutenir la production de mes animaux, mais juste de leur permettre de survivre.
4: Elle se prépare aussi à vendre moins de fromage. Certaines chèvres, qui produisent normalement 1 litre de lait par jour à cette période, sont déjà à sec aujourd'hui, à cause de la chaleur et de la sécheresse.
2: Alice Marot et son micro ici Gironde, à Noyon, dans le sud Gironde. On vous a mis le lien de la cagnotte de Catherine sur ici.fr. Sébastien Lecornu a d'ailleurs écrit aux agriculteurs hier. Il confirme les aides déjà annoncées pour les élevages et les cultures frappées par la sécheresse. Il promet aussi des mesures de soutien et d'investissement dans le projet de budget pour 2027. Le Premier ministre qui sera d'ailleurs en Gironde demain pour répondre à cette question. Comment reconstruire après l'incendie? Il doit notamment rencontrer le maire du Porge, la commune la plus sinistrée par le méga-feu. Bonne nouvelle chez nos voisins des Landes. L'incendie évolue plutôt favorablement, selon les mots de la préfecture. Elle a fait un point ce matin. Il n'y a eu aucune reprise majeure dans la nuit, dit-elle. Depuis jeudi après-midi et le début du feu à Luglon, au nord-ouest de Mont-de-Marsan, 1700 hectares ont brûlé. Aucune maison n'a été touchée.
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2: La météo cet après-midi en Gironde, le ciel va se dégager petit à petit, le soleil va revenir. Pour les températures maximales, elles seront comprises entre 28 et 31 degrés, comptez 30 à Targon, La Réole, Saint-Macaire, 28 à Ostens, 29 à Bordeaux. Et tout de suite, vous retrouvez Willy Rovelli qui vient déjeuner chez vous.
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8: Bonjour, bon dimanche, sous vos applaudissements, c'est Willy vient déjeuner chez vous, numéro 1080. Oh, ça filoche vraiment, là vraiment ça filoche. Très heureux de vous retrouver mes amis, très heureux de passer cette nouvelle heure avec vous, en direct, hein. Ici, pas de best-of à la con, non, on reste ensemble tout l'été, la pause fraîcheur elle est là, c'est reparti pour vos 55 minutes utiles sur votre radio utile, on va apprendre de l'actu avec nos invités, on va se détendre aussi de l'actu avec nos bêtises, car je suis payé à la connerie, à l'erreur, à la bourde, au disque coupé. Voyez donc, autant vous dire que je suis blindé. Alors notez bien les dossiers du jour. Dans un instant, on va parler de nos héros de l'été, nos pompiers, encore à pied d'œuvre quasiment partout en France avec ces feux de forêt qui n'en finissent pas. Jeudi, des syndicats de pompiers ont été reçus par le ministre de l'Intérieur, Laurent Nunez, parce que ça ne va pas, parce que les pompiers manquent de moyens, parce qu'il faut que ça change. Ont-ils été entendus ? On en parle dans une minute. Et à 12h30, depuis vendredi dernier, le port du casque sur les trottinettes est obligatoire à Paris. Alors, il est aussi obligatoire dans certains départements ou régions comme les Hauts-de-Seine, les Alpes-Maritimes, dès le 1er septembre dans le Nord et le Pas-de-Calais. Il est obligatoire, oui, mais pas partout. Alors, faut-il généraliser le port du casque sur les trottinettes partout en France ? On en parle dans 20 minutes. Et comme d'habitude, été ou pas été, on parle de tout ça. Et de tout ce que vous voulez, mais on en parle ensemble. C'est la libre antenne du week-end, on ne change pas une formule gagnante, vous le savez, c'est le moment que je préfère. C'est quand on discute ensemble. Alors notez bien le numéro 0810 055 056 si vous voulez réagir sur les thèmes du jour, voilà, sur les pompiers, les feux de forêt, sur les trottinettes. À votre avis, faut-il rendre le port du casque obligatoire partout? Ou si vous voulez juste nous faire coucou, moi j'adore parce qu'on est la seule émission au monde, hein, où les gens appellent juste pour dire coucou. Alors appelez-moi juste pour me dire coucou, dites-moi ce que vous faites, où vous êtes, si vous êtes en vacances ou pas. 0810 055 056, c'est la libre antenne du week-end et vous repartez avec votre sélection pour une carte carburant au teint allé. Ah oui, qu'est-ce qui est beau ce teint, d'une valeur de 200 €, c'est quand même pas rien. Voilà, tout le monde est là, Dylan est au standard, il vous attend, Iki, il est là, mon Iki, tout à l'heure il m'a dit je viens te voir à Boulogne-Billancourt. Quand c'est ce que je joue à Boulogne? Le 14 novembre, oui, parce qu'on repart avec le One Man Show heureux partout en France. Alors regardez bien partout chez vous, tac tac tac, là à partir du 17 septembre, on repart sur les routes. Et puis Mathilde est là, tu ne t'éponges pas aujourd'hui Mathilde. Elle est arrivée, elle s'est épongée parce qu'elle transpirait. Transpire tout le temps celle-là. Ça c'est tut tut. Elle n'arrête pas de tut tut et du coup ça ressort par les pores. On embrasse ta maman, elle nous écoute ta maman Mathilde aujourd'hui. Comment elle s'appelle ta maman? Annick, on embrasse Annick. Voilà, on a tout dit. Alors jingle, allez, joue, démarrons. Pop, pop, pop.
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8: Ouvrons notre premier dossier. Bonjour Bruno Ménard.
9: Bonjour.
8: Bienvenue ici mon cher Bruno, vous êtes le secrétaire général du syndicat des sapeurs-pompiers volontaires de France. D'abord, première question mon cher Bruno, comment allez-vous? Comment vont nos pompiers là, en ce moment? Parce que dis donc, hein, vous n'arrêtez pas, hein.
9: Fatigué, épuisé, ouais. Énervé également, ouais, par rapport à ce qui se passe, par rapport à tous les feux, bien sûr.
8: On va y revenir.
9: Mais de plus en plus par rapport à la considération que l'État nous porte.
8: Ouais. Parce que jeudi, il y a donc des syndicats de soldats du feu professionnels, hein, qui ont été appelés à une grève pour calmer un petit peu tout ça. Il y a certains syndicats qui ont été reçus par le ministre de l'Intérieur, Laurent Nunez. Vous n'y étiez pas, votre syndicat n'y était pas du coup, c'était que les professionnels, c'est ça?
9: Voilà, non, ouais. On n'y était pas. Nous sommes pas invités.
8: Bah ouais.
9: Et ce que nous avons découvert, c'est que l'État a organisé ce bâillonnage des sapeurs-pompiers volontaires partout en France depuis 2005.
8: Alors qu'on rappelle que vous êtes combien? Il y a 200 000, hein, c'est ça, hein,
9: à peu près. Oui, c'est 200 000 sapeurs-pompiers volontaires en France, 80% des effectifs.
8: Voilà.
9: C'est-à-dire que 4 pompiers sur 5 que vous allez voir sont des sapeurs-pompiers volontaires.
8: Alors, si vous y étiez allé jeudi, là, vous lui auriez dit quoi à Laurent Nunez? Vous lui auriez dit quoi?
9: Alors, d'un côté, j'aurais dit exactement ce qu'ont dit les syndicats professionnels, hein, parce que leur discours, il est cohérent, il est réel. Mmh. S'il y a encore quelques temps, quelques mois, quelques années, on disait que le système est, on allait droit dans le mur.
8: Ouais.
9: Là, aujourd'hui, avec les feux de Gironde, les feux des Landes, nous sommes dans le mur.
8: Ouais.
9: Nous sommes pris de mur.
8: Voilà.
9: En d'autres termes, ce que nous avons vu aujourd'hui, enfin, ce que nous voyons aujourd'hui, c'est que les moyens français ne sont plus assez dimensionnés, conséquents, pour faire face aux incidents.
8: Voilà. Je vous ai entendu dire, Bruno, face aux incendies, le système est en train d'éclater. C'est-à-dire quoi, vous manquez quoi de, c'est quoi, c'est vous manquez d'hommes et de femmes, vous manquez de moyens financiers, de moyens matériels?
9: Alors on manque de tout.
8: De tout.
9: On peut rien faire sans les moyens financiers. Donc les moyens financiers, c'est la première chose. Et avec les moyens financiers, ben vous achetez du matériel, vous recrutez du personnel, vous anticipez les risques. Et il y a aussi un très gros problème d'organisation des secours en France.
8: Ouais, c'est-à-dire?
9: Pas assez de canadaires, mais ce n'est pas la seule chose. C'est même une goutte d'eau. Les services départementaux s'autogèrent les uns les autres. Lorsque vous allez dans un département, ce département n'est pas géré de la même façon que l'autre. On l'a vu sur les incendies de Gironde, où d'un côté nous avions des sapeurs-pompiers qui étaient au feu et qui avaient beaucoup de problématiques parce qu'ils n'arrivaient pas à faire face, et puis d'autres sapeurs-pompiers qui étaient de côté, qui ont passé des heures, voire des jours entiers sans rien faire, parce que la coordination n'allait pas.
8: C'est absurde. Quand vous dites, par exemple, qu'il manque des hommes et des femmes, j'ai lu qu'il manquerait 200 000 sapeurs-pompiers volontaires.
9: Oui. Je le crie haut et fort. Il nous manque entre 150 et 200 000 sapeurs-pompiers volontaires sur le territoire.
8: Ouais. Vous pouvez nous rappeler, Bruno, c'est quoi un sapeur-pompier volontaire ?
9: Un sapeur-pompier volontaire, c'est un homme, une femme, jeune, moins jeune, qui est étudiant, chef d'entreprise, salarié, ouvrier, mère de famille, qui souscrit un contrat avec le service départemental d'incendie de secours pour dire « je vais passer du temps, en plus de mon activité professionnelle et mon activité familiale, pour porter secours à la population ».
8: Voilà, c'est ça.
9: C'est ça un sapeur-pompier
8: c'est
9: volontaire.
8: C'est ça un sapeur-pompier volontaire. Et donc, pour en attirer 200 000, il faudrait faire quoi? Alors, j'imagine qu'il y a beaucoup de choses à faire. Malheureusement, on n'a pas le temps de tout évoquer, mais voilà, la chose principale qu'il faudrait faire vite.
9: Valoriser le volontariat, rappeler tous les sapeurs-pompiers qui ont été dans les services d'incendie de secours, ceux qui ont arrêté leur engagement, ceux qui ont été virés des SDIS, parce que tous les ans, nous avons des milliers de sapeurs-pompiers volontaires
8: qui sont virés
9: pour un oui ou pas un non, qui sont virés. Là, hier matin, j'ai traité un dossier d'un gars dans l'Hérault. On le vire des sapeurs-pompiers parce qu'il ne peut pas donner une journée en semaine d'activité de pompier. La personne travaille du lundi au vendredi, elle est cadre, et on la vire parce qu'il ne peut pas prendre de jour de congé en journée en semaine pour aller prendre une garde.
8: C'est n'importe quoi. Alors là, franchement,
9: vous vous rendez compte un petit peu ?
8: C'est n'importe quoi. Donc en fait, voilà, ça serait quoi ? Simplifier tout ça, un management plus souple ?
9: Il faut dissoudre, et je le dis bien, il faut dissoudre l'École nationale supérieure des officiers de sapeurs-pompiers. La principale problématique, c'est le management dans les services départementaux d'incendie de secours. C'est le principal problème. Nous avons eu le problème avec l'ENA, nous avons le problème chez nous également au niveau des sapeurs-pompiers avec l'École nationale supérieure des officiers de sapeurs-pompiers.
8: Là, vous espérez être reçu, vous, un jour? Parce que là, voilà, cette semaine, là, les pros ont été reçus. Et vous, alors? Votre syndicat, vous?
9: Alors, c'est simple. Nous avons saisi aujourd'hui les tribunaux par rapport aux découvertes que l'on a faites. L'État, depuis, je vous le dis, depuis le 7 novembre 2005, organise avec la Fédération nationale des sapeurs-pompiers de France le bâillonnage des sapeurs-pompiers volontaires partout en France. Nous avons tous les documents, nous avons saisi la justice et ça sera au ministre de l'Intérieur de répondre à ce qui se passe.
8: Bon, bah écoutez, Bruno Mélard, là je suis un peu sur le... Voilà, je vois un petit peu la tête de tout le monde en régie, on est un petit peu estomaqué. Voilà, c'est pour ça que je voulais absolument discuter un petit peu avec vous. On va suivre tout ça. Allez-y, Bruno.
9: Je vais juste rajouter une chose. Notre syndicat existe depuis 2 ans. On a 2 ans et demi.
8: Ouais.
9: Initialement, il n'y avait qu'un seul et unique discours qui était porté par la Fédération nationale des sapeurs-pompiers de France. C'est une association de loi 1901. Et nous avons osé créer un syndicat en parallèle. Et le dialogue social en France, c'est constitutionnel. Il peut être porté uniquement par les syndicats. Bon. Et ça, c'est nouveau dans le paysage français. Et c'est pour ça que depuis 2 ans, il y a une autre voix qui se lève et qui dit vraiment ce qui se passe en réalité sur le territoire. Et je sais que nous embêtons beaucoup de monde.
8: Bon, bah Bruno Ménard, j'espère que vous serez entendu. À 198 000 volontaires, voilà. Voilà, vous nous l'avez dit, 44 000 professionnels par votre voix, mon cher Bruno, et les quelques minutes qu'on a passées ensemble, c'était aussi pour remercier, féliciter, encourager tous les soldats du feu, et j'espère que vous serez entendus dans vos différentes revendications. Merci infiniment, Bruno de Ménard, d'être passé nous voir, donc secrétaire général du syndicat des sapeurs-pompiers volontaires de France. Voilà, mes amis, maintenant, c'est vous que je veux entendre là-dessus, si vous voulez réagir sur les pompiers, les feux de forêt, peut-être que vous-même, vous êtes vous-même pompier volontaire, ou peut-être que vous avez quelqu'un dans votre famille qui est pompier volontaire, venez passer à l'antenne avec moi, voilà, pour me dire un petit peu comment ça se passe. C'est votre émission du week-end, votre talk show du week-end. Voyez, on parle de tout hein, ici, hein, et on parle, en parle ensemble. 0810 055 056. Je veux vous entendre juste après la groupie du pianiste de Michel Berger. Elle passe.

0: Oui, c'était Michel Berger avec la groupie du pianiste. Au revoir.
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0: On passe des jingles de disques chez nous, c'est de plus en plus court. Comment va Patricia ?
4: Très bien, bonjour Willy.
0: Eh bah, tant mieux ma Patricia, que tu ailles bien. Tu nous appelles d'où ma Pat ?
4: Je vous appelle de Houille,
0: Houille,
4: dans les Yvelines.
0: Dans les Yvelines. Bon, ma Patricia, je crois que tu voulais réagir sur les pompiers, c'est ça ?
4: Oui, sur la grève, ouais, qui a eu lieu
0: exactement
4: la semaine dernière.
0: Jeudi.
4: Oui, je trouve qu'ils ont raison.
0: Bah voilà.
4: Autant sur des grèves nationales, je suis pas toujours convaincue.
0: Ouais.
4: Autant là, d'ailleurs, ce qu'a dit la personne qui
0: Bruno
4: est
0: passée Ménard
4: avant moi, ouais, absolument. Enfin, nos pompiers professionnels sont pas assez nombreux, ils sont pas assez payés. Nos pompiers volontaires sont pas assez non plus rémunérés pour ce qu'ils font. Ouais. Et puis, quand même, les moyens, ils ont pas de moyens. On a vu cet été avec les Canadairs, c'est pas possible, quoi. Donc là, ils ont raison. Je crois qu'ils ont raison de refaire grève. Je crois que c'est fin septembre.
0: C'est ça, voilà, c'est ça.
4: Ils ont raison.
0: Eh ben, bravo, tu sais quoi, Patricia, je suis d'accord avec toi à 2000%. Il y a une espèce d'osmose, là, entre toi et moi, en deux secondes, là. Bim! Non, mais je suis d'accord avec toi surtout. J'espère que ça va un petit peu bouger pour eux, parce que moi, je découvre des trucs, là, tu vois, là, sur, quand on a discuté avec le syndicat là, des sapeurs-pompiers volontaires il y a deux minutes, là, j'étais un petit peu consternée de ce que j'entendais. Donc voilà, j'espère effectivement que ça va faire bouger les choses. Qu'est-ce que tu fais de beau cet été, Patricia ?
4: Je reviens de vacances, malheureusement, je reprends le travail lundi.
0: Aïe, aïe, aïe, tu vas faire la gueule lundi ? Demain, tu fais la gueule.
4: Je fais déjà la gueule en prévision de demain. En Bretagne, donc c'était sympa. C'est terminé.
0: Demain, tu vas bosser où, que je sache, qu'on prévienne un peu tes collègues ?
4: Mais je pense qu'ils seront pas trop nombreux demain, mais je suis responsable ressources humaines dans une entreprise de propriété.
0: Tu vas faire la gueule. Demain, tu vas virer tout le monde. Je pense que demain, tu vires tout le monde. Ouais, Patricia,
4: je vais préparer mes dossiers pour demain.
0: Allez, hop, demain, tous virer. Voilà, ma Patricia. Merci beaucoup, d'être passée nous voir.
4: Merci à toi, Willy.
0: Merci infiniment. Je t'embrasse très fort. Merci pour ta fidélité. Et tu repars évidemment avec ta sélection pour la carte carburant. Le tirage, c'est tout à l'heure vers 12h50. Allez, dans un instant, je vais vous présenter un invité pas banal, parce que j'aime tout au long de cet été vous présenter des invités pas banaux. Mais d'abord, tiens, on va écouter Benjamin Biolay avec Écran Total. Moi, j'ai pas besoin d'écran total. Regardez cette peau. Ça, c'est les maths. C'est très radiophonique que je monte ma peau comme ça.

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2: Allez, comme promis, place à la personne pas banale du dimanche. Bonjour Clément Devilliers.
3: Bonjour.
2: Bienvenue ici, mon cher Clément. Alors, vous êtes le co-réalisateur avec Arnaud Fouex du film. Arnaud, comment il s'appelle?
3: Ouais. Parce que je viens de... Arnaud Fouex.
2: Eh ben voilà, Arnaud Fouex. Donc du film Un grand raccourci, qui est sorti en salle ce mercredi 12 août. Alors vous avez tous les deux 22 ans. Alors en fait, pour être très franc avec vous, mon cher Clément, dans cette émission, on fait rarement la promotion de films, parce que c'est pas forcément notre mission. Mais là, voilà, comme vous êtes jeune, comme c'est une histoire de potes, j'ai eu un petit peu envie de vous filer un petit coup de main. Donc déjà, je l'ai dit, vous avez 22 ans tous les deux, vous êtes amis, vous venez de réaliser un rêve de gosse, c'est ça? En faisant ce film?
3: Ouais, tout à fait. Ouais. Tout à fait. Nous, on s'est rencontrés en classe de quatrième.
2: Ouais.
3: Et comme vous l'avez dit, on a 22 ans.
2: Ouais.
3: Et ça fait depuis très jeune qu'on fait d'abord des vidéos ensemble sur YouTube, des petits courts-métrages.
2: Ouais.
3: Et puis là, aujourd'hui, notre premier long-métrage.
2: Le premier long-métrage au cinéma, hein, dans des vraies salles de cinéma partout en France. Quand on est 22 ans, qu'on est à Nantes, comment on fait pour réunir des sous pour faire son film? Parce que je crois que vous aviez pas grand-chose en poche au départ, hein.
3: Ouais, complètement. En fait, on est monté tous les deux à Paris pour nos études supérieures. Ouais. Effectivement, on a fait tout notre collège et notre lycée à Nantes.
2: Mmh.
3: Et puis, on a aussi rencontré un troisième larron qui s'appelle Hector.
2: Hector.
3: Qui s'est improvisé producteur pour le film.
2: Ouais.
3: Et en fait, Hector et Armand faisaient des vidéos d'entreprise avec lesquelles ils ont pu rassembler un peu d'argent.
2: Ouais.
3: Et puis ensuite, on a organisé des soirées de financement. On projetait nos courts-métrages.
2: Ah ouais.
3: On disait, voilà, nous, on veut faire un long-métrage avec 60 000 euros, au départ, c'est ce qu'on visait.
2: Ouais.
3: Au final, le budget du film est de 260 000 euros.
2: Oh là là, et dis donc, au départ, vous aviez que quoi? Vous aviez 15 000 euros en poche, quoi. Bon, là, c'était peut-être un petit peu juste.
3: Ouais, à peu
2: voilà,
3: près.
2: Voilà, à peu près.
3: Dans ces eaux-là.
2: Voilà, dans ces eaux-là. Parce que le budget d'un film en France, c'est quoi, là? Là, vous avez réussi à avoir, on va dire, 250 000 euros, mais c'est quoi un budget, normalement? D'un film en France, c'est 5 millions.
3: Un budget moyen en France, c'est 4,5 millions d'euros.
2: Voilà, t'imagines? Et donc vous avez fait comment alors? Parce que c'est aussi un petit peu, c'est le film de potes et le film de la débrouille. Après, on va parler un petit peu du contenu du film, bien sûr. Hein, mais c'est ça qui est bien, c'est un film avec des potes et de la débrouille.
3: Bah ouais, complètement. Bah en fait, nous, à l'origine, on pensait pouvoir faire le film avec 30 à 60 000 euros, entouré de tous nos potes. Nous, on a beaucoup regardé des films fauchés, on leur trouvait un charme fou.
2: Bah ouais.
3: Et puis on s'est dit, ben nous, c'est exactement ce qu'on veut faire, essayer de faire un film de la débrouille.
2: Ouais.
3: Et puis en fait, assez rapidement, on a compris que si on voulait que le film sorte en salle de cinéma, bah, il fallait s'inscrire dans un circuit qui était balisé, qui protégeait l'ensemble des personnes qui travaillaient dessus. Et donc, forcément, il fallait respecter le code du travail.
2: Ouais.
3: Et donc, du coup, il a fallu qu'on trouve davantage de ressources. Du coup, on a eu des dons défiscalisés. On a aussi trouvé des coproducteurs, des particuliers qui achetaient des parts du film en échange de recettes. Et puis, à la fin du tournage, vu qu'on n'avait toujours pas assez d'argent, on a pris un prêt étudiant finaliser.
2: Voilà, il fallait vraiment se débrouiller de partout. Parce que vous avez dit, hein, si on avait compris au départ l'exigence du système du cinéma français, on ne l'aurait pas fait. C'est compliqué de faire un film en France quand on n'est pas connu,
3: forcément.
2: Quand on démarre,
3: Nécessairement. Après, je pense, là, c'est le cinéma, mais dans... n'importe quelle entreprise, n'importe quel projet, il faut trouver des ressources,
2: c'est
3: des partenaires, et puis aussi une connaissance du milieu dans lequel on évolue.
2: Voilà.
3: Et ça s'improvise pas, et c'est forcément beaucoup de travail, beaucoup de découvertes, des bonnes nouvelles, des obstacles.
2: Des mauvaises, voilà. Là, c'est 3 semaines de tournage, hein, donc c'est allé vite. Alors, il parle de quoi ce film, alors? Dites-nous, parce que je l'ai vu. Moi, je l'ai vu, et il y a que des acteurs pas connus, d'accord, que des jeunes, des pas connus, mais tous très bons, hein, d'un naturel. Franchement, bravo. Honnêtement, ils étaient tous parfaits. Donc, il parle de quoi votre film?
3: Ah bah merci beaucoup.
2: Mais de rien, mon cher.
3: C'est un film qu'on a tourné en Centre-Bretagne, et c'est l'histoire de 4 jeunes débrouillards qui tentent de trouver leur place. Il y a 2 cousins qui, confrontés à la fermeture du restaurant familial, décident de lancer leur business de dératisation en relâchant des rats dans la région.
2: Voilà, exactement.
3: Et dans les magouilles vont croiser celles de 2 jeunes femmes prêtes à trafiquer un concours de beauté pour faire connaître leurs bijoux.
2: Voilà. Dis donc, alors, il y a quelques films, il y a quelques critiques qui sont sorties. Un premier film prometteur. Franchement, vous craigniez un petit peu les critiques, là, le retour, là, vous aviez peur d'être jugé, comment ça se passe? Voilà, quand on a 22 ans, on sort son premier film de pote.
3: Pas nécessairement.
2: Bon,
3: c'était surtout pour l'équipe, on avait envie que leur travail soit salué.
2: Ouais.
3: Après, nous, le film, on l'a fait avec le cœur, avec beaucoup de sincérité. Je pense que la priorité, c'était aussi de prendre du plaisir dans le fait de le fabriquer.
2: Ouais.
3: Et puis, on avait hâte aussi d'en découdre, de savoir ce que la presse allait en penser.
2: Bah oui. Et alors,
3: on croyait que c'était aussi une manière d'être pris au sérieux, quoi.
2: Bon, et alors comment ça va là depuis mercredi? Le film est sorti mercredi. Comment ça va depuis mercredi, Clément?
3: Pardon, ça a coupé.
2: Je dis là, le film il est sorti mercredi, on est d'accord, hein, mercredi 12 août.
3: Oui, tout à fait.
2: Alors, comment ça va depuis mercredi?
3: On est super contents. Tout se passe très bien. Enfin, vraiment, parmi les pronostics qu'on fait, c'est un très très beau scénario. En plus, on a une belle croissance d'un jour à l'autre.
2: Ah bah, tu verras, là, tu vas encore avoir
3: le signe d'un bouche à oreille.
2: Tu vas avoir plus de monde, Clément. Je veux apparaître dans ton prochain film, Clément. D'accord?
3: Ça se discute, hein, avec
2: ça
3: grand plaisir.
2: Ça y est, on va rentrer en business. T'inquiète, je te ferai un prix, mon Clément. Non, mais franchement, j'ai adoré le film. Donc, ça s'appelle Un grand raccourci. Il est dans les salles depuis mercredi. C'est vraiment, vous allez voir, vraiment, c'est prometteur. Voilà, tu sens vraiment que les deux, là, à mon avis, vous allez avoir une longue route devant vous. Là, tu sais, moi, c'est mon côté Michel Drucker. Moi, je sens le truc. Donc, ça s'appelle Un grand raccourci. Mais Clément, il sait pas qui est Michel Drucker. Évidemment, il a 22 ans. Donc, Un grand raccourci. Clément Devilliers, donc avec Arnaud Fouex, hein, d'accord. Et donc le film s'appelle Un grand raccourci, donc sorti en salle ce mercredi 12 août, partout en France. Donc allez-y, réalisé, joué par des jeunes pleins d'envie, de talent et de fraîcheur. Merci mon cher Clément d'être passé nous voir. Passez un bon dimanche. Allez, si vous aimez les pubs, elles sont là. Si vous aimez les infos pratiques près de chez vous, elles sont là aussi. À tout de suite, juste après ça, là. Regarde.
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6: Demain soir à Andernos-les-Bains, voilà une belle idée de sortie avec une séance de cinéma en plein air à 22h. L'esplanade du Broustic se transforme en salle de ciné pour une projection gratuite d'Astérix et Obélix, Mission Cléopâtre. La comédie d'Alain Chabat, elle a cartonné au box-office, le film le mieux noté de la saga. Vous vous installez sous les étoiles avec des chiliennes prévues sur place ou vous apportez votre propre chaise pliante ou encore votre coussin. Séance gratuite, accessible à tous, demain à 22h devant l'office de tourisme d'Andernos pour une soirée ciné pas comme les autres. Et puis le Mascaret, spectacle naturel aujourd'hui, sera visible à Lestiac-sur-Garonne, Cadillac ou Portets. Cette vague tant appréciée par les surfeurs est attendue à partir de 17h sur la Garonne. Allez, on essaye de pas trop se bousculer sur ce coup-là.
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2: Allez, partons gaiement vers la deuxième demi-heure de votre grand talk show du Vicande, en direct partout en France. Ici, l'été, c'est pas fermé. Hein. Dans un instant, on va parler du port du casque en trottinette. Doit-il devenir obligatoire partout en France? Et bien sûr, on fait cette émission ensemble. Je vous le dis tout le temps, le mec qui radote, c'est un vieux qui radote. Bah tant pis, je radote. 0810 055 056, c'est la libre antenne du week-end. Appelez-nous, vous parlez, vous passez à tout instant. Vous réagissez sur ce que vous voulez. Alors là, il n'y a pas de censure ici. Mais d'abord, si vous n'avez pas suivi l'actu, pas de panique. L'actu vous suit. Il est temps pour moi de mettre les points sur les i.
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2: Et on commence avec le Conseil constitutionnel qui finalement a dit non à l'interdiction des réseaux sociaux aux mineurs. Ouais, super! Ils pourront continuer à se faire harceler, à tomber sur des vidéos porno et violentes. Ça, c'est bien. On est content pour nos gamins. Ouais! En revanche, même Conseil constitutionnel a validé la proposition de loi sur l'aide à mourir. Les réseaux sociaux, pour certains ados, quelque part, hélas, c'est une aide à mourir. Après celle du 12 août, la prochaine éclipse solaire aura lieu le mercredi 3 septembre 2081. Michel Drucker a d'ores et déjà déclaré qu'il était chaud pour présenter une émission spéciale sur France 2 ce jour-là. Bravo à Noël Jamais qui a remporté le traditionnel concours annuel du cri de cochon grâce à une vraie prise de risque puisque cette année, pour l'emporter, il n'a pas imité un porc mais chanté une chanson de Patrick Bruel. En déplacement cette semaine dans l'Hérault, Gabriel Attal a annoncé que s'il était élu président, il voulait créer un ministère de l'eau. François Hollande avait fait mieux. Hein. Lui, il avait carrément créé la présidence de l'eau. Jean Lassalle lui propose d'adjoindre au ministère de l'eau un secrétaire d'État au pastis. Cette année, le petit Grégory aurait eu 46 ans. Lui, je suis sûr qu'il aurait fait un super ministre de l'eau. Un retraité italien arrêté après avoir prétendu être aveugle pendant 50 ans et perçu 1 million d'euros d'aide de l'État. Bravo, voilà, quand on veut, on peut. Hein. Comme dirait l'autre, yes, we can, Blanche. Si ça se trouve, Gilbert Montagnier, il nous mitonne depuis 50 ans. Hein. Quoique non, hein, suffit de voir ses fringues. Alors c'est vraiment qu'il a des goûts de chiottes. Une tchèque de 88 ans, déclarée morte par un médecin légiste, se réveille dans son cercueil. L'autre, elle ne s'est pas réveillée avec la gueule de bois, mais avec la gueule dans le bois. Au Royaume-Uni, deux hommes condamnés à de la prison ferme pour le vol d'une œuvre d'art qui représentait une cuvette de toilettes en or. Les toilettes en or idéales pour une grosse envie de faire pépite. D'après l'INSEE, jamais la France n'a fait aussi peu d'enfants. Du coup, c'est une catastrophe pour Jean-Luc Ley qui a peur de finir célibataire. Selon un expert en dermatologie, du gravier, des excréments ont été retrouvés dans des crèmes solaires vendues sur Internet. Idéal donc pour avoir un bon bronzage de merde. Enfin, le saviez-vous ? L'ours polaire a la peau toute noire sous sa fourrure blanche. C'est le Michael Jackson des animaux. Lui aussi, il a sorti la chanson Black on White, présent dans l'album Danger Ours. Heureusement, dans 137 jours, c'est fini 2026. Danger Ours, là, c'est pour les fans de Michael Jackson. Hein. Danger Ours, parce que l'album, c'était Danger Ours. Bon, voilà. Écoutez, c'était le récap. J'ai fait ce que j'ai pu, excusez-moi. On est la miaou, hein. On est la miaou. Je fais ce que je peux. Allez, si vous avez un petit coup de mou, pas d'inquiétude. Là, j'ai le truc pour réveiller vos toxines. Si vous n'allez pas bien, dès que je vais vous dire à vous, vous allez me faire padabapapaba et ça ira beaucoup mieux. Tiens, écoute ça. Là, ça va pas bien. T'as le coup de mou. 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
2: 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Dans un instant, on va parler du port obligatoire du casque sur les trottinettes. Juste après le groupe Bandolero et Paris Latino. À tout de suite.

0: Paris Latino et Bandolero. Hey qu'est-ce que t'as?
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0: Ah, je sais faire la castagnette. Écoutez, écoutez bien, je vais vous faire les castagnettes, écoutez. Pas mal ou pas? Castagnette avec la langue, alors, pas ouf. Bon, allez, ouvrons notre nouveau dossier sur le port du casque sur les trottinettes. Pour en parler, on va accueillir deux invités. Bonjour Olivier Onde.
3: Oui, bonjour.
0: Bienvenue ici, vous êtes directeur médical du SAMU 30 et Centre 15 au CHU de Nîmes. Et bonjour Bruno Toussaint.
4: Bonjour.
0: Bienvenue ici, mon cher Bruno. Vous êtes le maire de Saint-Dié-des-Vosges. Alors, d'abord, docteur Olivier Onde, pas mal de mots de vos collègues. Là, j'ai lu tout au long de cette semaine, une fois qu'on a appris qu'à Paris, donc le port du casque devenait obligatoire sur les trottinettes, j'ai lu pas mal de vos collègues, mon cher docteur, qui se disent, bah, ouf, enfin, il est temps parce que il y a beaucoup de blessés sur des trottinettes. Est-ce que c'est votre cas aussi?
3: Alors effectivement, je partage leur avis parce que on assiste depuis maintenant quelques années à une nouvelle accidentologie routière qui est essentiellement urbaine, avec un moyen de locomotion qui est pas très stable et qui peut effectivement entraîner des accidents graves. Alors la majorité des accidents sont des accidents bénins, avec des fractures, des contusions diverses, mais on a notamment des accidents graves avec des traumatismes crâniens. Et effectivement, le port du casque serait le bienvenu.
0: Là, j'ai lu au CHU de Nîmes, par exemple, c'est 3 blessés par jour d'une chute de trottinette, c'est ça, à peu près la moyenne?
3: Oui, voilà. On a à peu près la moyenne, alors pas sur Nîmes, mais sur le Gard. Hein. Ouais. Depuis 2025, on a eu 5 morts. Ah oui. Et 20 blessés graves, hein. Ils sont essentiellement des lésions neurochirurgicales avec vraiment des risques de séquelles. D'abord des risques de décès immédiat ou relativement rapide, et puis surtout des risques de séquelles avec des cérébraux lésés qui sont des pathologies extrêmement graves.
0: Voilà. Vous nous le disiez, l'une des raisons des chutes, c'est parce que voilà, l'appareil est pas stable. Il y a aussi peut-être des appareils qui sont débridés aussi, où les vitesses parfois c'est un peu n'importe quoi.
3: Alors effectivement, donc si la trottinette est utilisée dans des conditions entre guillemets normales d'utilisation, ça pose pas de problème. Mais effectivement, on a plusieurs facteurs cumulatifs qui vont entraîner un risque d'accident élevé, notamment les trottinettes débridées. Une trottinette, ça doit être limité à 25 km/h. Et maintenant, on voit des trottinettes un petit peu trafiquées qui peuvent monter à 60 km/h et elles sont pas faites pour ça.
0: 60 km/h.
3: Alors juste une petite précision sur le plan physiologique, hein, la résistance mécanique de la structure du crâne humain est fait pour absorber des chocs d'un homme qui court à pied. C'est-à-dire entre 8 et 15 km/h.
0: Oui, pas 60 km/h. C'est pas possible.
3: La structure du crâne n'est pas faite pour résister. Ça entraîne vraiment des traumatismes crâniens sévères. Il n'y a que le casque qui peut limiter les conséquences d'un tel accident.
0: Donc, docteur Olivier Onde, on a compris, vous êtes favorable au port du casque. Tout comme vous, mon cher Bruno Toussaint, donc je rappelle que vous êtes le maire de Saint-Dié-des-Vosges. Et je voulais vous avoir parce que cette semaine, vous avez envoyé une lettre à Sébastien Lecornu pour lui dire oui au port du casque en trottinette, mais partout sur le territoire. Parce que, effectivement, en vous lisant, j'ai compris que c'était un peu n'importe quoi. Il y a des communes qui disent oui au port du casque et l'autre non, quoi.
4: Voilà, tout à fait. Donc, non seulement j'ai écrit M. Lecornu, mais j'ai également écrit directement au Premier ministre pour demander à ce qu'une loi soit faite et que le port du casque soit obligatoire en France. On en arrive, je rejoins le médecin qui parlait juste avant moi, un nombre d'accidents de plus en plus élevé. Et nous, de Saint-Dié, on a beaucoup de transferts sur Nancy en neurologie suite à des accidents de trottinette. Donc, c'est pour protéger essentiellement la jeunesse, que c'est la jeunesse qui se déplace beaucoup en trottinette, que j'ai fait, moi, cet arrêté sur la ville. Déjà, et que j'ai interpellé donc Premier ministre et puis ministre d'Intérieur.
0: Voilà, donc chez vous, c'est port du casque obligatoire, hein, c'est ça. Hein. Et je crois qu'à partir de demain...
4: Depuis le...

0: population jeune, mais le casque est aussi qu'un seul élément protection. Il faut aussi qu'il y ait des dispositifs réfléchissants, parce que beaucoup de personnes qui font des trottinettes sont habillées en noir. Donc effectivement, ça augmente les risques. Beaucoup d'accidents sont liés aussi aux portes d'écouteurs. Les gens font la trottinette en écoutant de la musique, donc ils ne peuvent pas être concentrés ou être alertés par les bruits environnants. Et évidemment, le respect du code de la route.
1: Voilà, c'est ça, respect du code de la route, parce que par exemple, voilà, je crois qu'il est interdit aussi de rouler sur les trottoirs, mon cher Bruno. Donc vous, dans votre commune, à Saint-Dié, là, à partir de demain, c'est tolérance zéro.
2: Voilà, c'est tolérance zéro, et en plus, on le rappelle, il faut le rappeler, la trottinette, c'est une personne et pas deux sur une trottinette. On a de plus en plus d'accidents avec deux personnes sur la trottinette. Voilà, donc pour ça, on a pris une décision de manière à protéger notre jeunesse.
1: Bon, il vous a répondu, là, Sébastien Lecornu, là, suite à votre lettre ?
2: Pas encore.
1: Bah alors, en même temps, le timbre coûte cher. Ils ont augmenté le prix du timbre aussi. C'est malin.
2: Voilà.
1: Ouais. Voilà, c'est malin. Bon, en tout cas, affaire à suivre. Restez avec nous encore un petit peu, s'il vous plaît, Olivier Hond et Bruno Toussaint. Je vous présente Franck. Ça va, Franck ?
3: Bonjour, mon Olivier. Ça
1: comment,
3: va, toi ?
1: Comment, ça va bon, très bien, mon Franck. Moi aussi, je suis content de t'entendre. Tu nous appelles d'où ?
3: De Saint-Étienne,
1: Saint-Étienne, bien sûr, avec la gare de Saint-Étienne-Château-Creux. Je connais le nom des gares par cœur, dans la France entière.
3: Parfait.
1: Exactement. Parfait. Tu voulais réagir là-dessus, sur les trottinettes aussi ?
3: Ouais, tout à fait. Bah, je suis carrément, parce que là, le maire et le docteur, je suis d'accord avec eux, leur témoignage. Moi-même, j'utilise la trottinette pour aller au travail, donc tous les jours, du lundi au vendredi. Et c'est vrai que jusqu'à présent, je mettais pas de casque. Alors aujourd'hui, j'en mets un. Parce qu'il m'est arrivé un accident, tu vois.
1: Voilà.
3: Pas trop grave, comme l'a dit
1: le docteur Olivier Hond.
3: En général, c'est pas trop grave. Voilà. J'ai eu de la chance, tombé sur la tête quand même. Mais ça m'a servi de leçon.
1: Ça t'a fait peur. Voilà, ça t'a fait peur et tu t'es dit, il faut que je fasse gaffe, quoi.
3: Quand on voit en fait aujourd'hui, comme il disait, les trottinettes débridées. Alors c'est sûr, c'est interdit. Là, les mecs, ils mettent pas de casque. On voit même que à Lyon, je crois, c'est ça, sur le périph.
1: Ouais, sur le périph.
3: Il y a des Et là, il faudrait même pas un casque de trottinette de vélo. Il faudrait mettre un casque de moto, quoi, parce que là, 70, c'est sûr que c'est très dangereux.
1: Et donc toi, tous les jours, c'est trottinette aller-retour pour aller au boulot, quoi. Tu sais combien de kilomètres tu fais avec ta trottinette, par exemple, pour aller bosser?
3: Aller-retour, il y en a une vingtaine de kilomètres.
1: Ah ouais, quand même, tu vois, Donc c'est bien. Protège-toi et mets aussi donc un gilet, voilà, parce que Olivier Hond, le docteur nous disait qu'effectivement un gilet réfléchissant, je crois que c'est aussi obligatoire, il me semble, à Paris, le gilet. Chez vous, à Saint-Dié-des-Vosges, c'est obligatoire, Bruno Toussaint, c'est que le casque, c'est pas le gilet pour l'instant.
2: Non, c'est le casque, le gilet est fortement conseillé.
1: Voilà. Alors, Franck, merci beaucoup d'être passé nous voir, mon Franck. Tu repars avec ta sélection pour la carte carburant. Le tirage, c'est dans 10 minutes. Bruno Toussaint, merci beaucoup d'être passé nous voir aussi. Donc, vous êtes le maire de Saint-Dié-des-Vosges. À partir de demain, dans la commune, crac, si t'as pas ton casque, crac. Et puis, le docteur Olivier Hond, merci beaucoup aussi d'être passé nous voir. Vous êtes le directeur médical du SAMU 30 et Centre 15 au CHU de Nîmes. Voilà, continuez à appeler là-dessus aussi si vous voulez réagir. Il n'y a pas de souci. En attendant, si vous voulez écouter Louane avec Chien, allez là, dis donc. C'est fou ça, tu vois, tu dis Louane, elle est là, Chien.

0: J'avais un chien, Iki. Iki à la technique, tu as eu un chien, tu as un chien. Jamais de chien, même quand tu étais petit. Ça sert à rien. Il me dit, ça sert à rien. Oh là là, attention, il y a des gens qui... Oui, ils vont appeler, ils vont s'énerver. Si les gens gueulent sur ce que vient de dire Iki, je te les passe. Dylan, t'as un chien au standard? Jamais du chien non plus? Oh là, mais qu'est-ce que c'est que ces gens? Et Mathilde, à la réalisatrice, elle a eu un chat. Bon bah très bien, moi j'ai eu un chien quand j'étais petit, il s'appelait Tarzan. Voilà, c'est passionnant, tout ça pour vous dire ça. Dans un instant, si vous voulez économiser en voiture, eh bien ça tombe bien parce qu'on en parle juste après ça. Paf.
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0: Tour ici, c'est Willy vient déjeuner chez vous en direct tout cet été, la pause fraîcheur du week-end, les samedis et dimanches entre midi et 13h. Alors vite, comme ce sont les 5 dernières minutes, terminons par cette bonne initiative. Bonjour Vanessa Montagne.
4: Bonjour Willy.
0: Bienvenue ici ma chère Vanessa. Alors on va, avec vous, on va réparer à moindre coût son véhicule puisque vous êtes la directrice générale de recyclermonvéhicule.fr. Et ça va intéresser beaucoup de monde là. Il y en a encore là qui vont prendre leur voiture pour partir en vacances ou rentrer de vacances. Donc l'idée avec recyclermonvéhicule.fr, avec cette initiative, c'est donc de réparer sa voiture avec des pièces recyclées. Allez-y, expliquez-nous.
4: Oui, donc comme vous le savez peut-être déjà, donc les réparateurs ont maintenant l'obligation de, quand vous faites réparer de votre véhicule, de vous proposer deux devis. Un devis avec des pièces neuves comme avant et un devis avec des pièces qu'on appelle les pièces de réemploi, qui sont des pièces d'occasion, d'origine constructeur et qui sont garanties par les centres de recyclage des véhicules hors d'usage.
0: Voilà.
4: Et donc ces pièces, elles coûtent entre 30 et 70% moins cher qu'une pièce neuve, donc ça vaut vraiment le coup d'y faire appel.
0: Alors, Vanessa, donc ce que vous nous dites là, c'est donc que depuis 2019, quand on va faire réparer sa voiture ou son deux roues, le garagiste donc doit nous proposer donc aussi un devis avec des pièces recyclées. Mais ça, ils le font tous ?
4: Légal. Donc en France, tous les réparateurs doivent vous proposer ce devis avec des pièces de réemploi.
0: Ouais.
4: Après, il faut qu'il y ait des pièces disponibles.
0: Bien
4: donc
0: sûr.
4: Ça va
0: bien
4: dépendre sûr. De la disponibilité des pièces. Mais oui, ils doivent vous proposer ce devis-là.
0: Voilà. Donc depuis 2019 pour les voitures et donc aussi pour les deux roues. C'est ça. Hein,
4: non, c'est depuis, oui, depuis 2024. Voilà. Mais du coup, maintenant, c'est valable pour tout. Voiture, deux roues, véhicule utilitaire.
0: Bah, écoutez, moi, avec ma Vespa, jamais. Hein, ça m'est jamais arrivé. Jamais on m'a proposé une facture, un devis, avec des pièces qui peuvent être recyclées. Pouvez nous dire, vous nous l'avez dit là, mais c'est combien ça coûte moins cher combien par rapport à des pièces toutes neuves? On peut faire des économies de combien?
4: Donc en général, la pièce de réemploi, elle est entre 30 et 70% moins chère qu'une pièce.
0: Non. Voilà, donc c'est pas mal, hein, c'est pas mal. Et donc vous, là, recyclermonvéhicule.fr, c'est quoi? Vous êtes un éco-organisme national, c'est ça?
4: Oui, on est un éco-organisme, ça veut dire qu'on est une association à but non lucratif qui est créée et financée par les constructeurs auto et moto pour améliorer la fin de vie des véhicules et améliorer aussi l'économie circulaire.
0: Voilà, donc votre but, c'est entre autres, j'allais dire, voilà, d'inciter les pros et nous, les conducteurs, à adopter ce réflexe, en fait.
4: Plusieurs missions. Donc, la première mission, c'est de faire la promotion donc du réemploi pour allonger la durée de vie des véhicules.
0: Voilà.
4: Et la seconde, c'est de conseiller donc les particuliers sur comment faire quand ils ont un véhicule en fin de vie, parce qu'au bout d'un moment, même si vous l'avez fait réparer, il arrivera peut-être en fin de vie. Et donc là, c'est très important d'utiliser la bonne solution pour éviter les arnaques. Et donc, vous pouvez demander une collecte. Tout simplement une collecte gratuite à votre domicile.
0: D'accord.
4: En allant sur le site je-recycle-mon-véhicule.fr, vous indiquez votre localisation, voilà, et avec la preuve que vous êtes bien le propriétaire du véhicule, parce que ce serait quand même dommage de prendre la voiture du voisin pour la faire recycler.
0: Ah, c'est une
4: donc
0: bonne
4: bien
0: idée,
4: prouver
0: Vanessa.
4: Que c'est bien.
0: C'est une bonne idée, tu vois.
4: Bien prouver que c'est votre voiture, mais sinon, donc, on vient chercher gratuitement à domicile ou alors on vous oriente vers le centre de recyclage des véhicules le plus proche qui, lui, peut même vous proposer une valeur de reprise en fonction de l'âge de votre véhicule et de ce qu'il pourra valoriser sur votre véhicule.
0: Voilà, je vous ai lu parce que vous dites, Vanessa, la pièce recyclée n'est pas forcément concurrente de la pièce neuve.
4: Oui, tout à fait, parce que c'est vrai que pour les réparateurs, ils pourraient être inquiets en vendant de la pièce d'occasion. Ils vont moins marger que sur une pièce neuve. Et en réalité, donc la pièce d'occasion, elle va venir permettre des réparations qui n'auraient pas eu lieu si on était parti sur la pièce neuve. Le véhicule serait parti en fin de vie parce que c'était trop cher de le faire réparer. Et donc là, en utilisant une ou deux pièces de réemploi sur votre véhicule, vous allez pouvoir faire votre réparation complète. Et donc, le réparateur, il va changer plusieurs pièces. Voilà. Il va changer une seule pièce sur votre véhicule. Et donc, vous allez avoir pour une pièce de réemploi, peut-être 2, 3, 5 pièces neuves qui seront vendues. Donc, c'est gagnant-gagnant pour tout le monde, pour le réparateur et pour l'automobiliste.
0: Voilà. Mais il y a encore du travail, Vanessa. On ne le connaît pas bien, ça. Parce que je lisais, en 2025, 6% des pièces remplacées étaient issues du réemploi. Et seulement 2% chez les deux roues. Mais pourquoi si peu alors? Parce qu'en fait, on connaît pas, je pense, hein.
4: Oui, c'est ça. Il y a vraiment besoin de faire connaître cette solution. Et puis, les centres de recyclage doivent aussi proposer plus de pièces parce que, comme je vous disais, il peut y avoir des problèmes de disponibilité. Donc, nous, on est là aussi pour accompagner les centres de recyclage pour qu'ils proposent plus de pièces de réemploi. Et donc, les assureurs font déjà beaucoup appel à la pièce de réemploi parce qu'ils ont donc l'habitude, ils connaissent bien comment faire pour y avoir accès. Mais le particulier, quand il est tout seul à faire réparer son véhicule, il n'y pense pas nécessairement et donc son garagiste lui fait la proposition. Mais je pense qu'il y a encore besoin de beaucoup de communication.
0: Voilà, il y a besoin de communication, c'est pour ça que je voulais vous avoir ce midi, ma chère Vanessa. Et on rappelle que le coût des réparations automobiles a bondi de combien là, parce que c'est pas peu.
4: Voilà, les réparations sont de plus en plus chères. Toutes les pièces sont de plus en plus chères. Donc là, les dernières augmentations, c'est plus de 30% d'augmentation des coûts. Donc, c'est vraiment utile.
0: Voilà. Et redites-nous une dernière fois. Donc, quand on utilise des pièces réutilisées, c'est combien l'économie? C'est jusqu'à combien?
4: Par rapport au prix de la pièce.
0: Ouais. Attendez, parce qu'on n'a pas entendu le début de votre phrase. Allez-y.
4: Donc entre 30 et 70% moins cher que la pièce neuve.
0: Voilà, c'est pour ça que je voulais qu'on le réentende. 30 à 70% moins cher que la pièce neuve. Merci infiniment, Vanessa Montagne. Donc, je rappelle que vous êtes donc la directrice générale de recyclermonvéhicule.fr. Voilà, donc pour réparer sa voiture moins chère. Merci beaucoup, passez un bon dimanche.
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0: Allez, il est 12h58, c'est l'heure du tirage. Allez, quelqu'un qui a gagné, quelqu'un qui va repartir avec la carte carburant, justement, pour la voiture qui sera réparée avec des pièces recyclées.
5: Allô ?
0: Tout ça est fichtrement bien fichu. Isabelle, c'est toi ?
5: Oui, c'est moi, Willy.
0: Tu sais que c'est moi, Isabelle ?
5: Oh oui, j'ai entendu ta voix tout de suite.
0: Ah, c'est vrai, ma belle voix, t'as oublié de préciser.
5: Belle voix.
0: Isabelle, tu es où là ?
5: Eh ben, je suis dans la maison, je suis pas loin du téléphone.
0: Ah, tu es toute seule?
5: Oh non, j'ai encore mes petites filles, mais qui se préparent parce qu'elles partent. Oh. Elles partent, là, la maman vient les chercher.
0: Oh, Isabelle, bon débarras ou pas?
5: Non, je suis triste.
0: Écoute, Isabelle, si tu me dis, Willy, tu es incroyable, tu es beau et magnifique, tu repars avec la carte carburant. Alors vas-y.
5: Willy, tu es beau et incroyable.
0: Oui.
5: Et je sais plus quoi.
0: Tu es magnifique.
5: Magnifique. Oh bah oui, ça c'est évident.
0: Oh bah c'est bon, tu as gagné. Tout ça est sorti du fond du cœur. Spontanément. Donc vraiment, bravo Isabelle. Bah écoute, ça va pas remplacer tes deux petites filles qui s'en vont tout à l'heure, mais bon, voilà.
5: C'est quand même un beau cadeau.
0: C'est un beau cadeau, 200 € pour une carte carburant. Merci Isabelle pour ta fidélité. Tu embrasses de nouveau tes deux petites filles pour nous, d'accord?
5: Je ferai ça.
0: Et je t'embrasse très très fort.
5: Je t'aime beaucoup.
0: Moi aussi, je les aime beaucoup. Et je t'aime beaucoup, Isabelle. Et je m'aime beaucoup surtout. Ciao Isabelle, à bientôt. Ciao, ciao. Et ben voilà, mes amis, c'est fini. La barbichette, ça va vite, ça va trop vite.
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0: Allez, passez une belle semaine ici et pas ailleurs. Merci à toute l'équipe et merci à vous de votre fidélité. Tout de suite, c'est le flash avec Morgan Guillaume puisqu'il est tout pile 13h. À samedi prochain.
6: La situation évolue favorablement au quatrième jour de l'incendie dans les Landes. Pas de reprise de feu et les flammes ne progressent plus. 1700 hectares de forêt ont été parcourus d'après le dernier bilan actualisé. Le travail des pompiers continue aujourd'hui. Il reste une quarantaine de kilomètres de lisière à traiter. Gilles Clavreul est le préfet des Landes.
7: Le travail d'aujourd'hui, il s'inscrit complètement dans le prolongement de ce qui a été fait jusqu'à présent. C'est-à-dire, d'abord et avant tout, le traitement des lisières qui sont encore problématiques. Donc sur l'ensemble du linéaire, on va dire qu'il y a un petit tiers de lisière instable. Et les points principaux, évidemment, c'est ceux pour nous qui sont à proximité des habitations, c'est-à-dire à l'ouest de Luglon et puis au nord de Garin. Voilà, où là, il y a une lisière assez grande qui est encore à traiter. Voilà le travail d'aujourd'hui. Donc, dans des conditions météo plus favorables, des températures pas trop élevées, on va monter à 28-30, donc c'est déjà encore un peu moins qu'hier, avec une humidité qui reste à des niveaux intéressant. Donc, a priori, c'est des conditions qui sont plus favorables pour travailler.
6: 550 pompiers luttent encore aujourd'hui contre les flammes, épaulés par des moyens aériens, notamment l'imposant hélicoptère australien, le Chinook. 650 personnes sont toujours dans l'attente de savoir quand elles pourront rentrer chez elles à Luglon et Garin. Et si la situation s'améliore dans les Landes, ce n'est pas le cas dans le Vaucluse. Une chaleur écrasante qui entraîne des coupures de courant à Avignon. 5000 foyers sont privés d'électricité depuis hier soir. 28 départements de l'Est et du Sud-Est de la France sont toujours en vigilance orange canicule. Et après, les fortes chaleurs, de violents orages ont frappé le Sud-Ouest hier soir. Et ce matin, il y a de gros dégâts dans l'Aveyron, le Tarn-et-Garonne, le Tarn, les Hautes-Pyrénées ou encore le Gard, Frédéric Dorel.
0: Oui, il y a d'abord cette église touchée par la foudre à Saint-Salvadou dans l'Aveyron. Le clocher a pris feu. Dans les Pyrénées, des torrents de boue ont dévalé les rues du Pas-de-la-Case en Andorre. Il y a aussi de gros dégâts sur les pentes du Tourmalet, à la Mongie, dans les Hautes-Pyrénées. L'eau et la boue ont soulevé la chaussée et les parkings par endroits sur le bas de la station. Quelques voitures qui y étaient garées ont été endommagées. L'eau est aussi montée dans certains immeubles sur une trentaine de centimètres. Le Tarn-et-Garonne et le Tarn ont également été traversés par des orages après des chutes de grêle et de fortes rafales de vent. Entre 70 et 100 mm d'eau ont été relevés autour de Gaillac et d'Albi, soit en une nuit plus que sur tout le mois de juillet. Dans le nord du Gard, pas d'orage, mais des vents très violents dans la soirée, des rafales qui ont fait tomber des arbres sur des lignes électriques. Près de 500 foyers sont toujours privés d'électricité avec l'espoir de rétablir le courant dans la journée.
6: Oui, et les images très impressionnantes de ce clocher en feu dans l'Aveyron, ainsi que ces coulées de boue dans les Hautes-Pyrénées, sont d'ailleurs à voir sur notre site ici.fr. Eux ont été victimes de la sécheresse et du manque d'eau cet été. Les agriculteurs, à qui le Premier ministre promet des mesures de soutien et d'investissement dans le projet de budget 2027. Sébastien Lecornu leur a écrit une lettre publiée hier dans la presse régionale. Le porte-parole de la Confédération paysanne dit craindre des mesures qui favorisent les grandes exploitations au détriment des plus petites. La propriétaire d'une buvette en Isère est accusée d'incitation à la haine après avoir tenu des propos jugés antisémites. Cette commerçante s'adresse à un homme dans une vidéo relayée sur les réseaux sociaux. Elle dit que les membres de la communauté juive sont trop nombreux. La ministre chargée de la lutte contre les discriminations, Aurore Berger, condamne ces propos. Une enquête pour provocation à la haine en raison de l'origine ou de la religion est ouverte. Encore des ralentissements à prévoir aujourd'hui sur la route des vacances en ce week-end du 15 août. Bison Futé classe cette journée en orange dans les deux sens dans le sud-est de la France. C'est vert sur le reste du pays. Léon Marchand s'est qualifié ce matin pour la finale du 400 mètres nage libre au championnat d'Europe de natation. C'est la première fois qu'il participe à cette épreuve en grande compétition et toujours avec cette blessure mal guérie à l'adducteur. Donc faire le quatrième meilleur chrono sur les séries ce matin, c'est plutôt pas mal pour Léon Marchand.
8: Je suis content, ouais, j'ai fait la course qu'il fallait. C'était pas facile ce matin. On a tous regardé un peu en chambre d'appel pour voir comment ça a nagé. Donc je pense que c'est pour ça qu'on a un peu envoyé sur la dernière série. Mais c'était bien. En tout cas, j'ai fait le job ce matin. Je pense que je peux partir plus vite. C'est peut-être là que je peux jouer ma chance. Mais après, je sais pas, c'est une finale. Donc je vais essayer de m'amuser au mieux. J'ai bien mangé, je vais faire une bonne sieste. Et essayer de me reposer pour ce soir, pour être au mieux.
6: Et du repos un petit peu avant la finale de 400 mètres nage libre ce soir à 19h21. C'est à Saint-Denis près de Paris. Pour rappel, Léon Marchand a remporté hier soir son premier titre européen sur le 200 mètres papillon. Et puis en foot, ce soir, le trophée des champions. Le PSG, champion de France, affronte Lens, vainqueur de la Coupe de France sur son terrain. Le match, c'est à 20h45.
9: Bonjour, je suis vraiment très contente de vous retrouver. C'est Marie-Pierre avec vous, avec vos chansons préférées et tous ces rendez-vous qu'on attend avec impatience. En ce dimanche d'août, une journée de retour pour beaucoup d'entre vous, de départ aussi pour certains. On se croit sur les routes avec vos chansons que vous adorez et on prend le chemin maintenant du Périgord, magnifique balade, les trésors cachés, Lascaux et ses merveilles, quand on les découvre par hasard. Comme ça, c'est encore mieux partir. Un podcast ici à écouter maintenant.
10: Le Périgord, c'est plus d'un millier de châteaux, une gastronomie réputée et de belles rivières à descendre en canoë. Mais moi, je vais vous donner envie de découvrir son sous-sol, des grottes avec des peintures incroyables, comme à Lascaux, ou d'autres qui regorgent de richesses minérales. Des lieux découverts par hasard, car ici le hasard a bien fait les choses. Et à la fin de cet épisode, vous saurez pourquoi il y a plus d'excentriques ici que partout ailleurs. Je m'appelle Emmanuel Clavery, je suis journaliste à Ici Périgord et je suis tombé amoureux de ce coin du sud-ouest par hasard il y a plus de 25 ans maintenant quand je suis venu pour y travailler. Il règne en Périgord une belle douceur de vivre. Ce n'est pas pour rien que les hommes préhistoriques ont choisi de s'installer ici. Bienvenue dans Partir, Périgord Noir, Lascaux et autres trésors souterrains.
11: Mesdames, Messieurs, bonjour et bienvenue à Lascaux. La visite de 11h30 va commencer. Merci de bien vouloir vous présenter en zone de départ.
10: Notre point de départ, c'est Montignac-Lascaux, en Périgord Noir, au cœur de la vallée de la Vézère, à une heure à peu près de Périgueux. Depuis le sud-est de la commune, à 10 minutes à pied du centre, on peut voir un bâtiment étonnant, tout en longueur, comme inséré dans la colline. Il s'agit de Lascaux 4, la dernière réplique de la célèbre grotte de Lascaux. Au premier abord, l'architecture peut surprendre. C'est comme une sorte de coup de couteau horizontal dans la roche. Moi, j'aime beaucoup ce contraste entre le verre et le béton, presque brut, très moderne, et les richesses millénaires qu'il renferme. Des merveilles trouvées totalement par hasard. Je vais y revenir. Pour découvrir Lascaux, mon premier conseil, c'est encore de venir avec son propre moyen de transport, que ce soit une voiture, une moto ou un camping-car. Parce que le département de la Dordogne est le troisième plus vaste de France, il est assez mal desservi en transport en commun, et les sites ne sont pas forcément proches des grandes villes.
12: Un petit arrêt là-haut sur le toit du bâtiment, la grotte éventuellement en secret de sage, et ensuite pour le survivant, le musée jusqu'à ce soir 18h.
10: Une fois à l'intérieur de la grotte, la visite se fait en deux temps, avec à la fin toute une série d'ateliers à découvrir en famille. Mais ce que tout le monde attend, c'est d'entrer avec un guide dans la copie parfaite de la grotte. On patiente d'abord quelques secondes dans une sorte de sas pour que les yeux s'habituent à l'obscurité. La porte coulissante s'ouvre.
13: Nous allons nous avancer progressivement. Je vais vous éclairer les parois en avant.
10: Et là, apparaissent au plafond les silhouettes noires, marron, ocre, de chevaux, de cerfs, peints sur la paroi. Avec les gravures, il y en a au total près de 2000.
13: Le premier secteur que nous allons découvrir ensemble a été nommé la salle des taureaux. C'est là où nous avons commencé le voyage, donc.
10: Je peux voir la tête du grand taureau qui me fixe de son œil presque maquillé. Quand on pense que tout ça a été découvert par hasard, par un chien. Le 8 septembre 1940, Robo, le chien de Marcel Ravida, un ado du village, entre dans le trou formé par la chute d'un arbre. Le jeune homme est persuadé que son chien a découvert le souterrain d'un château. Il revient 4 jours plus tard avec 3 de ses copains. Simon Coincas, Jacques Marsal et Georges Agniel. Et c'est là, à la lueur de leur torche, que les 4 garçons découvrent les incroyables peintures laissées il y a près de 21 000 ans par l'homme de Cro-Magnon. Au fait, je vous conseille, quand vous viendrez visiter Lascaux 4, de réserver vos billets à l'avance sur Internet. Vous n'aurez pas comme ça à faire la queue sur place à la billetterie. Et puis, j'ai un petit secret pour éviter la foule. Quand je vais à Lascaux, je choisis toujours la première visite du matin, entre 8 et 9 heures selon la saison. C'est la moins fréquentée, même en plein mois d'août. Et puis attention aux parkings, ils sont gratuits, mais rapidement pris d'assaut. Heureusement, il y en a d'autres, un petit peu plus loin. Si vous voulez vivre une expérience plus intense encore, je vous recommande de visiter également Lascaux 2, qui se trouve à quelques centaines de mètres de là. Il s'agit du premier facsimilé de la grotte, celui qui a ouvert au public en 1983.
14: On se met en immersion.
10: C'est la visite que je préfère et que je fais et que je refais à chaque fois que des amis viennent en Périgord.
14: Si vous avez la première figure que l'on voit quand on entre dans la grotte.
10: Là, pas de nouvelles technologies, de bruit, de monde. Elle s'effectue en petit comité à la lumière de lampes à huile, mais version LED quand même maintenant. Le vacillement des flammes fait presque galoper les chevaux. Les aurochs et les bisons prennent vie sur les parois. C'est dans cette grotte-là que l'émotion est la plus forte. Vous en oublierez presque qu'il s'agit d'une copie. Visiter une grotte, c'est vrai que c'est sympa en plein été quand le thermomètre affiche 40 degrés à l'ombre. Mais attention, ne vous faites pas piéger. Prenez donc une petite laine, un pull pour que la visite reste agréable. Faille frais didim, il fait frais dedans, comme disent les gens d'ici en Occitan. Car même les conditions de température ont été recréées à Lascaux et il ne fait pas plus de 13 degrés. Mais je vous ai promis de vous faire découvrir mon lieu souterrain préféré. Lui aussi a été découvert totalement par hasard. Allez, en voiture, direction le Buisson de Cadouin, à 43 km de là, mais à une heure de route. Vous allez très vite le constater, les routes en Périgord sont petites et ça tourne beaucoup.
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10: ICI, on est donc à l'accueil de la grotte de Maxange, une ancienne carrière de pierre pour la construction reconvertie en site touristique. Et c'est en faisant exploser la roche que son propriétaire a découvert par hasard une grotte à concrétion. Les concrétions, c'est le nom savant des stalactites, des stalagmites et autres merveilles créées par la nature.
15: Maman, il me faut la 203, s'il te plaît.
10: Tant que j'y pense, sur la route qui va de Lascaux au Buisson, faites une pause au restaurant Le Bareil. C'est à La Chapelle au Bareil. C'est une adresse prisée des Périgourdins. On peut y déguster les vrais plats du Périgord, pas seulement le confit et le foie gras qu'on retrouve un petit peu partout. Je vous recommande par exemple l'anchot de porc, de l'échine confite dans la graisse, avec une bonne dose d'ail. Je l'adore avec une salade verte et de la moutarde. Tout près du Buisson de Cadouin, je vous recommande de vous rendre à Limeuil, à un quart d'heure de route de là. Ce bourg médiéval, qui est perché sur un éperon rocheux, présente une particularité. À ses pieds se marient la Vézère et la Dordogne, les deux grandes rivières du Périgord. Et même leurs ponts se rejoignent. Pour prendre une belle photo, je vous conseille de grimper jusqu'au jardin panoramique, au sommet du village. La visite est payante, mais elle vaut vraiment le coup. Et depuis les terrasses du jardin, vous le verrez, le panorama est à couper le souffle. Mais revenons à Maxange, avec qui j'ai un lien tout particulier. Quand il l'a découverte, son inventeur, c'est comme ça qu'on appelle quelqu'un qui découvre une grotte ou un trésor, a appelé ICI Périgord, la radio. Et je me souviens avoir fait le tout premier reportage qui annonçait sa trouvaille. C'est une histoire incroyable, là encore, due au hasard. Cet inventeur a pour nom Angel Caballero. Sa famille exploitait la carrière depuis deux générations jusqu'à ce 15 août 2000.
16: C'était un travail assez pénible, puisque c'est la pierre à bâtir. Et c'était une petite entreprise artisanale, je travaillais tout seul, donc c'était assez fatigant. Et quand des amis venaient me voir l'été, qui étaient en vacances, je leur disais si un jour je pouvais trouver une grotte, que j'arrête de ce métier, et puis c'est arrivé. C'est comme quand on ouvre un paquet cadeau, on se dépêche d'ouvrir le cadeau pour voir ce qu'il y a dedans. Et puis moi, c'est exactement pareil, on creusait pour savoir ce qu'on pouvait trouver. Et puis c'était une merveille à chaque fois.
10: Entrons maintenant dans celle que l'on surnomme la grotte aux étoiles. Accompagné d'un guide, nous avançons progressivement. Le sol est assez pentu par endroits, mais sec et stable. Au passage, on comprend mieux pourquoi la grotte n'est pas accessible aux personnes en fauteuil. C'est à ce moment-là aussi qu'on se rend compte de toute l'énergie qu'il a fallu déployer pour rendre le site accessible au public.
16: C'était tellement prenant d'extraire la terre pour voir ce qu'il y avait derrière. On a quand même sorti 3000 mètres cubes de terre de l'intérieur et transformé une carrière en site touristique. Bon, c'était un peu galère au début. Et aujourd'hui, on a le résultat. Voilà, je travaille en famille. Ma femme et moi sommes à la retraite maintenant. Mes fils se gèrent, et bien ça roule. J'ai changé de carrière et puis j'ai préféré ma deuxième carrière que la première.
10: Au fur et à mesure de notre progression, le plafond, qui se situe à 4 mètres environ de hauteur, révèle enfin son trésor. Une constellation de minuscules stalactites nacrées, presque transparentes. Il y en a des milliers qui s'entremêlent dans toutes les directions. C'est ce que les spécialistes appellent des excentriques.
16: Ce qui fait la beauté du site, c'est le nombre d'excentriques qu'il y a, c'est-à-dire ce sont ces concrétions qui s'en vont dans tous les sens, qui défient les lois de la pesanteur, et qui sont très rares. Il y a beaucoup de grottes, il y a très peu d'excentriques dans les grottes. Il n'y a personne, des gens que je connais, qui connaissent de grottes dans le monde où il y a autant d'excentriques quand même.
10: Eh oui, je vous avais bien dit au début de l'épisode qu'il y avait en Périgord plus d'excentriques que partout ailleurs. Avant de quitter Maxence, je vous recommande de passer par la boutique de la grotte. Elle propose aux enfants des sortes de pierres rondes, c'est ce qu'on appelle des géodes. Sur place, on équipe les enfants d'un petit casque, de lunettes de protection, de gants, d'un marteau. Ils cassent alors ces fameuses géodes et révèlent un véritable trésor, des cristaux de quartz. Ah, j'allais oublier, lors de votre séjour en Périgord, il y a un arbre que vous risquez de croiser souvent, c'est le noyer. La Dordogne est le deuxième producteur de noix de France. Et c'est une bonne idée de souvenir à ramener de votre séjour en Périgord. Moi, j'ai un gros faible pour la tarte aux noix et au caramel. L'une des meilleures que j'ai pu goûter se trouve aux gourmandises de Lucco. C'est à Saint-Cyprien, à un quart d'heure du buisson de Cadouin. Si vous avez encore un peu de temps devant vous, si votre week-end n'est pas terminé, j'ai une dernière idée pour vous. On va nous aussi découvrir quelques merveilles cachées du Périgord noir à une petite heure de route de là. Nous voilà maintenant dans la commune aux deux clochers. C'est le surnom que l'on donne ici au joli village de Saint-Crépin et Carlucé. Et c'est le point de départ d'une chasse au trésor géante, version connectée. Elle fonctionne grâce à une application gratuite que l'on télécharge sur son téléphone, cela s'appelle Terra Aventura. On choisit ensuite un parcours, il y en a une cinquantaine en Périgord, ils vont de 1 à 12 km. Il n'y a plus qu'à se laisser guider par les indices. On vous demande de résoudre des énigmes, de découvrir des caches dans lesquelles se trouvent des badges. Comme ici, donc, à Saint-Crépin et Carlucé. Ce que j'aime dans cette activité, c'est qu'on peut la pratiquer en famille. En plus, les ados l'adorent. On peut les faire marcher sans qu'ils ne s'en rendent compte et sans râler. À Saint-Crépin et Carlucé, le parcours à sélectionner s'appelle « De Saint-Crépin à Carlucé, pépite du Périgord noir ». Il a été conçu par Émilie Loubriat et son équipe de l'Office de tourisme du pays de Fénelon.
17: On a fait en sorte que les randonneurs puissent découvrir une noyerée, une truffière, qui font partie de notre patrimoine gastronomique, mais également le petit patrimoine, c'est-à-dire l'avoir, cabane pastorale, et puis deux pépites autour de l'église de Carlucé. Il y a un cimetière à enfeux. Donc les enfeux, ce sont des niches funéraires, des caveaux qui sont placés dans le mur d'enceinte de l'église. Puis la deuxième pépite, c'est le château de la Cipière.
10: D'ailleurs, avant de quitter le Périgord noir, je vous conseille de visiter ce château de la Cipière. C'est un petit bonbon. Isabelle et Florence seront vos guides. Ce sont les filles des propriétaires. Elles ont consacré leur vie au sauvetage de ce petit bijou du XIIIe siècle. Elles ont vécu dans ces murs quand elles étaient toutes petites et en connaissent tous les recoins, tous les secrets et en parlent avec passion. Vous pourrez y admirer une collection de faïence du XVIIIe siècle, des bronzes animaliers et bien d'autres richesses. Mais ça, vous le découvrirez quand vous viendrez.

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1: Toutes les nouveautés, les découvertes sont là sur votre radio. Ici, elle s'appelle Estelle et sa chanson, c'est Te rencontrer. Encore, on ne se lassera jamais, évidemment, des Jackson 5. Ils arrivent dans un instant pour la musique, pour les vacances. Eh bien, à tout de suite.
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5: Bonjour à vous. Vous connaissez l'expression mi-figue, mi-raisin? Eh bien, c'est un peu ça aujourd'hui, entre gris clair et gris foncé. Un ciel moins bleu que cette semaine. Qu'à cela ne tienne, c'est l'été. Voici votre météo des plages avec Robin Bernot.
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6: Au Porge ce dimanche, l'eau est à 23 degrés. Après le ciel nuageux de ce matin, le ciel bleu s'impose dans l'après-midi. Les nageurs sauveteurs ont hissé le drapeau jaune et requièrent votre prudence car le courant s'intensifie avec la marée descendante. Le major Bousinière au Porge vous conseille également si vous avez prévu de pratiquer des sports de glisse.
7: Quand on parle des sports de glisse, c'est les planches de surf, l'activité du bodyboard, mais on a également une activité qui se développe beaucoup. Les gens font beaucoup de paddle. Donc ces activités se pratiquent toujours en dehors de la zone de bain. Et on utilise toujours une zone tampon qui est en général d'une vingtaine de mètres et qui a vocation à permettre aux pratiquants de s'arrêter à temps avant d'entrer dans la zone de bain.
6: Bonne baignade et bon dimanche avec ICI Gironde.
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2: Ici Giron, nouveauté, c'était Estelle, te rencontrer encore. Aujourd'hui, c'est le 16 août, jour d'anniversaire du grand blond à la chaussette noire, Pierre Richard, une référence du cinéma français. Alors, bon anniversaire. Heureuse de passer ce dimanche après-midi avec vous. Avant 14h, nous allons revenir sur l'éclipse solaire de cette semaine en attendant la prochaine. Vous étiez nombreux en haut de la dune du Pilat face à la mer et au banc d'Arguin et à l'éclipse. Alors, on vous a laissé un résumé sur ici.fr à regarder absolument. On repart en musique avec Daniel Balavoine. Sauver l'amour.

0: 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Et oui, c'est déjà ça, un souvenir d'il y a 4 jours. Vous avez remarqué cette relation romantique avec l'immensité du ciel? Compter romance devant un tel décor est déjà un gage de réussite. Sous les étoiles, les âmes scintillent. Mercredi dernier, vous avez pu admirer l'éclipse solaire. Fabien David s'interroge aujourd'hui sur les étoiles avec un expert en astronomie, Laurent Courrier. En attendant l'éclipse, la prochaine.
1: Sur Ici Gironde, nous retrouvons Laurent Courrier, médiateur scientifique au Cap Astro de Pessac, qui est à nos côtés. Bonjour Laurent.
2: Bonjour Fabien.
1: Et merci d'être avec nous pour parler aujourd'hui de quelque chose qui intrigue, ce sont les étoiles filantes. Alors quand on parle d'étoiles filantes, déjà, de quoi s'agit-il réellement? Parce que j'ai cru entendre que ce n'était pas réellement des étoiles en vérité.
2: Absolument, c'est une expression populaire. Un scientifique dira d'ailleurs météore. On dit météoroïde quand c'est le petit morceau de roche qui voyage dans l'espace, ou astéroïde quand il fait plus d'un mètre. Mais on dit météore. Météore, c'est le phénomène lumineux

0: mais est chauffé à plusieurs milliers de degrés lorsque ça rentre dans l'atmosphère. Et donc, la petite pierre, elle s'échauffe, elle se vaporise, elle ionise, on dit, les gaz, et donc ça crée une lueur qui est très intense. Et depuis le sol, c'est vrai que ça ressemble à une étoile qui file, qui va très vite. On dit, oh, regarde, étoile filante. Ah, bah, la personne qui est à côté, elle a même pas le temps de voir. Souvent,
1: ah oui,
0: bah
1: c'est
0: non,
1: vrai.
0: Mais j'ai pas vu. Hein?
1: Ça m'est arrivé voilà. Il y a pas longtemps avec un ami.
0: Donc, et voilà, vous voyez. Donc en fait, c'est un phénomène extrêmement fugace. Je vais vous donner un exemple, moi, qui me fait rire, c'est imaginer une autoroute qui soit à peu près circulaire. Mmh. Voilà. Et vous avez une voiture qui va à une vitesse constante. Mais vous avez une nuée de bûcherons qui traverse la route. Votre voiture, de manière régulière, va venir percuter cette nuée de moucherons, et donc ces moucherons vont éclater contre le pare-brise.
1: Oui, c'est vrai.
0: Eh bien, nous avons quoi? Eh oui, nous avons un pare-brise qui est transparent. C'est l'atmosphère de la Terre. L'atmosphère nous protège. Et donc, il est très rare que ces petites pierres tombent sur le sol. Elles sont vaporisées. Mais parfois, ça arrive. Parfois, il y a des blocs beaucoup plus gros qui vont faire ce qu'on appelle un bolide. Et parfois, effectivement, on peut avoir quelques fragments, mais c'est rare, qui tombent à la surface du sol.
1: C'est très intéressant, déjà de savoir que les étoiles filantes ne sont pas réellement des étoiles, et puis aussi d'avoir votre expertise, Laurent Courrier. Je rappelle que vous êtes médiateur scientifique au Cap Astro de Pessac, et vous avez un site internet, faut pas hésiter à aller faire un tour, c'est au pluriel, stagedécouverteastronomie.com. Merci beaucoup Laurent d'avoir été à nos côtés.
0: Merci Fabien.
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0: Merci Jérôme. Simple Minds, Mandela Day. Dans moins d'une minute, vous écoutez Charlotte Cardin et son tube Tant pis pour elle, Francis Cabrel et la Corrida et toute l'actu à 14h.
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2: Du mieux sur l'incendie dans les Landes. Les flammes ne progressent plus et le travail au sol se poursuit pour traiter une quarantaine de kilomètres de lisière. Le dernier bilan fait état de 1700 hectares parcourus en 4 jours. Le retour à la maison pour les 650 personnes évacuées à Langlon et Garin n'est pas encore possible. Du goudron à 80 degrés dans le Vaucluse et des fortes températures qui font sauter l'électricité à Avignon. 5000 foyers n'ont plus de courant depuis hier soir. Le Vaucluse est toujours en vigilance orange canicule aujourd'hui, tout comme 27 autres départements de l'Est et du Sud-Est de la France. Et après la chaleur écrasante, ces violents orages dans le Sud-Ouest hier soir, entre autres parmi les dégâts, le clocher d'une église a pris feu après avoir été touché par la foudre à Saint-Salvadou dans l'Aveyron. Dans les Pyrénées, des torrents de boue ont dévalé les rues de Pas-de-la-Case en Andorre. De la boue aussi et de l'eau sur les pentes du Tourmalet à la Mongie dans les Hautes-Pyrénées. La chaussée et des parkings ont été soulevés par endroits. Et dans le Gard, des rafales de vent ont fait chuter des arbres. 500 foyers sont toujours privés d'électricité. La Confédération paysanne craint des aides pour les grandes exploitations au détriment des plus petites. C'est ce que dit aujourd'hui le porte-parole du syndicat agricole au lendemain de la publication de cette lettre écrite par Sébastien Lecornu. Le Premier ministre promet des mesures de soutien et d'investissement dans le projet de budget 2027. Léon Marchand est qualifié pour la finale du 400 mètres nage libre au championnat d'Europe de natation. Elle a lieu cette finale ce soir à 19h21 à Saint-Denis près de Paris.
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4: Ce dimanche après-midi, le soleil s'impose dans notre département. Les quelques nuages encore présents dans le sud Gironde vont laisser place au ciel bleu, ce qui laisse présager d'un très beau coucher de soleil ce soir. À Soulac, il fera 26 degrés, d'Arès à la pointe du Ferré, en passant par l'Herbe et Piraillon, 27, à Saint-Laurent-du-Médoc, Libourne, Belin-Belier, 28 degrés, dans les rues de Bordeaux et à Coutras, 29, à Targon et Langon, 30 degrés. Les nuages devraient revenir dans la nuit et seront présents toute la journée de demain sans apporter de pluie.
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0: Poker Show de Rydell. Ici Gironde Musique, bonne humeur et info. Nous vous avons sélectionné quelques sorties comme un ciné en plein air à Andernos. Rendez-vous dans 10 minutes. Mais pour le moment, c'est Marine avec Escroc, nouveauté ici Gironde. Dire Straits, Money for Nothing. Et Claudio Capeo avec Un homme debout.
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1: Demain soir à Andernos-les-Bains, voilà une belle idée de sortie avec une séance de cinéma en plein air à 22h. L'esplanade du Broustic se transforme en salle de ciné pour une projection gratuite d'Astérix et Obélix, Mission Cléopâtre. La comédie d'Alain Chabat, elle a cartonné au box-office, le film le mieux noté de la saga. Vous vous installez sous les étoiles avec des chiliennes prévues sur place ou vous apportez votre propre chaise pliante ou encore votre coussin. Séance gratuite, accessible à tous, demain à 22h devant l'office de tourisme d'Andernos pour une soirée ciné pas comme les autres. Et puis le Mascaré, spectacle naturel aujourd'hui, sera visible à Lestiac-sur-Garonne, Cadillac ou Portets. Cette vague tant appréciée par les surfeurs est attendue à partir de 17h sur la Garonne. Allez, on essaye de pas trop se bousculer sur ce coup-là.
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0: C'est le nouveau titre de Gauvin Serres, 4 enfants plus loin, très beau texte. Ici Gironde Actu, c'est à 15h et sur ici.fr ou l'application à télécharger sur votre smartphone. Vous trouvez aussi des infos pratiques, comme les marchés du jour pour mieux les programmer. Avant 15h, vous écoutez Anastasia et Womack Womack. Et une nouveauté ici Gironde, Pierre Demar, je pense à vous.
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1: Ici Gironde, il est 15h. Les infos, Morgane Guillaumard.
2: L'évolution est plutôt favorable sur l'incendie dans les Landes. Il n'y a pas de reprise de feu et les flammes ne se propagent plus. On en est toujours à 1700 hectares parcourus en 4 jours dans le secteur de Luglongarin. Les pompiers se concentrent aujourd'hui sur le traitement d'une quarantaine de kilomètres de lisière. Un important incendie frappe aussi nos voisins belges. Les flammes ont ravagé près de 3000 hectares dans les Fagnes, une grande forêt de l'est du pays. L'un des pires feux de l'histoire de la Belgique, à tel point que les fumées et les odeurs atteignent même la Moselle. La procédure d'alerte à la pollution atmosphérique a été déclenchée ce matin dans le département selon le préfet. 5000 foyers sont toujours privés d'électricité à Avignon. Les fortes températures ont provoqué une coupure de courant hier soir. Et là, ce n'est pas la chaleur, mais les orages qui provoquent des dégâts dans le sud-ouest, des coulées de boue impressionnantes à la Mongie dans les Hautes-Pyrénées, mais aussi au Pas de la Case dans les Pyrénées. Et puis le clocher d'une église s'est aussi embrasé après avoir été touché par la foudre dans l'Aveyron. Les sénateurs socialistes réclament une commission d'enquête parlementaire suite au massif piratage de données du fisc. Ils en font la demande dans un courrier adressé au président du Sénat, Gérard Larcher. Le parquet de Paris a déjà ouvert hier une enquête sur cette cyberattaque. Près de 700 000 personnes, particuliers et professionnels, ont été victimes fin juin d'un vol de données personnelles. Et puis Léon Marchand participe ce soir à la finale du 400 mètres nage libre. Il s'est qualifié ce matin au championnat d'Europe de natation à Saint-Denis, près de Paris.
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4: Ce dimanche après-midi, le soleil s'impose dans notre département. Les quelques nuages encore présents dans le sud Gironde vont laisser place au ciel bleu, ce qui laisse présager d'un très beau coucher de soleil ce soir. À Soulac, il fera 26 degrés, d'Arès à la pointe du Ferré, en passant par l'Herbe et Piraillon, 27, à Saint-Laurent-du-Médoc, Libourne, Belin-Belier, 28 degrés, dans les rues de Bordeaux et à Coutras, 29, à Targon et Langon, 30 degrés. Les nuages devraient revenir dans la nuit et seront présents toute la journée de demain sans apporter de pluie.
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0: que tout au monde, c'était Pascal Obispo. Ici Gironde et des idées de détente à noter dans moins de 10 minutes comme une sortie ostréiculture à Audange demain sur le bassin d'Arcachon. Je vous souhaite une belle après-midi avec nous. On repart vers la musique avec Auria, soirée mondaine, une nouveauté ici Gironde. Madonna et le duo Jean-Jacques Goldman et Sirima avec le titre Là-bas.
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1: Pour commencer une nouvelle semaine, demain, prenez la direction du banc de sable de Pérère à Arcachon pour une sortie nature. Visite guidée pour découvrir cet espace du bassin d'Arcachon à marée basse et comprendre la faune et la flore qui vivent dans cet environnement particulier. Le guide vous accompagne près des petits animaux, leurs traces et les différentes formes de vie. Elles apparaissent lorsque la mer se retire. La sortie est prévue demain après-midi de 15h à 17h30 au tarif réduit pour les 7-12 ans et la gratuité pour les moins de 7 ans. Les inscriptions se font auprès de l'office de tourisme d'Arcachon. À Audange, de 10h à 11h demain, c'est une sortie ostréiculture qui vous est servie avec l'office de tourisme. Sortie accessible à tous, quel que soit l'âge, et adaptée aux personnes en situation d'handicap moteur ou mental. Une pensée pour cette visite sensorielle. Elle va vous emmener à bord d'un authentique cabanon ostréicole pour explorer le matériel ancien.
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0: On sent, c'est une nouveauté ici Gironde, Bruno Mars, On My Soul. Avant les infos de 16h, deux tubes, Hello avec Lionel Richie et Toto, Rosanna et le nouveau titre aussi de Zazie, Peu Importe. Je vous souhaite un agréable moment avec l'équipe de Ici Gironde.
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1: Ici Gironde, il est 16h. L'heure des infos, Morgane Guillaumard. Des odeurs et de la fumée en Moselle, dans l'est de la France. Fumée qui a parcouru plusieurs centaines de kilomètres puisqu'elle provient de la Belgique où sévit un incendie historique depuis 2 jours. La procédure d'alerte à la pollution atmosphérique a été déclenchée dans le département de l'est de la France. 3000 hectares ont été ravagés dans une grande forêt de l'est de la Belgique. L'incendie est en revanche stable dans les Landes. Au 4e jour de lutte, la situation évolue favorablement. Les flammes ne se propagent plus, notamment grâce à la météo et aux températures moins élevée ainsi qu'au retour de l'humidité dans l'air. Le retour aussi à la normale petit à petit à Avignon. Il n'y a plus que 450 foyers encore privés d'électricité contre 5000 ce matin. La coupure de courant d'hier soir est liée aux fortes températures enregistrées ces derniers jours. Des orages ont provoqué d'importants dégâts dans le sud-ouest, des coulées de boue dans les Hautes-Pyrénées et dans les Pyrénées et un clocher d'une église s'est enflammé dans l'Aveyron. Les sénateurs socialistes demandent une commission d'enquête parlementaire au président du Sénat après le piratage informatique du site des impôts. Les données de 700 000 particuliers et professionnels ont été volées. Cette commission pourrait permettre de formuler des propositions de loi pour prévenir la répétition de tels incidents. Sébastien Lecornu, le Premier ministre, présidera demain après-midi une cellule interministérielle de crise à propos de cette cyberattaque. En tennis de table, Félix Lebrun s'est qualifié cet après-midi pour la finale du Grand Smash d'Europe à Malmö en Suède, au lendemain de son sacre en double avec son frère Alexis. Et puis en foot ce soir, le trophée des champions, le PSG affrontera Lens sur son terrain.
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1: 28 départements du sud-est de la France et de l'est sont toujours en vigilance orange canicule. Il y a des orages qui se multiplient sur un axe sud-ouest-nord-est, mais qui reste très localisé. Pour le reste, les températures 24 degrés à Brest, 25 à Cherbourg, 26 à Biarritz, 27 à Lille et La Rochelle, 29 à Rouen, 30 degrés à Marseille, à Bordeaux, à Rennes, à Limoges et à Dijon, 31 à Paris, Bourges et Orléans.

0: Ce dimanche après-midi, le soleil s'impose dans notre département. Les quelques nuages encore présents dans le sud Gironde vont laisser place au ciel bleu, ce qui laisse présager d'un très beau coucher de soleil ce soir. À Soulac, il fera 26 degrés, d'Arès à la pointe du Ferré, en passant par l'Herbe et Piraillon, 27, à Saint-Laurent-du-Médoc, Libourne, Belin-Belier, 28 degrés, dans les rues de Bordeaux et à Coutras, 29, à Targon et Langon, 30 degrés. Les nuages devraient revenir dans la nuit et seront présents toute la journée de demain, sans apporter de pluie.
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Félix Gray avec la Gitane. Bonjour à vous. Tout au long de l'année, l'équipe d'ICI Gironde vous rencontre dans vos lieux de vie, au travail, dans les terres girondines ou dans la métropole bordelaise, dans votre cadre quotidien, pour vous entendre parler de votre vie, des bons côtés comme des moins bons d'ailleurs. Et dans 5 minutes, eh bien, nous allons vers le Pion Médoc, rencontrer un coiffeur de Miss, M-I-2-S, oui, une Miss, hein, qui se vote. Allez-vous, une chanson sympa pour vous, Manon Lisa, le petit pêcheur, c'est une nouveauté ICI Gironde.

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0: Collins, Girl Like You. Ici Gironde vous rencontre. Nous sommes dans le Médoc avec Olivier Cabrolier. Olivier s'est rapproché d'un homme maître des ciseaux. C'est un peu un Édouard aux mains d'argent. Ici Gironde est aujourd'hui chez vous et on parle coiffure.
1: Bonjour, je m'appelle Jackie Lardoul. Ça fait 20 ans que je suis sur la Gironde et j'ai mon salon Saint-Algue au Pierre Médoc et je coiffe les mistes depuis plusieurs années.
2: Racontez-moi comment ça s'est fait exactement, parce que tous les coiffeurs n'ont pas cette opportunité un jour de coiffer les Miss.
1: En apprentissage, j'ai rencontré la première Miss France 94 et je me suis donné pour objectif de coiffer Miss France. Donc je suis parti travailler donc pour la marque Saint-Algue qui est partenaire de l'élection depuis 1989. À partir de là, tout s'est coordonné pour que je puisse accéder non seulement à coiffer la Miss France de l'année en cours en région et après l'opportunité d'aller coiffer à Miss France 97 à Poitiers.
2: Comment réagit-on quand on est sélectionné pour être coiffeur des Miss?
1: C'est vrai qu'on le dit à ses proches et on est fiers et des fois on se demande pourquoi moi.
2: Vient le jour de la première séance de coiffure pour les Miss. Comment vous êtes la veille? Est-ce que vous arrivez à dormir également? Comment ça se passe dans votre tête? Est-ce que vous stressez ou pas?
1: Avec l'expérience maintenant, tout se passe très bien. Tout est calibré avant, qui nous permet d'être plus à l'aise. Et après, bien sûr, il y a la formation. Pour avoir les résultats demandés, il y a des techniques à appliquer et ça permet d'avoir une homogénéité aussi de travail.
2: Est-ce que vous pouvez me raconter comment vous avez travaillé, avec quel niveau de concentration et de technicité aussi?
1: Par groupe de 10, ça arrive le matin de tôt pour se préparer pour la journée. Dès qu'on est disponible, on coiffe des cheveux courts, des cheveux longs, des cheveux souples, des cheveux frisés, des cheveux courts, comme FG qui avait été élu Miss France. On a quand même tout un suivi qui est fait par la marque et nous, après, on connaît notre métier, quoi. Après, c'est de la mise en place, en application.
2: Alors on le sait bien, les Miss elles font rêver, mais quand vous êtes au plus près de ces Miss, vous voyez la réalité. Est-ce qu'il y a des Miss qui ont des cheveux qui sont beaucoup plus fins?
1: Des cheveux longs, des cheveux courts, des cheveux épais, des cheveux fins. Donc ça après, on est tellement guidés et on étudie déjà tout ça à l'avance, tout est prévu, quoi.
2: Vous avez parlé, échangé, est-ce que vous discutez? Est-ce que vous savez beaucoup de choses sur ces Miss finalement?
1: Soit elles parlent beaucoup, soit elles sont déjà dans leur rôle entre guillemets, elles sont tellement concentrées et d'autres ont besoin de parler ou voilà, mais il faut respecter chacune. Alors pour l'élection de 24, l'élection de Ville, le soir de l'émission, j'avais les deux autres candidates et elles n'ont pas été dans le top 15. Du coup, on m'a attribué Ville à partir du top 15. Bah, comme toute candidate, elle avait mon attention. Bah, il s'avère que c'était la future Miss France. Ça a été pour moi une immense satisfaction et on est toujours en contact depuis parce que je l'ai fait venir pour l'inauguration du salon. J'ai pu contribuer un petit peu à son sac, comme elle dit, quoi.
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Kylie Minogue, The Locomotion, The Locomotion, le type de l'année 1987. Dans un instant, vous retrouvez le duo Marc Lavoine, Patrick Fiori avec la chanson Occupé, une nouveauté ici Gironde, et puis David Hallyday avec High. Ici Gironde, c'est votre radio locale, et quoi de plus normal que de vous sélectionner des sorties en Gironde. Comme à ce nom, on se retrouve dans 8 minutes.

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1: Demain soir, direction Senon à 19h, place François Mitterrand. Le trio Les Triphasés présente Costume, une création acrobatique et burlesque destinée aussi bien aux enfants qu'aux adultes. Trois personnages qui jouent avec les couleurs, les costumes, l'imagination dans un spectacle plutôt acrobatique, humoristique et poétique. C'est une proposition de l'été métropolitain 2026 et c'est gratuit. Le spectacle dure une heure. Il est accessible dès 3 ans. C'est à Senon à 19h, place François Mitterrand. Le collectif Momoni vous invite à faire circuler les cartables au lieu de les racheter. Vous apportez vos fournitures scolaires, vos vêtements, des petits meubles et des accessoires de sport qui dorment dans vos placards. Tout ça sans argent, bien sûr. Et vous pouvez aussi accompagner cette sortie avec une auberge espagnole pour le déjeuner, parce que l'idée, c'est aussi de se rencontrer à la salle des fêtes de Caplon de 11h à 17h dans le Grand Libournais.
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0: All Out of Fight, une femme énergique. Et des femmes cool, détendues, elles se nomment Virginie, Amandine, Émilie, elles s'occupent de leurs enfants. Ce sont les petits plaisirs de l'été tournés vers leur bébé. Godefroy Guppers les a rencontrés pour vous.
1: On est trop bien les copains, le truc. Donc il y a les jeux à côté, nous on mange, on danse, eux ils s'amusent. Bonjour, je m'appelle Virginie.
2: Bonjour, je m'appelle Amandine.
3: Bonjour, je m'appelle Émilie.
4: Et mon petit plaisir l'été, c'est de s'occuper de nos enfants.
5: Pourquoi l'été particulièrement c'est sympa avec les enfants?
1: Ils sont en vacances. Nous, on arrive à prendre nos vacances quand on peut, mais on trouvera toujours quelque chose à faire. On peut pas rester à la maison l'été, c'est pas possible. C'est pas parce qu'on est en Dordogne qu'on est vraiment coupé du monde, quoi. Les marchés gourmands, ils adorent ça. Quand on va à Saint-Astier, il y a les mardis du Petit Pré. Donc il y a les jeux à côté, nous on mange, on danse. Eux ils s'amusent, mais on est trop bien les copains, le truc.
2: Il n'y a plus de routine, il n'y a plus rien, enfin tout est. On est plus en libre arbitre quoi. On vit au fur et à mesure.
5: Est-ce que vous avez l'impression que les enfants ils réalisent pas qu'ils vivent le meilleur moment de leur vie?
1: Ils sont blasés de tout, ils sont jamais contents. On fait les choses les plus simples maintenant. On fait les gros trucs, voilà, ils sont blasés, on laisse tomber. Mais voilà, les petites choses, bah, c'est voir les copines. C'est des choses simples aussi pour eux, quoi. Ils kiffent.
5: Et vous, votre plaisir, c'est les voir heureux dans cette liberté?
1: Oui, bien sûr que oui. Quand ils sont contents, on est contents. C'est tout ce qu'on veut, nous.
5: Qu'est-ce que vous souhaitez aux auditeurs d'ici?
2: Que du bonheur.
1: Le bonheur, parce qu'il nous arrive tellement de trucs. Franchement, juste kiffer.
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0: 70 avec Ici Gironde. Toute l'actu aussi, c'est à 17h. Et en attendant, Ici Gironde vous propose Africa, chantée par Rose Laurence. Et une nouveauté, Benjamin Biolay, Écran Total. Je vous souhaite un bon après-midi avec nous, avec toute l'équipe d'Ici Gironde.
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1: Ici Gironde, 17h. Les infos, Morgane Guillaumard.
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1: La situation reste stable dans les Landes. L'incendie démarré jeudi à Luglon est contenu et la situation est favorable. C'est ce que dit cet après-midi, le préfet du département. Ce dimanche, il fait quand même plus humide et moins chaud. Il n'y a pas de vent et c'est le bilan qui reste le même que ce matin. 1700 hectares et le travail des pompiers se concentre donc maintenant essentiellement sur le noyage des lisières sur une quarantaine de kilomètres. Les températures qui sont sur place moins élevées que ces derniers jours. Hugo Marceau. Et Hugo Marceau qu'on retrouvera à 18h pour faire un point actualisé sur cet incendie dans les Landes. Notamment parce que cet épisode de canicule touche donc à sa fin pour la majeure partie de la France. Il n'y aura plus que 6 départements du Sud-Est maintenus en vigilance orange canicule demain contre 28 aujourd'hui. Le Vaucluse est concerné notamment par cet épisode de forte chaleur qui provoque des coupures de courant à Avignon. 550 foyers sont toujours privés d'électricité. Ils étaient 5000 encore ce matin. Autre incendie toujours en cours, cette fois en Belgique. Un feu d'ampleur historique même qui a détruit 3000 hectares dans une forêt à l'est du pays. Les fumées atteignent même la Moselle où la procédure d'alerte à la pollution atmosphérique a été déclenchée. Réunion de crise après le piratage informatique qui a visé le fisc. Le Premier ministre Sébastien Lecornu convoque demain après-midi une cellule interministérielle et ce alors que les sénateurs socialistes réclament eux une commission d'enquête parlementaire à ce sujet. Près de 700 000 particuliers et professionnels ont été victimes fin juin d'un vol de données personnelles extraites sur le site des impôts. Une cyberattaque dont on a appris l'existence cette semaine. En foot ce soir, le trophée des champions, le PSG champion de France affronte Lens, vainqueur de la Coupe de France sur son terrain. Le match est à 20h45. Et puis Léon Marchand, lui, est qualifié pour la finale du 400 mètres nage libre en championnat d'Europe de natation. Cette finale, elle a lieu ce soir à 19h21, c'est précis. Et ça se passe à Saint-Denis, près de Paris.
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4: En fin de journée, le ciel sera bleu sur l'ensemble de la Gironde, ce qui laisse présager d'un coucher de soleil qui devrait être assez beau aux alentours des 21h. Pour terminer l'après-midi, les températures ne dépasseront pas les 30 degrés à l'ombre. À Montalivet, 26 degrés. Au Moulot, à La Hume et à Marcheprime, il fera 27. Chez vous, à Saint-Jean-d'Illac, à Sestas et Bordeaux, 29 degrés. À La Réole, 30. Et les nuages qui feront leur retour cette nuit et seront présents une bonne partie de la journée de demain sans apporter de pluie.
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Merci Gironde, c'était YouTube. Bonjour à vous vacanciers, jardiniers en herbe, lecteurs, joueurs. Ici Gironde vous propose des bons plans loisirs dans cette prochaine demi-heure. Un coup de cœur d'une librairie aussi. Nous serons avec la librairie indépendante de Gironde à Blanquefort pour un roman qui s'appelle Le Jour Zéro. La musique vous fait chantonner, siffloter, rêver, à venir. Jennifer et sa reprise de Dalida, Mourir sur scène, une nouveauté ici Gironde. Et aussi Ten Sharp avec You. Je vous souhaite un bon dimanche.

0: Captain Sharp, ici Gironde, aime les histoires, celles que vous racontez, celles que vous lisez. Nous allons dans un instant vers la librairie L'Envers et l'Endroit de Blanquefort. D'autres récits se chantent, comme un voyage vers Cuba. Nicolas Perrac arrive avec sa chanson « Je pars », le vol de nuit s'en va. Et puis David Damiano ensuite avec « Next Summer ».
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0: Et quelle histoire! Écoutez le titre « Le jour zéro » d'Adrien Klent, paru aux éditions Les Tripodes. Imaginez un monde où toutes les connexions numériques seraient inopérantes. Le grand bazar, quoi. Bonjour Pamela.
2: Bonjour.
0: C'est votre coup de cœur à la librairie L'Envers et l'Endroit à Blanquefort. Pourquoi?
2: La librairie, on connaît déjà Adrien Klent qui nous avait enthousiasmés, notamment avec son livre « Paresse pour tous » et un autre « La vie est à nous ». C'est un auteur qui nous propose de joyeuses utopies qui donnent envie de changer le monde et du monde de demain. Et donc c'est avec grand plaisir qu'on s'est plongé dans le jour zéro pour voir ce qu'il nous réserve.
0: Qu'est-ce qu'il nous réserve ce jour zéro ?
2: Alors ce jour zéro débute assez mal hein, par une espèce de grosse tempête solaire qui éradique tout ce qui est électronique sur la planète. Les pauvres humains que nous sommes se retrouvent avec leurs voitures, leurs ordinateurs, enfin tout ce qui fait le quotidien de la vie moderne absolument inutilisable. Et dans ce cadre-là, on va suivre plusieurs personnages qui vont être très créatifs pour réinventer un monde où finalement on va retourner à l'essentiel et inventer de nouveaux moyens de vivre ensemble et de communiquer.
0: Se projeter dans une telle histoire vous a certainement provoqué un nombre de réflexions. Lesquelles ?
2: Beaucoup de réflexions. Et ce qui est intéressant avec Adrien Klent, c'est que tout au long du roman, il va intercaler aussi des réflexions philosophiques ou des exemples d'expériences qui ont été accomplies par des penseurs, des expériences vis-à-vis de l'utilisation de l'argent et de la monnaie, voilà, en tout genre. Et donc, à chaque fois, ça va venir questionner nos modes de fonctionnement et nous faire réfléchir à comment on pourrait fonctionner ensemble sans en se passant un peu de tout le superflu numérique.
0: Quel est le point fort de cet ouvrage, Le Jour Zéro?
2: Moi, je dirais que c'est vraiment son côté très positif et joyeux, parce que dans une situation un peu cataclysmique, il nous permet de réinventer la société, d'imaginer plein de moyens de faire qui finalement semblent pas si inaccessibles que ça. Ça vient d'ailleurs questionner l'utilisation incessante qu'on peut avoir de certains outils numériques et puis donner envie de recommencer à échanger, à discuter plus directement les uns les autres.
0: Le jour zéro d'Adrien Klent, paru aux éditions Le Tripode. Merci Pamela et bel été à vous.
2: Bel été, merci à vous, à bientôt.
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Ici Gironde, David Damiano, Next Summer, on y pense déjà, vraiment. Dans 10 minutes, vos bons plans pour vous amuser, je vais vous parler du mascaré, cette vague naturelle. Elle avance sur la Garonne ou parfois la Dordogne. D'ici là, une nouveauté ici Gironde, vous l'adorez, c'est Soprano DJ. Nous écouterons aussi Elie Medeiros, Toi mon toi, et Four Non Blondes, et M. Pokora avec sa chanson Quand même.

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2: Demain soir à Andernos-les-Bains, voilà une belle idée de sortie avec une séance de cinéma en plein air à 22h. L'esplanade du Broustique se transforme en salle de ciné pour une projection gratuite d'Astérix et Obélix, Mission Cléopâtre. La comédie d'Alain Chabat, elle a cartonné au box-office, le film le mieux noté de la saga. Vous vous installez sous les étoiles avec des chiliennes prévues sur place ou vous apportez votre propre chaise pliante ou encore votre coussin. Séance gratuite, accessible à tous, demain à 22h devant l'office de tourisme d'Andernos pour une soirée ciné pas comme les autres. Et puis le Mascaré, spectacle naturel aujourd'hui, sera visible à Lestiac-sur-Garonne, Cadillac ou Portets. Cette vague tant appréciée par les surfeurs est attendue à partir de 17h sur la Garonne. Allez, on essaye de pas trop se bousculer sur ce coup-là.
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0: Pokora, quand même. Ici Gironde en partance avec vous. Chaque jour avec l'équipe, un peu d'histoire avant l'actu, avec aussi un certain Stéphane Bern. Cette fois-ci, on voyage au temps des premières stars canines et hollywoodiennes. Un waf et nous y allons avec Stéphane Bern. Bonjour Stéphane.
1: Son histoire tient du miracle. Rintintin, le chien le plus célèbre du cinéma américain, était Lorrain, né dans les tranchées de Meurthe-et-Moselle. Septembre 1918, à Fliray, village rasé par les bombes, le caporal américain Lee Duncan fouille un chenil détruit de l'armée allemande. Sous les gravats, il découvre une chienne berger allemand et cinq chiots, miraculeusement vivants. Les soldats se les partagent comme des trésors de guerre qui font... Lee Duncan, lui, en garde deux, qu'il baptise Nénette et Rintintin.
2: Nénette était une bonne fille, Rintintin un bon garçon.
1: Du nom des poupées porte-bonheur, que les enfants lorrains offrent aux poilus pour les protéger. Rapatriée aux États-Unis, Nénette meurt pendant la traversée. Mais Rintintin a le pied marin, ou plutôt la patte marine, et il est bien décidé à vivre. D'ailleurs, il est particulièrement malin pour un toutou. Il comprend tout, saute des murs gigantesques...
3: Silence sur le plateau.
1: ...et joue mieux la comédie que bien des acteurs...
3: Moteur.
1: Bref, un chien qui a du chien.
3: Action.
1: Le jeune producteur Daryl Zanuck le repère et lui confie un rôle payé en croquette dans Where the North Begins en 1923. Succès total, sa carrière est lancée. Rintintin tourne 30 films et sauve par là même la Warner de la faillite. Pas mal pour un orphelin des tranchées. Mort en 1932, enterré au cimetière des chiens d'Asnières, il renaît dans les années 50 avec la série Les Aventures de Rintintin qui fait rêver les enfants du monde entier. Aujourd'hui, il a son étoile sur Hollywood Boulevard parmi les grands. Comme quoi, avec un bon flair, on peut passer de la Lorraine au Walk of Fame. Chapeau la star sur pattes.
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0: Bernard Lavillier, Nicoletta, Idée Noire, ici Gironde, musique, bonne humeur et info. Avant 18h, France Gall, Hong Kong Star et Alex Warren. Une nouveauté ici Gironde avec Fever Dream. Et toute l'info à 18h.
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1: Ici Gironde, excellente soirée, il est 18h. Les infos, Morgane Guillaumard.
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3: L'incendie dans les Landes est contenu, mais pas encore fixé, selon le préfet. La surface parcourue par le feu, qui s'est déclaré jeudi à Luglon, n'a presque pas évolué depuis hier. On est toujours à 1700 hectares. La météo est plus clémente, il fait plus humide, moins chaud et il n'y a plus de vent. Il est cependant encore trop tôt pour permettre aux 650 personnes évacuées de rentrer chez elles. Enfin, les températures redescendent et il n'y aura plus que 6 départements du sud-est maintenus en vigilance orange canicule demain, contre 28 aujourd'hui. Parmi eux, le Vaucluse. L'épisode de forte chaleur a provoqué hier soir des coupures de courant à Avignon. 450 foyers sont toujours privés d'électricité. Ils étaient 5000 encore ce matin. La Confédération paysanne n'est pas totalement satisfaite des promesses de Sébastien Lecornu. Réaction du syndicat agricole au lendemain de la publication dans la presse régionale de cette lettre écrite par le Premier ministre. Il promet des mesures de soutien et d'investissement dans le projet de budget 2027. Stéphane Gallet a craint de voir les grandes exploitations aider au détriment des plus petites.
4: Moi, la grande crainte que je vois dans les annonces qui sont faites par Sébastien Lecornu, c'est qu'il accentue en fait un fossé qui est en train de se creuser entre les plus fragilisés et les plus privilégiés au sein du monde agricole. Notamment quand il annonce des mesures de suramortissement ou d'aide à l'investissement. Mais il faut prioriser ces investissements et à qui ça va s'adresser. Moi, j'ai peur qu'en fait, il accompagne une tendance déjà assez lourde, c'est d'aller vers, et c'est la tendance de la loi d'urgence agricole, d'une concentration des fermes et un agrandissement des fermes. Avec cette crise climatique, avec la sécheresse, on voit disparaître les plus fragilisés. Et il se trouve que, oui, il y a des mesures qui sont proposées, mais je pense qu'elles ne sont pas assez structurelles et pas assez fortes pour éviter une disparition des fermes dans les territoires.
3: Et le Premier ministre Sébastien Lecornu qui convoque par ailleurs demain après-midi une cellule de crise suite au piratage informatique du système d'information du fisc. 700 000 particuliers et professionnels ont été victimes d'un vol de données. Les sénateurs socialistes demandent par ailleurs la création d'une commission d'enquête parlementaire. Dans moins d'une heure et demie, Léon Marchand ira chercher une nouvelle médaille au championnat d'Europe de natation. Il participe à la finale du 400 mètres nage libre après s'être qualifié ce matin. Et puis en foot, il y a le trophée des champions ce soir entre Lens et le PSG, le vainqueur de la dernière Coupe de France face aux champions de Ligue 1. Le coup d'envoi, c'est à 20h45.
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6: En fin de journée, le ciel sera bleu sur l'ensemble de la Gironde, ce qui laisse présager d'un coucher de soleil qui devrait être assez beau aux alentours des 21h. Pour terminer l'après-midi, les températures ne dépasseront pas les 30 degrés à l'ombre. À Montalivet, 26 degrés. Au Moulot, à La Hume et à Marcheprime, il fera 27. Chez vous, à Saint-Jean-d'Illac, à Sestas et Bordeaux, 29 degrés. À La Réole, 30. Et les nuages qui feront leur retour cette nuit et seront présents une bonne partie de la journée de demain sans apporter de pluie.
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Étienne Dao, le grand sommeil. Tout au long de l'année, l'équipe d'ICI Gironde teste pour vous différents lieux où vous pouvez trouver de bons plats, de bonnes expos, de la bonne musique, une attraction récente. Dans ce prochain quart d'heure, nous irons ensemble vers un cinéma 4D. Et c'est Mario Toz qui s'y colle. Avant, vous écoutez Le braquage des sentiments par Florent Pagny, nouveauté ICI Gironde. Et Larousseau, tu m'oublieras. Bon début de soirée avec nous.

0: Gironde, La Rousseau, tu m'oublieras. Ici Gironde Expérience, Marie Autose, c'est elle, la testeuse du jour. Récit d'expérience de l'équipe d'Ici Gironde. Et aujourd'hui, Marie a testé le cinéma 4D. Il est accessible à tous et en fauteuil roulant avec des plateformes dédiées.
1: Avec Le Mandalorien et Gros Goût, sorti le 20 mai, mais toujours en salle au Mégarama de Bordeaux. Et franchement, je pouvais pas rêver mieux qu'un film de la franchise Star Wars pour tester la 4D. Donc c'est une séance 3D basique avec les lunettes, plus une autre dimension multisensorielle. Donc les sièges bougent et vibrent, il y a les odeurs, des effets d'eau, oui, de l'air qui circule dans la salle, mais aussi autour de notre tête. Ça dépend tout ça des différentes actions dans le film. Premier conseil, pour les binoclars comme moi, si vous pouvez, mettez des lentilles. Oui, il y a les lunettes pour la 3D large qui peuvent se caler sur votre monture, mais avec les mouvements des fauteuils et les vibrations, j'ai quand même passé pas mal de temps à les remettre en place et c'est agaçant. Deuxième conseil, si vous faites de la rééducation, du kiné ou que vous avez un simple torticolis, évitez, ça gigote vraiment pas mal. Après oui, j'ai pas choisi le film le plus tranquille non plus. Bagarre, vaisseau spatial, rebagarre, piou piou piou, vaisseau spatial, atterrissage, explosion. J'ai eu la totale. Troisième conseil, repérez bien en vous installant où sont installés sur votre dossier les trous qui permettent de faire des petits jets d'air. C'est pas supposé être accessible à votre oreille, mais si jamais vous tournez la tête au mauvais moment pour parler à quelqu'un à côté de vous, que sais-je, ça peut être très désagréable, petit souffle à l'intérieur de l'oreille. Enfin, préparez-vous à être un peu mouillé, parce que oui, s'il y a un plongeon, une chute dans l'eau, quelqu'un qui éternue dans la neige, comme c'est le cas au début du film avec le petit Gros Goût, eh ben, ça vous asperge. C'est vraiment léger. J'ai été médisante au début. Je me disais, mais c'est complètement débile. Ça veut dire qu'il va falloir que j'essuie mes lunettes à chaque fois. Mais c'est nul. Mais c'est tellement léger et pas orienté vers le visage. Donc, ça va. En revanche, j'ai quand même eu une pensée pour ceux qui sont allés voir le dernier Avatar en 4D. Ça devait être un peu plus humide. Pour les odeurs, j'ai distingué que celle de la fumée dès qu'il y a du feu, des étincelles ou des explosions. Et c'était effectivement très immersif. En revanche, c'est vrai que si vous avez déjà testé les casques de réalité virtuelle dans des expos ou jeux, l'immersion reste quand même moindre. On n'a pas la sensation de vertige ou de désorientation, ce qui peut vous plaire ou vous décevoir un peu, selon ce que vous préférez. Personnellement, j'ai passé un très bon moment, même si les lunettes 3D au cinéma, c'est définitivement pas pour moi, et le film est très bien aussi. Donc je vous conseille de tester le cinéma 4D et de voir Le Mandalorien et Gros Goût.

0: Ici Gironde, Amel Bent et sa chanson « Émotion, pourquoi tu restes ?» Nous avons pour vous une sélection de sorties à noter, comme une sortie nature avec l'Office de Tourisme d'Arcachon. Toutes les infos à 18h30. Avant, vous écoutez une nouveauté ici Gironde, Grand Corps Malade et Stiletto, le prochain rêve. Et aussi Stevie Wonder avec « Part-time Lover ». 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
1: Pour commencer une nouvelle semaine, demain, prenez la direction du banc de sable de Pérère à Arcachon pour une sortie nature. Visite guidée pour découvrir cet espace du bassin d'Arcachon à marée basse et comprendre la faune et la flore qui vivent dans cet environnement particulier. Le guide vous accompagne près des petits animaux, leurs traces et les différentes formes de vie. Elles apparaissent lorsque la mer se retire. La sortie est prévue demain après-midi de 15h à 17h30 au tarif réduit pour les 7-12 ans et la gratuité pour les moins de 7 ans. Les inscriptions se font près de l'office de tourisme d'Arcachon. À Audange, de 10h à 11h demain, c'est une sortie ostréiculture qui vous est servie avec l'office de tourisme. Sortie accessible à tous, quel que soit l'âge, et adaptée aux personnes en situation d'handicap moteur ou mental. Une pensée pour cette visite sensorielle, elle va vous emmener à bord d'un authentique cabanon ostréicole pour explorer le matériel ancien.
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0: Wither Island in the Sun. Ici Gironde vous accompagne tous les jours. 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À présent, votre choix télé pour vous aider à trouver le bon programme. Johan Rock, vous nous emmenez dans les coulisses d'une série télé qui nous fait pénétrer dans le quotidien d'une famille très particulière.
1: Les Sopranos racontent l'histoire de Tony, chef d'une famille mafieuse tiraillée entre son autorité de parrain et ses angoisses existentielles. Des angoisses qu'il tente d'apaiser en allant voir une psy en cachette. Autour de lui, sa femme, son fils et son adolescente de fille qui voit bien que son papa est légèrement différente de celui de ses copines.
2: Tu es dans la mafia ?
3: Si je suis dans quoi ? Qu'est-ce que c'est que ces bêtises ? Qui t'a raconté ça ?
2: Arrête, je vis à la maison depuis que je suis gamine. J'ai vu des flics débarquer avec des mandats et je t'ai vu sortir à 3h du matin.
3: Et alors, t'as jamais vu le docteur Cusamano après un appel partir à ces heures-là aussi ?
2: Est-ce que les enfants de ce médecin ont déjà trouvé 50 000 dollars ou un 45 automatique en cherchant leurs œufs de Pâques dans le jardin ?
3: Parce qu'on est dans l'enlèvement d'ordures, tout le monde pense aussitôt qu'on a des rapports avec la pègre. Ce ne sont que des clichés stupides, de la diffamation.
1: Cette série doit son succès pour partie à James Gandolfini, l'acteur qui joue Tony dans la série. Pourtant, le rôle avait bien failli lui échapper. Au départ, le réalisateur avait jeté son dévolu sur le guitariste de Bruce Springsteen, qui ressemblait beaucoup à Al Pacino, lui-même habitué au rôle de mafieux. Seulement voilà, jouer de la guitare, c'est pas jouer la comédie. Et pour ce qui est du jeu d'acteur, James Gandolfini savait y faire. Par exemple, pour jouer les scènes de colère, une demi-heure avant de tourner, il glissait un tout petit caillou dans sa chaussure, ce qui avait le don de énervé pour de vrai. Actor Studio.
4: Tony, j'ai jamais dit ça à personne ici-bas, mais...
5: Ouais ?
4: Un soir, au Badabing, j'étais seul et j'ai vu la Vierge Marie.
5: Mais pourquoi tu m'as rien dit ?
4: On aurait transformé le Bing en monastère. On aurait vendu de l'eau bénite en pression et on serait devenu milliardaire.
5: Je fais la démarche d'avouer l'inavouable et tu te fous de ma gueule.
4: Je prétends pas qu'il y ait rien là-haut, Pouli. Mais profite de la vie avant d'y aller, bordel !
1: Les Sopranos ont participé à hisser le genre de la série télé au niveau de celui du cinéma. Par son image, la complexité de ses scénarios et le jeu des acteurs, les Sopranos ont révolutionné la manière de raconter les histoires à la télévision. L'un des faits les plus fascinants concernant son accueil contient dans cette anecdote rapportée par le producteur. Il raconte que le lendemain de la diffusion à la télé, les agents du FBI débriefaient entre eux l'épisode de la veille, avant de procéder aux écoutes téléphoniques de vrais mafieux qui, croyez-le ou pas, tenaient à peu près la même conversation sur la série. Le milieu, plus vrai que nature. Les Sopranos, l'intégrale des 6 saisons à voir sur la plateforme de Canal+.
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0: Charlotte Cardin avec The Way You Touch, nouveauté ici Gironde. Avant vos infos de 19h, vous écoutez un titre de Johnny Hallyday, J'ai oublié de vivre, extrait de l'album C'est la vie. Et KOD, chacun sa route. Et vous voilà projetés, des années en arrière, avec Thierry Lhermitte, Philippe Timsit, Ludwig Briand, dans le rôle de Mimi Sécu. Je vous parle d'un Indien dans la ville, film référence du cinéma français. Attention, Maïtika! Mais bon, araignée du soir, espoir. Salut à vous, bonne soirée.
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1: Ici Gironde, il est 19h. Les infos avec Morgane Guillaumard.
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1: Encore de très belles chances de médailles pour les Français ce soir au championnat d'Europe de natation à Saint-Denis, près de Paris. Quatre finales à scruter. Et la première, évidemment, le 400 mètres nage libre. Léon Marchand va essayer de décrocher une deuxième médaille après celle d'hier en or sur le 200 mètres papillon, Jérôme Val.
3: Et c'est un vrai défi pour Léon Marchand, sans doute le plus grand pour lui dans ces championnats d'Europe ici à Saint-Denis, avec cette finale du 400 mètres nage libre. Sa première finale sur cette distance dans une grande compétition internationale. Alors c'est vrai que ce matin, il a pris le quatrième chrono des séries, mais il faudra nager encore plus vite s'il veut monter sur le podium, ce qui serait quand même un véritable exploit pour le quadruple champion olympique sur une distance qu'il est en train d'apprendre, en plein apprentissage d'une distance qu'il a très peu nagé au niveau international. Une finale aussi en individuel sur le 100 mètres d'eau masculin avec deux Français, Mewen Tomac et Johan Ndoye-Brouwer. Ça sera quand même compliqué sans doute pour ce duo d'aller chercher une place sur le podium. Et puis les deux relais du 4x100 mètres 4 nages chez les femmes à 20h02 et chez les hommes à 20h11 pour aller conclure, on l'espère, en une semaine de natation ici à Saint-Denis où la France pour l'instant est au quatrième rang des nations au classement des médailles.
1: Mais donc d'abord Léon Marchand sur la finale du 400 mètres nage libre dans moins de 20 minutes maintenant. Elle est la pépite montante de la gymnastique artistique. Elena Kola, 16 ans, décroche une quatrième médaille au championnat d'Europe en Croatie. Le bronze en équipe, une très belle première saison chez les seniors pour cette jeune gymnaste d'Indre-et-Loire. L'incendie dans les Landes est contenu mais pas encore fixé. Il n'y a pas d'évolution depuis ce matin. Toujours 1700 hectares parcourus par les flammes. Les pompiers se concentrent désormais sur le noyage des lisières, aidés comme sur presque tous les incendies par les agriculteurs. Ils font parfois beaucoup de routes avec leurs cuves remplies. C'est le cas de Fabrice, éleveur dans les Pyrénées-Atlantiques.
4: La première fois, c'était avec la trouille, c'était presque un marche arrière. Maintenant, presque on s'en fiche de prendre la route, de filer. Il faut parce que voilà, le climat aussi n'est pas bon. J'espère que ça ne viendra pas quand même tous les ans, mais ça devient de plus en plus compliqué avec ce réchauffement climatique. Mais on est là, si jamais, les agriculteurs. Ces gens-là qui vous applaudissent en bord de route avec des drapeaux, avec des merci, des signes, c'est symbolique pour nous. Puis si ça arrivait chez nous, je pense qu'on serait pareil. On ferait tout pour que les gens viennent nous aider, pour les accueillir. Et c'est humain, c'est magnifique. Parce que nous, voilà, au final, on laisse nos exploitations un peu de côté. Bon, moi, c'est ma femme qui est sur l'exploitation. Enfin, on est les deux là, c'est elle qui s'en occupe parce que je suis ici. On laisse nos gamins à la maison et tout ça, mais c'est pour la bonne cause.
1: L'aide des agriculteurs aux pompiers encore nécessaire dans les Landes. Les 650 personnes évacuées ne peuvent pas encore rentrer chez elles. Autre incendie toujours en cours, cette fois en Belgique. Un feu d'ampleur qui a détruit 3000 hectares dans une forêt. Le nuage de fumée atteint même la Moselle en France, où la procédure d'alerte à la pollution atmosphérique a été déclenchée. Sébastien Lecornu se rend, lui, demain en Gironde après le méga-feu qui a ravagé le département le mois dernier. Le Premier ministre convoque ensuite, dans l'après-midi, une cellule de crise après le piratage informatique du site des impôts. Le fisc l'a confirmé avant-hier. Près de 700 000 particuliers et professionnels ont été victimes fin juin d'un vol de données personnelles. Les sénateurs socialistes réclament, eux, une commission d'enquête parlementaire sur ce sujet. On va enfin un peu mieux dormir et respirer. L'épisode de canicule se termine demain sur une grande partie de la France. Seuls 6 départements du sud-est sont maintenus en vigilance orange, contre 28 aujourd'hui. Partout ailleurs, les températures redescendent. Ces vacanciers et habitués du marché de Saint-Laurent-de-la-Salanque dans les Pyrénées-Orientales n'attendent que ça, Augustin Ourlier.
5: Perdre 5 degrés, clairement, les touristes et les habitants qui se baladent entre les étals n'attendent que ça.
6: Ça fera du bien pour que ça baisse, hein, parce qu'alors, franchement, on a eu trop chaud cette année.
7: Et ben, c'est très bien, ça va éviter de mettre ventilateur et clim pour dormir, donc c'est parfait.
8: J'espère qu'on va mieux dormir. La nuit d'avant, il a fallu que je prenne un gant et que je me mouille constamment la tête.
5: Avec des températures en journée à 30 degrés au lieu de 35, Véronique espère pouvoir faire plus d'activités pendant sa deuxième semaine de vacances.
7: On profite plus de la région quand les températures sont un tout petit peu plus clémentes. On est chez soi et on sort pour aller à la plage. L'eau est à 28 degrés, ça refroidit à peine. Voilà, donc c'est un peu dommage parce qu'il y a plein de jolies choses à voir.
5: Devant sa friteuse pleine de beignets d'oignons, Myriam sue à grosses gouttes.
9: Je sais pas, il doit faire 55 ou 60 degrés devant le truc là.
5: Habituée des marchés, elle voit bien comment quelques degrés en moins améliorent ses conditions de travail, mais surtout ses ventes.
9: Ah oui, c'est plus agréable et puis les gens ont plus de facilité à goûter, à discuter. Parce que là, ils sont un peu pressés par la chaleur, ils sont vite pressés d'aller à la mer et c'est normal quand on est en vacances, mais c'est compliqué.
5: Seul problème, selon Météo France, la fraîcheur vient avec de gros orages sur presque tout notre département entre mercredi et vendredi.
1: Et si la température redescend sur une grande partie de la France, la chaleur sévit encore dans le Vaucluse. 450 foyers sont toujours privés d'électricité à Avignon ce soir. Ils étaient 5000 ce matin. Et puis le gros match de foot ce soir, le trophée des champions, c'est à 20h45. Lens reçoit le PSG, le vainqueur de la dernière Coupe de France face aux champions de la Ligue 1. J'en profite juste pour vous donner cette information qui vient de tomber. Une cinquantaine d'habitants évacués de Garin dans les Landes vont pouvoir regagner leur domicile dès ce soir.
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10: En fin de journée, le ciel sera bleu sur l'ensemble de la Gironde, ce qui laisse présager d'un coucher de soleil qui devrait être assez beau aux alentours des 21h. Pour terminer l'après-midi, les températures ne dépasseront pas les 30 degrés à l'ombre. À Montalivet, 26 degrés. Au Moulot, à La Hume et à Marcheprime, il fera 27. Chez vous, à Saint-Jean-d'Illac, à Sestas et Bordeaux, 29 degrés. À La Réole, 30. Et les nuages qui feront leur retour cette nuit et seront présents une bonne partie de la journée de demain sans apporter de pluie.
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12: Bonsoir à tous, j'espère que vous avez passé un bon week-end. On va le conclure ici en chanson et comme d'habitude, on reste bloqué sur les années 80. Jusqu'à présent, 100% des gens qui ont pris l'habitude de ce rendez-vous sont contents. Et ce soir, ça commence comme ça.

0: Wild avec Kippe Engelhorn.
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0: Et pour la suite, on accueille un chef-d'œuvre princier, Purple Rain. Été 1988, vous étiez peut-être parmi les chanceux qui, à Paris-Bercy, comme on disait à l'époque, ont eu la chance, le privilège d'assister au Love Sexy Tour de Prince. À Paris, c'était du 8 au 12 juillet, avec un concert la nuit dans la célèbre discothèque parisienne Les Bains-Douches à 4h du matin. 87 concerts dans 13 pays pour entendre, entre autres, Purple Rain.
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0: Les histoires d'A, c'était Lerita Mitsuko. Le plus célèbre duo de rock à la française qui, en 1986, ajoute un tube à leur parcours grâce à ces histoires d'A. Encore un exemple de chanson que vous pouvez retrouver quand vous voulez grâce à la web radio 100% années 80. Hein. 24 heures sur 24 sur ici.fr ou sur l'application ICI. Et s'il y en a un autre qui a accumulé les succès durant cette décennie, c'est bien Jean-Jacques Goldman. Dans un instant, c'est ta chance.
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0: Ici Gironde, 100% années 80. Ça continue, mais avant cela, quelques infos près de chez vous.
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2: Demain soir à Andernos-les-Bains, voilà une belle idée de sortie avec une séance de cinéma en plein air à 22h. L'esplanade du Broustic se transforme en salle de ciné pour une projection gratuite d'Astérix et Obélix Mission Cléopâtre. La comédie d'Alain Chabat, elle a cartonné au box-office, le film le mieux noté de la saga. Vous vous installez sous les étoiles avec des chiliennes prévues sur place ou vous apportez votre propre chaise pliante ou encore votre coussin. Séance gratuite, accessible à tous demain à 22h devant l'office de tourisme d'Andernos pour une soirée ciné pas comme les autres. Et puis le Mascaré, spectacle naturel aujourd'hui, sera visible à Lestiac-sur-Garonne, Cadillac ou Portets. Cette vague tant appréciée par les surfeurs est attendue à partir de 17h sur la Garonne. Allez, on essaye de pas trop se bousculer sur ce coup-là.
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0: Diana Ross, Upside Down.
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0: À l'envers, tu me fais tourner encore et encore à l'envers. Bon, quand on traduit ce titre de la grande Diana Ross, on est en droit de se demander ce qu'elle entend par là. Est-ce que c'est un cours de gymnastique, un numéro de cirque ou quelque chose de plus intime? Bon, je vous laisse choisir, hein. J'ai une petite idée qui nécessite beaucoup de souplesse et un partenaire en forme. Bref, revenons à des choses plus simples, sans engagement physique. Un beau souvenir, une belle chanson. Claude Barzotti tout de suite. Je ne t'écrirai plus.
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0: C'était Mylène Farmer, bien sûr, avec Sans Contrefaçon. Quand elle était enfant, parfois on la prenait pour un garçon. Bon, aujourd'hui beaucoup moins. Mais c'est ce souvenir qui lui a inspiré ce texte devenu un tube sur la musique de Laurent Boutonnat en 1987. Dans un instant, dès 20h, rendez-vous avec la playlist des invités d'Émilie Mazoyer. Mais avant cela, restons encore un petit peu dans les années 80. La fièvre dans le sang. C'est Alain Chamfort qui arrive dans un instant. Et je vous souhaite une belle soirée à tous.
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2: Salut à toutes, salut à tous et bienvenue dans Décibels. On profite de l'été pour écouter ensemble les meilleurs moments de l'émission. Voici une des femmes les plus drôles de France, l'excellente Michèle Bernier et ses choix musicaux que vous allez adorer. Elle est là, My Michèle, c'est parti.
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2: Avec ce soir, Michèle Bernier. Bonsoir Michèle, comment ça va?
4: Bonsoir, mais ça va très très bien. En plus avec Michèle Mabel, alors évidemment.
2: Là. Ah bah oui, on voilà. Sait accueillir. Hein. Ah,
4: quel accueil merveilleux.
2: Michèle Bernier, je suis tellement heureuse de commencer cette saison avec vous. Pour celles et ceux qui n'auraient pas révisé pendant les vacances, c'est pas grave. Comédienne, humoriste, on l'a entendu à la radio, applaudi au théâtre, vu au cinéma ou encore à la télé. La saison 10 de La Stagiaire, portée donc par Michèle Bernier. Ça vient de recommencer sur France 3 et on va en parler évidemment. On va en parler, mais on va aussi parler de musique, Michèle Bernier, puisque vous avez fait vos devoirs. Contrairement au cancre du fond de la classe. Et pendant l'été, bah, vous m'avez envoyé une liste de chansons, votre playlist. Et c'est ça qu'on va écouter ce soir, ensemble, pendant une heure. Alors, j'ai remarqué un truc en voyant la sélection de chansons que vous m'avez envoyée. C'est qu'il y a beaucoup, beaucoup de chansons pour les autres. Pour des gens avec qui vous avez travaillé, pour des gens que vous aimez, etc. Et ce qui me fait dire que vous êtes dans le don, ça c'est plutôt beau,
4: hein, oui, bah...
2: musicalement et pas que, j'ai l'impression. Mais il y en a une qui est rien que pour vous. Celle-là, j'ai l'impression que c'est un peu votre préférée, en tout cas dans la description que vous m'avez envoyée, j'ai l'impression qu'elle vous tient beaucoup à cœur. C'est Tu verras de Nougaro.
4: Oui.
2: Alors j'aimerais bien qu'on commence avec ça déjà pour vous accueillir dans une chanson qui vous plaît. Mais celle-là, elle est que pour vous.
4: Oui, elle est pour moi, elle est pour dire, tout recommencera, tu verras. J'aime les chansons qui sont à la fois un peu douces comme ça, qui pourraient être des chansons tristes, mais qui en fait apportent de l'espoir. Et pour moi, cette chanson, elle fait ça, quoi. Elle fait cet effet. Et puis Nougaro, quoi. Bon, Nougaro, avec le Nougaro, j'ai eu la chance de croiser deux fois dans ma vie.
2: Ah, il était comment? Il paraît qu'il n'était pas commode.
4: Alors, il n'était pas commode, il était très alcoolique à l'époque, surtout. Mais j'entendais sa voix rocailleuse, ce timbre incroyable et cette folie. Et voilà, quoi qu'il arrive, c'est pas qu'il était un peu nounours, quoi, ouais. dans son monde aussi. Je pense que c'est comme beaucoup de gens qui créent d'ailleurs. Mais bon, c'était moi, ça m'a fait un effet de le rencontrer, ah ouais. Vraiment. Et c'était un homme incroyable, un talent de fou. Et c'est vrai que quand on écoute ses chansons, c'est que c'est des petits films, quoi, c'est des histoires, et tu verras, qui est pas une chanson complètement de lui, mais qui, voilà, moi j'aime l'espoir. Donc à chaque fois que je peux, j'écoute des choses qui me ramènent à l'espoir.
2: Ouais, Claude Nougaro qui adapte en français un tube du Brésil, un tube bossa nova. Tu verras, c'est le premier choix de notre invité Michèle Bernier.

0: Que sera, ça c'est la version originale de Chico Buarque, le Brésilien, et Claude Nougaro chantait Tu verras en 1978. Là, ça y est, on est dans un état Michel Bernier, on va tout se raconter là.
1: Ben, on est bien là, non ?
0: On est pas mal. Oui. J'ai même plus peur de vous appeler Michel Barnier. Alors, depuis ce matin, j'y pense. Je vous jure, mais c'est horrible. Donc, éphémère Premier ministre de la saison dernière. Et est-ce qu'il y a beaucoup de langues qui fourchent ou ça va ?
2: Moins, en fait. Moins. En fait, il m'a fait du bien. Et je pense, je lui ai fait du bien aussi, parce que je sais qu'il avait fait un message assez drôle en disant, ben voilà, quoi. Et que, à force, les gens ont fini par faire attention.
0: Oui.
2: Alors qu'ils ne faisaient pas attention avant. Maintenant, ils font bien bar ou ber. Voilà.
0: Et là, c'est ber avec nous ce soir.
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0: Et tous les mardis de cette rentrée, on met France 3 à 21h pour regarder La Stagiaire. Et si on a un bon wifi, on peut même la regarder, La Stagiaire, quand on veut, sur France.tv. Saison 10 de votre série, Michel Bernier, incroyable.
2: Incroyable, merveilleux.
0: La longévité de cette série.
2: C'est fou. On est une des séries les plus anciennes sur la télévision. Donc, on est assez fiers quand même. Et puis, 10 ans de bonheur, surtout. 10 ans sans accro, 10 ans voilà, de fidélité des téléspectateurs, 10 ans d'une famille qu'on s'est créée. Avec mes partenaires, nos réalisateurs, les producteurs, enfin tout le monde, franchement.
0: On sent, en le regardant, oui, que ça se fait dans la joie.
2: Oui, tout
0: ça
2: le temps.
0: Ça se fabrique dans la joie.
2: Ça se fabrique dans la joie.
0: Ouais.
2: De toute façon, moi j'ai du mal à ne pas travailler dans la joie, déjà. Et puis d'avoir rencontré Philippe Lelièvre ou Antoine Hamel, Soraya, tous les gens qui travaillent avec nous, qui sont les acteurs, Clément Moreau, Jeanne Lambert, tout ça, on est très unis. Et puis. Puis nos réalisateurs aussi, Alexandre Pidou et puis Jean-Marc Thérin et d'autres qui sont venus nous accompagner au début de la série. Il y a quelque chose qui se passe. Moi, je ne sais pas pourquoi, mais c'est une série qui fait du bien et qui fait du bien aussi à ceux qui la font.
0: Et qui la regardent. On est des millions chaque saison à regarder La Stagiaire. L'histoire donc de Constance Meyer, c'est vous, oui. Michel Bernier, qui, suite à une erreur judiciaire, pas piqué des hannetons, aurait-on dit au siècle dernier, s'est retrouvé derrière les barreaux et change de vie, évidemment, ensuite, et décide de rejoindre ce monde incroyable et complexe de la justice. Elle travaille avec un juge, le juge Delcourt. Elle a un mari, Bart,
2: oui.
0: Joué par Philippe Lelièvre. Il y a un procureur qu'on adore, Kiring.
2: Ah, Nicolas Marié.
0: Ah, il est parfait, voilà. Il est juste énervant ce qu'il faut, mais on l'aime bien.
2: Mais on l'aime pour ça.
0: C'est un procureur, quoi.
2: Il a un charme, surtout qu'il a Nicolas, c'est le charme incarné.
0: Voilà.
2: Ouais, oui.
0: Et il y a évidemment tout le monde de la justice, les avocats, la flic, Nadia.
2: Ah. Elle est formidable, Soraya.
0: Voilà, ouais. Soraya Garling, ouais. Super actrice. Et à chaque épisode, on a une intrigue policière, bien hard, en principe. On n'a pas peur du meurtre chez La Stagiaire.
2: Non, mais on est surtout sur des sujets de société, souvent.
0: Ouais.
2: Voilà, c'est qu'on aime aller comme ça naviguer dans des sphères un peu différentes, voilà, des sujets à traiter, des choses à dire, ouais. Quelquefois. Donc c'est important et surtout toujours mettre de l'humain là-dedans, parce que c'est important de dire que souvent on est là, on critique la justice et qu'il y a certainement quelquefois des torts. C'est pas ce que je veux dire, je défends pas à corps perdu, mais ce que je veux dire, c'est que quand on est là-dedans, on comprend ce que c'est que le travail d'un juge d'instruction, que des dossiers, il y en a mais à l'appel, et que gérer tout ça, c'est compliqué, et d'essayer de trouver de l'humanité là-dedans, quand on est confronté à des choses assez dramatiques, eh bien, il faut le faire.
0: Ouais. Voilà. Et l'humanité, dans La Stagiaire, on la trouve aussi dans les familles des personnages respectifs. Voilà, on les suit, votre mari, vos enfants. Puis là, dans la saison 10, je vous préviens, c'est syndrome du nid vide. Les gosses s'en vont.
2: Oui, pourquoi ?
0: Il faut occuper le mari. Non, mais voilà, vous allez vous régaler. C'est en diffusion, donc en ce moment, tous les mardis sur France 3. Et donc, quand vous voulez, sur France.tv. Et on m'a dit pour fêter cette saison 10 qui est diffusée, ça sent fort la saison 11.
2: Très fort.
0: Voilà.
2: On peut même dire que on est dedans.
0: Nous y sommes.
2: On est en train de battre l'omelette, là.
0: Très bien. Alors justement, cassons un œuf sur la tête de Camaro. Femme Like You, c'est la chanson que vous associez à cette série, la stagiaire.
2: Mais en fait, ils savent, Camaro, je l'aime depuis le début.
0: D'accord.
2: Et alors, ça me fait rire parce que pendant très longtemps, quand je disais, moi j'adore Camaro, tout le monde me faisait, non mais n'importe quoi, c'est nul, c'est gnagnin, c'est ringard, machin, c'est... moi je m'en fous, moi, jamais.
0: Vous n'êtes pas snob.
2: Ah, pas du tout. Je vois aujourd'hui, il y a énormément de Camaro dans beaucoup de films qui sont un peu, voilà, on dirait intelligent. Et là je me dis, ah ouais, donc maintenant ça y est, Camaro.
0: Ah mais il a la carte maintenant.
2: Maintenant il a la carte.
0: Hein, Julien Doré le reprend sur scène.
2: Absolument.
0: Et tout.
2: Ouais, ouais. D'ailleurs, sa version, elle est formidable. Et en fait, j'ai fait une émission sur France 3 qui s'appelle La Boîte à Secrets. Et donc, ils savent, toute la bande, toutes les équipes savent que Camaro, bah, quand on fait des petites soirées, bah, c'est Camaro, quoi. Il n'y a rien à faire, il faut passer Camaro. Et donc, Boîte à Secrets, surprise. Et là, ben, tous mes camarades comédiens m'ont chanté Femme Like You. Et c'était merveilleux. Parce qu'ils ont répété, ils sont venus, tous, ils ont fait. Certains ont fait même le trajet de Marseille pour venir à Paris. Et c'était un moment bouleversant.
0: Oh là là.
2: Voilà. Donc Camaro est un peu avec nous, quoi.
0: Camaro, bande originale non officielle de La Stagiaire et de votre samedi soir sur votre radio, ici, grâce à Michel Bernier.
1: Yes. On m'appelle Camaro.

0: J'ai une folle envie d'aller au karaoké avec Michel Bernier.
1: Ah, mais alors là, ça. Alors là. Comme vous voulez, copine. Hein. Karaoké à donf.
0: Camaro et Femme Like You. Oui, ça fait partie de la playlist de Michel Bernier, ses chansons préférées qu'elle partage avec vous ce soir sur votre radio ici. Samedi soir sans rancard. Oui, mais vous êtes avec nous. Franchement, on est pas mal.
1: Non, on est mieux.
0: On est mieux. À tout de suite.
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0: Les chansons préférées de Michel Bernier. Je suis tellement contente que vous soyez là.
1: C'est gentil.
0: Ça me fait quelque chose. Non mais quand même, il faut que je vous avoue. Moi, j'ai appris l'amour, le couple, avec votre spectacle des Mondes Midi.
1: Ah, ah bah là.
0: Je me suis bien méfiée.
1: Ah, bah oui, mais ça s'est bien passé après.
0: Bon, je suis quand même tombée dans deux, trois pièges.
1: Oui, mais quand même, vous étiez préparée.
0: J'étais au courant. J'étais au courant. Ah oui, ça, c'est très important. Alors, Michel Bernier, on a parlé de la stagiaire, hein, votre série qui entame sa saison 10 en ce moment sur France 3. Et sinon, très souvent, en interview, on vous parle très régulièrement de votre papa. Et pour cause, truculent, fascinant, très marrant, un peu choquant, professeur Choron, fondateur des cultissimes Harakiri et Charlie Hebdo. Sauf qu'avec tout ça, on oublie souvent de vous parler de votre maman.
1: Voilà.
0: Mais là, dans vos chansons préférées, il y en a une qui est très importante pour votre histoire avec votre maman. C'est « Ma vie » d'Alain Barrière.
1: Oui.
0: Est-ce que vous pouvez me raconter un petit peu ?
1: Eh bien, maman aimait bien la chanson française. Enfin, à la maison, j'ai été beaucoup élevée à la chanson. Mon père, c'était Jacques Brel, les bourgeois, c'est comme les cochons. Et ma mère, c'était Alain Barrière. Ça donne des personnalités, vous voyez.
0: Ça ouvre l'esprit.
1: Ça ouvre l'esprit. Et maman était une femme, je dirais, plutôt une femme amoureuse, une femme romantique, une femme de douceur. Et chaque fois qu'il y avait Alain Barrière qui passait à la radio, alors là, c'était elle rentrait en transe, quoi. Et ma vie, je pense que ça parlait d'elle aussi quelque part. Il y avait, vous savez, c'est maintenant qu'on parle, mais il y a encore 80 ou 100 ans, on ne se parlait pas.
0: Non.
1: En fait, les chansons aidaient beaucoup à ressentir, à pouvoir exprimer les choses. Et c'est vrai que celle-ci, ma vie, je pense que ça devait lui la toucher au fond du cœur. Voilà, sûrement.
0: Et vous compreniez, enfant, ce que ça voulait dire, ou ado?
1: Bah,
0: à un moment, vous vous êtes dit, mais mince, en fait, c'est pas forcément une chanson hyper joyeuse.
1: Ça n'était pas une chanson joyeuse, mais moi, j'aimais ce que ma mère aimait et j'aimais ce que mon père aimait. j'étais trop petite pour me dire quels sont mes goûts. Donc, c'est longtemps en fait après, c'est quand on commence à comprendre ce que ça dit, ce que ça veut, puis à comprendre la vie de ses propres parents, de ceux qui nous sont proches, qu'on finit par se dire ah mais tiens mais ça correspond effectivement à ça, correspond à tel caractère, telle particularité. Mon père aimait les chansons un peu fortes parce que c'était un moyen de, comme il vendait des journaux dans la rue à l'époque, fallait un peu stimuler les équipes. Donc c'est vrai que valait mieux mettre Jacques Brel que Ma Vie, hein. C'est sûr que les bourgeois c'était plus énervant. Et après, comme maman était une femme, comme je vous dis, très très tendre, ouais, et très douce, je me suis mis à comprendre ce choix. Et après, j'ai compris beaucoup de choix en fait. Le jour où elle a rencontré Marcel Amont, elle a rencontré voilà, parce que il y avait chez Marcel Amont le charme, un peu de drôlerie aussi, mais voilà, tous ces gens qui en fait étaient porteurs certainement de sensations qu'elle avait, de sentiments qu'elle n'a pas exprimés. Et donc voilà, c'est pour ça que ces chanteurs-là ont un peu disparu dans la façon d'écrire. Je veux dire, c'est des chansons qui ont une façon d'écrire qui était voilà, on osait plus peut-être dire les choses que maintenant, peut-être, je sais pas.
0: Alors on est où quand on l'écoute sur la radio quand vous étiez petite? On est à la cuisine, on est au salon.
1: Alors vous savez quoi, le lit chez moi est un endroit très très important. Et quand j'étais petite, vraiment il y avait le gros poste de radio sur la table de nuit. Et quand mon père se levait, je courais me mettre dans les bras de ma mère. Et on écoutait la radio toutes les deux. Et on va se dire que voilà, je suis dans ses bras avec une tasse de thé, et on écoute à la barrière.

0: Michel Bernier, merci.
1: Que d'émotion.
0: Ben, ça faisait bien longtemps que j'avais pas écouté Alain Barrière, Ma vie, Le coffre.
1: Ah oui, c'est
0: ça,
1: c'est...
0: chante, hein.
1: Ah, ça chantait, ah oui, ça chantait. c'était des chanteurs de scène, hein, beaucoup avant de devenir des chanteurs de disques. Hein. Donc c'était des gens qui chantaient vraiment. D'ailleurs, je crois que c'est Aznavour qui a quelques chansons. C'était une prise.
0: Ouais,
1: parce que l'habitude.
0: Et c'est marrant, vous qui êtes comédienne, il y a un côté comédien dans la façon dont il chante.
1: Oui,
0: là.
1: Bien sûr, parce qu'il raconte des histoires.
0: Il raconte un truc.
1: Il raconte des histoires. Il y met tout ce qu'il ressent. En fait, il y met le cœur, le ventre, les tripes, les souvenirs, dans toutes les chansons qui nous font vibrer, qui nous font du bien, qui nous font pleurer. Ce sont toutes des chansons qui ont ça en elles. Hein. Les interprètes, alors qu'ils partent dans une sincérité, ben on est touché. C'est normal. Normal.
0: 1964.
1: Oh là là.
0: Alain Barrière.
1: J'ai encore à hocher à cette époque-là.
0: Faisons un bond de 2024.
1: Oh là.
0: Oui, ça fait 60 ans quand même, hein, de différence. Et on tombe dans votre playlist, dans vos chansons préférées, Michel Bernier, sur Santa.
1: Mais que je l'aime.
0: Alors, comment, pourquoi ?
1: Alors, je découvre cette chanteuse. D'abord, je découvre quelqu'un de simple. Moi, ça me plaît beaucoup, la simplicité. Je sais pas, j'ai l'impression qu'elle n'est pas maquillée, qu'elle est comme elle est, qu'elle... Et puis, il y a, c'est pareil, j'en ai des frissons, on en parlait. C'est pareil, il y a un truc chez elle. Elle est habitée, elle se transporte toute seule. J'ai l'impression qu'elle est incroyable. Et puis, quand je la vois se soulever sur son piano.
0: Ah là là.
1: et je me dis, mais cette fille est folle. Mais cette fille est folle d'amour pour son métier. Cette fille va aimer, adorer son public et va lui rendre. Et je ne me suis pas trompée. Et puis, alors ça fait partie un peu comme quand on parlait de Nougaro, mais Recommence-moi, pour moi c'est un espoir fou, c'est toujours de dire rien, tout n'est pas fini, on peut y retourner, on peut aller, donne-moi un coup de main, puis on va y aller ensemble. Et moi je trouve ça beau.
0: Voilà. Moi j'ai l'impression, arrêtez-moi si je dis une connerie, Michel Bernier, j'ai l'impression que vous êtes du genre à marcher dans la rue avec une chanson dans les oreilles et à jouer dans le propre clip de votre vie.
1: Ah oui, je pourrais.
0: Ça vous fait ça, hein, le truc, ces paroles. Mais oui, c'est moi. Et je marche un peu plus vite et je relève un peu la tête.
1: Dès que je sens que je suis attrapée, ça y est, quoi.
0: Ça fait bien.
1: Ah ouais, ça fait un bien fou.
0: Ça va vous faire des émotions. 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Et donc notre petite Santa, qu'on aime bien, qui va venir nous rendre visite d'ailleurs très bientôt. Recommence-moi.

0: Est-ce que vous dansez chez vous samedi soir à l'écoute d'ici c'est décibel et Michel Bernier a décidé de vous donner un goût de bonheur avec cette chanson Recommence-moi. Attention, transition de l'école Michel Drucker, hein, j'ai dit le goût du bonheur.
1: Oui, j'entends.
0: Alors Michel, est-ce que par hasard vous aimeriez rebondir sur ce petit groupe de mots, le goût du bonheur?
1: Alors le goût du bonheur, le parfum.
0: Le
1: du
0: parfum,
1: bonheur.
0: Ah, c'est ça, je me suis trompée.
1: Le parfum du bonheur.
0: C'est pas Michel Drucker en fait.
1: Non, c'est Michel Dru, on va attendre pour le Caire.
0: C'est Joe Star, en fait je suis bourrée.
1: Non, pas du tout, rassurez-vous.
0: Le parfum du bonheur.
1: Le parfum
0: Michel.
1: Du bonheur, qui est une adaptation d'un bouquin de Virginie Grimaldi, une grande autrice française. Et donc c'est avec Caroline Anglade et Michel Boujna. Et donc nous avons tourné ça vers Arcachon.
0: Oh, et réalisé vous avez toujours par, des bons endroits, hein. Parce que la stagiaire, c'est Marseille, oui, là, oui. C'est Arcachon.
1: Bah, je ne vais que là où c'est bien. Donc, j'y vais pas.
0: Faut une plage. Une plage, un apéro. Ça,
1: c'est et c'est réalisé par Baya Kasmi. Et c'est une saga familiale sur quatre épisodes. Et qui est vraiment, je trouve, extrêmement réussie de la part de notre réalisatrice et de tous mes camarades acteurs. Parce que c'est quelque chose qui est assez... Il y a de l'amour, il y a de la haine, il y a des réconciliations, des secrets, de la drôlerie. Il y a Michèle Moretti, cette comédienne qui fait la grand-mère, qui est vraiment un caractère pas possible. Elle est géniale. Voilà, c'est un bon moment.
0: Quand est-ce qu'on va pouvoir le voir? On sait déjà où et quand?
1: Non. Sur la télévision française. Voilà, France Télé. Voilà.
0: France Télé,
1: mais je ne peux pas vous donner de date, je ne le sais pas.
0: Bon, voilà. En tout cas, c'est une bonne maison, voilà. France Télévisions.
1: Oui, tout à fait.
0: Et cette série, donc cette mini-série, qui sera présentée au prochain Festival de la Fiction de La Rochelle.
1: Absolument.
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0: Avec Michel Bernier. Il faut qu'on parle de votre prénom, Michel.
1: Ah bon?
0: Bah oui, parce que tout à l'heure quand vous êtes arrivé, alors j'ai mis un petit extrait des Beatles, Michel. Mais en fait, moi, quand je pense à Michel, il y a une chanson que j'adore, c'est Gérard Lenormand.
1: Non, bah oui.
0: Oh là là.
1: Mon Gégé.
0: Bah oui. Donc ça, c'est quand même une des plus jolies chansons qui soit sur l'adolescence et elle porte votre prénom. Mais est-ce que vous l'aimez, votre prénom? Est-ce que vous l'aimez en chanson? Est-ce que vous l'aimez tout?
1: Oui, bien sûr. Oui. C'est un prénom. En plus, maintenant, il devient totalement désuet.
0: Ouais.
1: Des Michel, je crois pas qu'il y en ait beaucoup.
0: Et à la fois, tous les chanteurs s'appellent Michel.
1: Et
0: Jonas,
1: oui, mais vous avez, ils sont pas jeunes, hein.
0: Oui.
1: Voilà.
0: Oui.
1: Après, celle qui nous a un peu redoré le blason,
0: ouais.
1: C'est Michelle Obama. Voilà.
0: Ah, mais oui.
1: Elle nous a remis un petit coup de jus au Michel, mais outre-Atlantique, hein, pas chez nous. Hein. Pourtant, c'est pas vilain, Michel, ça va, ça se tient. C'est pas moche, quoi.
0: Vous savez pourquoi vous vous appelez Michel? D'où vient votre prénom?
1: Oui.
0: Ah, mais vous me faites des yeux, vous avez pas envie de me raconter.
1: Non, parce que c'est pas une très...
0: C'est pas une belle histoire.
1: On va pas parler de ça.
0: D'accord. Alors, parlons plutôt de la Michèle de Gérard Lenormand.
1: Oui.
0: Parce qu'elle, c'est une jolie histoire d'amour.
1: Oui, mais oui. Puis en plus, j'ai la chance de connaître Gérard. Et c'est vrai que, voilà.
0: Il vous l'a chanté déjà pour
1: alors,
0: vous?
1: Alors, il me l'a fredonné.
0: Oh, oh là là.
1: Voilà. C'est vrai que c'est des chansons qui traversent le temps. Voilà. Puis Michel, ça rime bien. C'est bien loin tout ça. C'est beau, j'adore.
0: C'est beau, on adore et on participe. Cette chanson-là n'a pas été choisie par Michel Bernier. C'est moi qui lui offre. Oui, il y en aura une comme ça par émission. Après, c'est elle qui choisit. Donc, vous savez, vous êtes voilà, susceptible de recroiser Camaro. Je ne sais pas. Mais là, c'est Gérard Lenormand. C'est parti, Michel.

0: Cette chanson-là et celle des Beatles, elles sont servies, les Michel.
1: Mais oui, des bisous à toutes les Mimi d'ailleurs.
0: Hein. Ah oui.
1: Oui, oui.
0: Bisous et école de transition Michel Drucker, puisque j'allais vous parler des filles. Les filles avec Mimi, Mathie, Isabelle de Botton et vous-même.
1: Eh oui.
0: Donc Michel Bernier, c'est votre premier gang.
1: Oui, un vrai
0: gang.
1: Vraiment, association de malfaitrices, bienfaitrices.
0: Actrice, humoriste, au théâtre de Bouvard.
1: Oui,
0: voilà.
1: La rencontre se fait là-bas.
0: Et puis, votre énorme tube, le Gros Navion, qui est quand même le spectacle des années 90.
1: C'est ça.
0: C'est incroyable.
1: Les jeunes femmes qui viennent me voir aujourd'hui me disent « Mais moi, j'ai été élevée au Gros Navion, on a usé la cassette jusqu'à la gare, donc on connaît toutes les répliques, c'est super drôle. » C'est très émouvant, en fait.
0: Alors, il y a un côté troupe, évidemment, que vous vivez encore aujourd'hui, puisque vous êtes régulièrement en tournée de théâtre, et puis, voilà, sur les plateaux de télé ou de ciné, de toute façon, c'est une bande. Mais qu'est-ce qui faisait qu'elle était si spéciale, cette bande-là, les filles?
1: Alors, cette bande-là, je pense qu'elle était extrêmement féministe avant l'heure, je crois, parce qu'on était trois femmes très différentes. Voilà.
0: Avec Bouvard en face. Donc, c'était pas forcément fastoche.
1: Mais il a ouvert la porte.
0: Oui. Fallait être bonne, j'imagine.
1: Ah, de toute façon, chez Philippe, il n'y avait pas d'autre alternative. Non, mais drôle. Ouais. Fallait être drôle.
0: Drôle.
1: Lui, on avait 20 secondes pour faire rire la première phrase. Si on faisait pas rire, et on s'en allait chez nous ou on refaisait le sketch. Donc, ça donne une espèce de vision du travail qui est assez intense, mais qui nous a rendu beaucoup, beaucoup de services, d'ailleurs, encore aujourd'hui. Et donc, oui, le premier spectacle qu'on a fait toutes les trois s'appelait Existe en trois tailles. Et c'est exactement ça, quoi. C'était la grande, la moyenne, la petite. On était très différents les unes des autres et en même temps on s'accordait à merveille. Donc je pense qu'on était un peu féministe avant l'heure parce qu'on montrait des femmes autrement que ce qu'on voyait régulièrement à la télé, au cinéma, etc. Et ça a été presque 7 ans et demi de joie, voilà, toutes les trois.
0: Il y a une chanson que vous avez choisie pour parler des filles. Alors il y en avait deux, il y avait « Oh les filles, oh
1: les filles,
0: filles,
1: le moment de marteau
0: !» Au bonheur des dames. Et puis « Je t'emmène au vent, Louise Attaque ».
1: Oui, parce que je crois que c'était la tournée du Gros Navion.
0: Ouais.
1: Et on avait un énorme décor, donc on avait une grosse équipe technique avec nous. Et moi je me rappelle que cette chanson venait d'apparaître, et que c'était un truc qui me mettait en transe et que j'aimais bien écouter. On aimait bien écouter cette chanson avant d'aller jouer, quoi. Donc, quand on dit, on fait les balances, comme on dit, c'est-à-dire on monte sur scène quand on est en tournée pour voir comment ça se passe, le son, etc.
0: Tester les micros et tout.
1: Et, là, on aimait mettre ça parce que ça m'emportait, quoi. Je trouve que c'était une bonne façon de se mettre en jambe. Voilà.
0: C'est beau de vivre aussi comme ça. J'ai l'impression que c'est votre cas, Michel Bernier, la musique vraiment dans votre corps. Un effet.
1: Oui, absolument. Quand je suis en spectacle, j'ai ma petite enceinte là et je m'écoute ma petite playlist, qui me galvanise, qui me donne des envies, qui me donne du courage quelquefois parce qu'on y a des fois on est fatigué, malade, on a des problèmes, on n'est pas que des robots. Et il y a quelques chansons comme ça qui m'aident à repartir. Et puis avec les copains. Quand je suis pas toute seule, même quand je suis toute seule, parce que je prends mon équipe technique avec moi, j'ai besoin de chanter quelque chose avant de monter sur scène. Donc des conneries ou pas, on s'en fout, mais il faut faire du bruit, il faut chanter, il faut se mettre de la bonne humeur, voilà.
0: Elle donne de l'élan, cette chanson, c'est vrai, je t'emmène au vent. Louise Attaque, un beau choix, rien que pour vous, de la part de Michel Bernier, c'est dans Décibels, sur votre radio, ici.

0: attaque, je t'emmène au vent et je félicite Michel Bernier alors pour ce choix déjà, parce que c'était délicieux de la réécouter. Et super cardio, parce que oui. Si vous chantez ça avant de monter sur scène, j'admire votre souffle.
1: Je suis au taquet. Alors, au bout de 2 heures, je suis au taquet.
0: C'est une dinguerie. Est-ce que c'est le genre de chanson que vous allez écouter en coulisses avant de monter sur scène sur la tournée Lily et Lily qui reprend en janvier.
1: Avec tous mes camarades, et dont Francis Perrin. Voilà.
0: Donc, en tournée avec vous.
1: Voilà, c'est une belle pièce de Barry Egredy. C'est l'histoire de deux sœurs jumelles, donc je fais les deux évidemment, et une star d'Hollywood et une mormone.
0: C'est ça, dans les années 30.
1: Dans les années 30, donc voilà, rire, tout le temps, je change 15 fois de costume en 4 secondes, c'est une vraie performance pour moi, mais un bonheur absolu de retrouver tout le monde et d'être avec mes camarades et le public qui rit à gorge déployée. Voilà, toute la France nous attend à partir de 2026.
0: Mais oui, voilà. Après avoir cartonné au Théâtre de Paris, il est temps de partir en tournée. La billetterie est déjà ouverte, les amis. Donc,
1: oui, largement.
0: Il faut
1: viens
0: aller voir Michel Bernier.
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0: Bon alors, le démon de midi.

0: trahisons à foison de la part des hommes et des femmes d'ailleurs. Il était dingue ce spectacle, oui. Je me rends compte avec le recul, là 25 ans plus tard, parce qu'en fait c'était archi intime, archi osé, et en fait se pointer sur scène en étant celle qui porte les cornes, c'est-à-dire la cocu de l'histoire, personne n'osait faire ça.
1: Non.
0: C'est incroyable ce que vous avez fait. Vous êtes rendu compte à l'époque ?
1: Alors, à l'époque, en fait, j'étais un peu, ça croisait un peu ma vie, donc c'était un peu bizarre de partir là-dessus.
0: Oui, parce que c'est l'adaptation.
1: En fait,
0: c'est
1: l'adaptation du Démon de Midi de Florence Sesta, qui avait eu le Grand Prix de la BD à Angoulême. Et c'est Marie-Pascale Ostérite, donc, qui est co-auteur et ma metteur en scène depuis tout ce temps, et surtout mon amie, qui avait découvert cette BD et qui m'avait dit, on pourrait peut-être en faire un spectacle.
0: Et il se trouve que ça ressemblait beaucoup à votre vie aussi.
1: Voilà, j'étais en train de traverser ces moments-là. Et après, je me suis dit, bon, allez, lançons-nous, essayons. C'était étrange, en même temps, de faire cette adaptation et en même temps de jouer ce personnage. J'avais l'impression que c'était moi, puis des fois, c'était pas moi. Enfin, ouais. C'était bizarre. Hein. Surtout que j'ai commencé dans une toute petite salle de 80 places, la petite salle du Palais des Glaces, où j'avais vraiment l'impression d'aller dans le salon des gens et de raconter ma vie.
0: Et c'est devenu un succès.
1: Et un succès. Immense. Je l'ai joué 4 ans, plus de 700, 800 fois, je crois. C'était fou. Je ne pouvais pas imaginer à quel point ça touchait autant de monde, qu'il y avait autant de cocus dans ce pays.
0: On est nombreux, les premiers partis de France.
1: C'est fou. Et en fait, tous les témoignages que j'ai eus étaient tellement bouleversants. Et ce qui était bouleversant aussi, c'était quand on venait me dire grâce à vous, je m'en suis sortie. Ou les enfants disant, moi j'avais acheté le DVD pour maman parce que dès qu'elle avait un coup de mou, on se mettait le DVD, elle y est arrivée, on va y arriver. Il y avait de ça dans ce spectacle-là. Et le fait effectivement que je me mette comme ça avec ces cornes sur la tête et que je me moque de moi et qu'en même temps je faisais tous les personnages. Et qu'il y avait aussi Elle s'en sort, il y avait tout ça, on reprend d'espoir. Je parle souvent d'espoir, mais c'est quelque chose qui compte beaucoup pour moi. Et c'est vrai qu'à force, j'ai l'impression que ce spectacle était, on me disait plus merci que bravo, parce que il s'est transmis quelque chose à travers ce spectacle. Plus ça allait, plus les salles étaient grandes, et plus les salles étaient grandes, et plus j'étais à l'aise, parce qu'en fait, j'ai l'impression de moins être comme ça, confiné dans un petit endroit et de raconter ma vie, quoi. Mais c'était une aventure exceptionnelle.
0: Et le fait qu'il y ait cette chanson d'Erita Mitsuko qui raconte donc que des histoires d'amour foireuses avec énormément d'humour à la fin du spectacle, les histoires d'A, c'est aussi un signe que quand tout va mal, quand on est au fond du trou, justement, sa vie amoureuse, son mariage qui se pète la gueule, etc., la musique, là encore, ça peut vous apporter de l'énergie, de l'espoir, comme vous avez dit
1: tout à l'heure. Bien sûr, bien sûr.
0: Ça vous fait ça.
1: Je crois que, enfin, c'est pareil, quand on est dans le chagrin, on se rend compte de rien. On est dans le chagrin, on est un peu aveuglé, comme ça. Mais je crois qu'à partir du moment où on fait un tout petit pas de recul, ça commence à aller mieux. Et quand ça commence à aller un peu mieux, allez, on peut retourner chercher des choses qui vont faire que ça va alléger le truc. Moi, je dis toujours, faut détricoter le pull. Quand on commence à détricoter le pull de sa vie, ben, on se dit, non, franchement, quelle idée j'ai eu de faire ça et pourquoi j'ai fait. Mais ça veut dire qu'il faut savoir se remettre en question aussi. Ouais. C'est très important de savoir se dire à quel moment moi, je me suis laissée entraîner dans ça, pourquoi j'ai accepté, pourquoi ceci, cela. Enfin, on en parle tous les jours, hein, avec les histoires de MeToo, de tout ce qui nous arrive aux femmes. On voit bien quand même que c'est à un moment, on se dit, mais qu'est-ce que j'ai fait? Pourquoi on s'est laissé entraîner dans des choses pas terribles? Et que, j'ai cette chance de ne pas avoir subi de MeToo, mais je veux dire, dans une vie privée comme ça, je veux dire, tout d'un coup, on se dit, bah voilà, allez, faut déconner maintenant, quoi. On va pas rester comme ça, déprimé, à faire des dépressions toutes les 5 minutes. En fait, je commençais le spectacle d'ailleurs avec un revolver sur la tempe, avec la chanson, avec la chanson d'Adamo Tombe la neige, qui se mettait à rayer comme ça, et tout d'un coup, je me disais, mais je vais quand même pas me foutre en l'air pour un mec. Et je pense

0: que ça, c'est, je pense que c'était un, le premier coup de poing du spectacle, c'était de dire aux gens, pas de, on fait pas cadeau de sa vie.
1: Ouais. Voilà. On va faire des t-shirts. Je vais pas me foutre en l'air pour un mec. Et on écoute les rites Tamitsuko choisis pour vous par Michel Bernier, les histoires d'art.

0: classique. Lerita Mitsuko, les histoires d'A choisies donc pour vous par Michel Bernier. On écoutait ce soir, puisque ça y est, c'est la fin, Michel. Voilà votre sélection de chansons, vos chansons préférées. Et je voulais juste vous signaler que Catherine Ringer, chanteuse donc d'Lerita Mitsuko, fait quelques scènes de théâtre avec un spectacle qui s'appelle L'érotisme de vivre, où elle lit et chante parfois les poèmes de Alice Mendelssohn, alors que pas une poétesse très connue. Mais voilà, dont elle a découvert le travail, est tombée amoureuse de ses poèmes et elle a décidé d'en faire un spectacle. Elle a un petit peu passé le pas vers le théâtre. Vous passeriez le pas vers la chanson? Vous chantez ou Michel?
1: Oh, moi je chante beaucoup, j'adore ça. Je chante dans les spectacles beaucoup maintenant. J'ai appris à chanter. Mais de là à faire non, parce que non, peut-être je m'amuserai un jour à faire quelque chose avec ça, mais je le fais vraiment pour m'amuser. Je me verrai pas faire d'album ni quoi ni qu'est-ce. Non, et puis la voix de Catherine Ringer, quoi.
0: je vous passe du Ringer, je vous dis, et vous alors, vous chantez?
1: C'est ça.
0: Oui, c'est pas très sympa. Alors
1: quand est-ce que vous chantez? Alors, fais voir.
0: Et puis, vous avez quand même déjà du pain sur la planche. Oui. Je rappelle la promo foisonnante de mon invité de ce soir, Michel Bernier. Merci d'ailleurs d'avoir essuyé les plâtres. Franchement, ça fait plaisir.
1: Ils sont magnifiques, ces plâtres. Je peux vous dire, je suis contente.
0: Merci. La Stagiaire, saison 10, ça a commencé sur France 3 tous les mardis soirs à 21h. Et quand vous voulez, sur France.tv, à partir de janvier, la tournée de cette pièce, Lily et Lily, Michel Bernier, qui partage l'affiche avec Francis Perrin. Et c'est à partir du mois de janvier, donc partout en France. Et puis bientôt sur le service public télévisuel, Le Parfum du Bonheur, prochaine série,
1: voilà.
0: Événement. Merci beaucoup, Michel
1: Un gros
0: Bernier.
1: Parfum de bonheur ici, merci infiniment.
0: Une dernière question, on a 10 secondes. Qu'est-ce que je peux vous souhaiter là pour les jours qui arrivent?
1: Continuez encore et encore.
0: C'est que le début?
1: C'est d'accord.
0: Ah là là, quelle femme incroyable, Michel Bernier. Si vous passez par Paris, eh bien réservez vos tickets pour aller l'applaudir au théâtre. Elle joue dans la pièce Lily et Lily au Théâtre de Paris jusqu'au 3 janvier 2027.
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0: Merci d'avoir choisi ICI, les amis. Il est 21h, bonne soirée.
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1: Ineige souffle. 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Les premiers signes de vie captés en 2019 depuis un petit cirque sont devenus un intense festival où humains, aliens et autres créatures mythologiques dansent furieusement. Visa accordé à toutes celles et ceux qui ont la tête dans les nuages.

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1: Ce sont les jumeaux les plus connus des Pays de Savoie, Philippe et Jean-Noël de Paris. Ils partent depuis des années à la rencontre des Savoyards, des Hauts-Savoyards avec leurs caméras. Et chaque jour, ils nous racontent leur anecdote croustillante dans la place du village. Et c'est Philippe qui est avec nous. Bonjour.
2: Bonjour Laurent.
1: Alors aujourd'hui, pour la place du village, comme vous, beau et fort, on va parler d'un jeune agriculteur passionné à Beaufort-sur-Doron.
2: Merci Laurent, je vous renvoie le compliment. Nous nous dirigeons dans le Beaufortin et plus précisément sur la commune de Beaufort et même le village d'Arèche. Et là, on s'arrête sur la route du Planet. On est à 1100 mètres d'altitude et on rencontre Rémi Gachet, un tout jeune agriculteur en gaec, comme on dit, gaec de l'Argentine. C'est le nom du torrent qui coule derrière la ferme. Et Rémi est associé dans la ferme avec sa maman et son frère. Il possède une quarantaine de vaches, toutes de race tarine.
1: Et les vaches sont encore à l'étable.
2: Eh oui, l'hiver est particulièrement long, nous dit Rémi. Et on vous rappelle qu'on est le 25 avril. Les vaches de Rémi sont rentrées depuis les premières neiges au début du mois de novembre et elles ne ressortiront qu'au début du mois de mai, soit 6 longs mois à l'étable. Et l'étable de Rémi a une particularité. Elle est toute récente. Elle possède carrément une baie vitrée, comme dans les beaux chalets de montagne, qui donne beaucoup de lumière et beaucoup de soleil aux bêtes. Source, nous dit-il, de bien-être, de bonne santé pour les bêtes.
1: Et puis là, il va vous décrire la particularité physique de la race tarine.
2: Évidemment, il les aime, ces vaches, et il nous rappelle que les tarines sont toujours les yeux fardés. Il nous dit que ce sont les plus belles vaches, on veut bien le croire. Il nous explique aussi que la couleur noire autour des yeux est une protection contre le soleil en montagne et qu'elles n'ont pas les yeux irrités. Autre particularité, elles ont toute la langue grise. C'est une caractéristique de la tarine. Et chez les tarines, toutes les extrémités sont noires ou grises, le bout des cornes, autour des oreilles, le bout du nez, le museau, la langue, on l'a dit, et même le bout des pieds, le bout des sabots est noir, nous dit-il.
1: Et à Beaufort, on pense forcément au fromage.
2: On reconnaît Laurent le gourmand ici, et oui, avec ce brûlé, Rémi fait bien sûr les bons fromages de Beaufort, elle est qui est transformée par la célèbre coopérative de Beaufort, juste à côté. On rappelle qu'il s'agit là d'un des meilleurs fromages de France, appelé le prince des gruyères. Et c'est incontestablement elle est qui est le mieux valorisé de toute la France. Rémi est également moniteur de ski pendant l'hiver, uniquement pendant les vacances, 15 jours à Noël, un mois en février, double actif pendant la saison, et nous dit voilà, vache le matin, ski la journée, vache le soir, sans oublier quelques descentes au flambeau. Et ce jour-là, il est 16h quand nous quittons Rémi. Rémi va attaquer le travail, et nous, on sentait bien que les vaches avaient qu'une envie, c'était d'aller brouter l'herbe fraîche dehors, mais il était encore assez tôt pour le faire, il fallait attendre encore un petit peu.
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3: On veut encore partir à la chasse au trésor.
4: Oui.
3: On va partir à la recherche de pierres vieilles de 700 ans.
4: Exactement. Ces vieilles pierres s'appellent les bornes papales, cher ami. Direction donc Valgréas, au cœur de cette curiosité géographique, on va le dire. Oui. Un morceau de Vaucluse posé en plein milieu de la Drôme provençale, on a déjà parlé. Ça s'appelle l'enclave des...
3: Pape.
4: Oui, bornes, réponse.
3: Oh,
4: ouais, j'ai un petit peu bossé. Celle qui donc délimite bien ces bornes papales, celle qui délimite l'enclave, ce sont donc ces bornes papales. Alors à quoi ça ressemble? Imaginez un grand bloc de pierre taillé, planté verticalement dans le sol, un bon 1m20 à peu près, avec surtout des blasons, en fait, c'est ça qui est beau. Blasons sculptés, des armoiries, des seigneurs locaux. Celle du comte Avenessin aussi, forcément, avec deux clés entrecroisées, symbole donc du pouvoir pontifical.
3: Ce sont donc de vraies frontières gravées dans la pierre, on peut
4: exactement
3: dire ça.
4: Ces bornes, elles datent du 14e et 15e siècle. Elles ont été installées lors de plusieurs campagnes de bornage en 1324, 1414, 1457. Ben, c'était simple en fait, hein. Tout simplement, elles étaient là pour dire ici commence la terre des papes en pleine Drôme provençale. Petit rappel historique quand même, quand les papes s'installent à Avignon au début du 14e, ils cherchent en fait à sécuriser et à agrandir leur possession. Il y a un pape qui s'appelle Jean XXII qui achète Valgréas en fait et puis d'autres villages autour. Mais le royaume de France bloque toute extension parce que bien sûr les papes ils voulaient aller encore plus loin. Mais boum, La France bloque tout ça. Et résultat, on a donc une sorte d'enclave figée donc, dans les frontières. Et donc, pour matérialiser tout ça, on plante donc des bornes solides, visibles. Et surtout, c'est indiscutable. Quoi.
3: Alors, évidemment, la question, c'est de savoir si on peut encore les voir aujourd'hui, ces bornes.
4: C'est ça, c'était au 14e siècle quand même. On en a encore 22, en fait, autour de Valgréas, en place. Vous en avez déjà une devant l'office de tourisme. C'est la plus facile pour la voir. Ils l'ont mise là pour qu'on puisse voir à quoi ça ressemble. Mais ensuite, il faudra quand même un peu de perspicacité pour les trouver. On nous dit à l'office de tourisme que c'est un peu compliqué. C'est un peu difficile parce qu'elles sont un peu cachées, en fait, dans des chemins, dans des vignes, dans des champs, des bosquets. Heureusement, l'office de tourisme a bossé dessus de Valgréas, qui propose aujourd'hui donc un plan, en fait, d'un circuit pédestre de randonnée. Franchement, hyper simple, accessible, qui permet justement d'en découvrir plusieurs à pied, autour de 2-3 heures à peu près en famille. Ça peut faire une belle idée de sortie. On marche dans les paysages de la Drôme provençale tout en étant dans le Vaucluse. C'est ça aussi qui est fun. Et ces pierres sont là pour nous rappeler donc cette chasse au trésor grandeur nature autour de l'histoire donc de l'enclave des papes.
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5: Wikizef, petit guide à l'usage des étrangers du sud du péage d'Arras en vacances dans notre belle région.
6: Je ne vais pas vous apprendre que la vie est injuste. Ne vous inquiétez pas, je vais bien, mais force est de constater que la vie est injuste. Prenez par exemple la silhouette des gens. Il y en a de toutes sortes, des petits, des grands, des roux, des blonds, des crépus, courts, longs, carrés, minces, gros ou ronds. Viens avec nous chez les barbapapas. Mais pour certains, la vie est plus dure que d'autres. L'exemple le plus frappant que la vie est injuste, c'est quand ma grand-mère disait en parlant d'une de mes matantes qui essayait à toute fin de maigrir, mais sans succès, quel malheur. Elle peut faire ce qu'elle veut, mais chez elle, tout fait penche. Ne paniquez pas, Wikizef est là pour vous aider. Tout fait penche. Rassurez-vous, il n'y a rien qui penche et qui va peut-être guère. Non. Tout fait penche.
5: Traduction.
6: Tout fait ventre. Ventre, une panse, une penche. Pour illustrer ce que c'est qu'une penche, il suffirait que je me mette de profil. Et vous verrez que là, il n'y a pas que pour ma tante que tout fait penche.
5: Définition.
6: Tout lui fait penche, tout lui profite. C'est le malheur des bons vivants. Quel rapport avec la justice de la vie? Il y en a des. Ils peuvent manger ce qu'ils veulent, et ils grossissent pas. Je n'ai même vu manger des tartes aux chucs à longueur de journée. Elles et Thomas, elles pouvaient passer derrière une affiche en la décollée du mur. Et d'autres, ils regardent la vitrine du pâtissier, ils prennent un kilo. Alors, je vous dis pas si on en mange. Le pire, c'est que dans mes prises de sang, les triglycérides, impeccable, c'est le seul truc qui est pas en gras. Alors, je sais pas ce que je range là-dedans, moi. Mais ce qu'il y a de plus sûr, c'est qu'il y a plein de trucs. Une penche, c'est un logement social. C'est en cela que la vie est injuste. Et en même temps, il peut y avoir une sorte de résignation. À la question, t'aurais pas un peu grossi? C'est mieux de répondre, qu'est-ce que tu veux? Chez moi, tout fait penche, que de se vexer.
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1: Me voilà devant le gymnase Honoré et Jean Fleury, quartier Coubertin, quoi. Alors, il y a les gars de la ville là qui sont en train de nettoyer tout ça, les rues. Bon, je vais aller les embêter un petit peu, peut-être même essayer de conduire, aller savoir, sur un malentendu. Bonjour, je voulais savoir si je peux monter avec vous pour voir comment ça marche, votre petite machine.
2: On n'a vraiment pas le droit.
1: On met juste un petit tour.
3: Si vous voulez.
2: Oui, ok, d'accord.
1: Merci. Le volant est à droite.
4: Oui. Quand on n'est pas habitué, ça fait drôle la première fois, en fait.
1: Eh ben, il faudrait aller conduire en Angleterre.
4: Oui.
1: Comment ça marche, cette affaire?
4: C'est un joystick, c'est-à-dire qu'on fait descendre le joystick, les balais descendent, la machine démarre, on passe la vitesse 1, et puis voilà.
1: Alors, bon, les balais, ils nettoient, donc ça envoie de l'eau et tout.
4: Ça envoie de l'eau puis après... et ça ramasse toute la merde, si on peut dire comme ça, oui.
1: Voilà. Ça la met où, toute la merde?
4: Ça la met dans la... Il y a une cuve à l'intérieur, ça la met tout à l'intérieur. Et après, quand on fait de matinée, on va vider.
1: Vous la videz où?
4: On la vide au jardin, le coq. Il y a une benne affrétée exprès pour...
1: Ah, d'accord.
4: Voilà.
1: Vous êtes en train de faire un gros bouchon.
4: Mais c'est le service public. Mais après, c'est les premiers à être contents quand c'est propre.
1: Je peux conduire?
4: Non.
1: Eh ben, il y a une autre petite voiturette. Tiens, on va aller le voir.
5: Bonjour.
1: Ah, c'est pas la même que celle de Jocelyn?
5: Non, parce que lui, c'est une balayeuse et nous, c'est une labeuse. Et il passe derrière nous.
1: Ah, ça y est, j'ai compris le truc. Je peux conduire?
5: Ah non, là, je peux pas, là.
1: Il y a un degré de conducteur. Il y a des conducteurs, ils conduisent les balayeuses et les autres, ils conduisent les laveuses.
5: Oui, parce que là, il faut passer un cassès. Parce que pour une balayeuse, il faut avoir le poids lourd et voilà.
1: Bon, Fabrice, il paraît que c'est vous le rigolo de la bande.
6: Peut-être. Vaut mieux rire au boulot que de faire la gueule.
1: Moi, quand on a un Karcher comme ça dans les mains, on n'a pas envie parfois de donner un petit coup de Karcher de temps en temps, de faire des blagues, quoi.
6: On n'a pas trop le temps.
1: Bon, une petite blague vite fait sur un passant. Je peux essayer?
6: Non.
1: Non. J'ai essayé de conduire, mais personne ne veut me prêter son matériel.
6: Non, c'est interdit.
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7: Et pour ce nouveau reportage, je vous propose de me suivre. On part à Vouneuil-sous-Biard, retrouver Badr, il gère la société Black Sheep. Bonjour.
8: Bonjour.
7: Alors vous, votre spécialité, c'est les vannes aménagées?
8: Ouais, c'est ça, vannes aménagées. On fait de la location de vannes aménagées et de la vente également.
7: Alors, c'est quoi aujourd'hui les vannes aménagées? Parce que depuis le Covid, le confinement, il y a énormément de gens qui ont acheté de vannes aménagées. Ça a la cote et il y a de plus en plus de nouveautés, de petites choses qui simplifient la vie.
8: Ouais, bah en fait, depuis le Covid, on a une très grosse demande parce que les gens veulent chercher la nature. Le van aménagé, c'est vraiment le bon produit puisqu'il est à la fois compact et à la fois spacieux à l'intérieur. Et en plus, comme on peut le voir, il a un toit relevable, donc du coup c'est un produit qui marche pour 4 voire 5 personnes. Donc on a pas mal de familles, de couples ou d'amis qui viennent nous voir pour des week-ends, des semaines, etc. Donc et puis dedans, il y a tout ce qu'il faut pour cuisiner, pour se restaurer. Donc c'est ça qui plaît.
7: Génial. Voilà, donc là je viens de récupérer le van aménagé et on va donc pouvoir partir et profiter de ce van aménagé direction le lac de Saint-Cyr. Allez hop, me v'la garer au lac de Saint-Cyr. On éteint le moteur. Première chose à faire, il m'a dit, si je veux bien dormir, fermer les espèces de stores en les mettant comme ça. Nickel, j'ai plus qu'à déplier le lit et normalement, tac. Hop, ça c'est fait. On n'a plus qu'à mettre un peu de chauffage. Hop, l'écran tactile, chauffage stationnement. Chauffage permanent, activé. Franchement, je vais bien dormir. J'ai plus qu'à dormir. Et à vous souhaiter une bonne nuit. À demain.
9: 5h45. Bon, que dire? J'ai bien dormi. Je pensais avoir froid. J'ai eu chaud. J'ai même dû baisser le chauffage dans la nuit. Mais rien à dire. Un van, c'est vachement bien foutu. On dort bien. On a de la place, franchement rien à dire. Bon, je vais vous épargner ma morning routine de aller se doucher dehors avec le tuyau et tout. Mais pour le reste, franchement, nickel. Je me prépare et je retourne au travail. Bon, voilà, c'est validé.
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10: Il a pour le coup des histoires qui nous restent bien dans la tête, c'est Arnaud Fromage qui est avec nous. Bonjour Arnaud.
11: Bonjour, bonjour à tous.
10: Arnaud, ça faisait longtemps que vous ne nous aviez pas déterré une vieille loi de l'époque révolutionnaire.
11: Oui, mais cette fois j'en ai trouvé une qui sert vraiment à quelque chose. Je dirais même que c'est une loi qui a tout changé. Il s'agit de celle qui, en 1799, a instauré en France le système métrique. Ou plutôt, le système MKPS pour mètre kilogramme poids seconde. Trois unités de base pour les unir toutes et en finir enfin avec les toises, les perches, les pouces, les lieux, les livres et les boisseaux. Il faut dire que chaque région et parfois même chaque ville possédait sa propre unité de mesure. À Besançon, c'était l'Aune, par exemple, qui mesurait un peu plus de 80 cm. Pour éviter les embrouilles, eh bien une tige en métal, une aune étalon, avait été scellée dans la pierre au XVIe siècle à l'extrémité gauche de la façade de l'hôtel de ville. Et elle y est toujours, d'ailleurs, elle est toujours en place. Mais voilà, à la demande des commerçants de l'époque, un système identique était nécessaire et ce fut donc le système métrique.
10: Le système métrique qui a depuis été adopté par presque tous les pays du monde, on peut le dire.
11: Oui, en gros, il n'y a que les États-Unis, le Liberia et la Birmanie qui refusent toujours le système métrique. Et c'est vrai que le Royaume-Uni l'utilise en traînant des pieds. Le système métrique, qui a évolué d'ailleurs depuis, il a intégré le système SI, le système international, qui rassemble toutes les unités de mesure de base desquelles on peut calculer toutes les autres. Et elles ne sont que 7. Le kilogramme, la seconde et le mètre, donc, auxquels s'ajoutent le kelvin pour la température, l'ampère pour l'intensité électrique, la mole pour la quantité de matière et le candela pour l'intensité lumineuse.
10: Et avec ça, on peut tout calculer ?
11: En grande partie, oui, les autres unités se déduisent de ces sept-là, mais il y a malgré tout un monde qui résiste encore et toujours au système métrique et je dirais même à la logique humaine, celui des pointures de chaussures. Personne n'y comprend rien, alors j'ai mené des petites recherches. Tout part du point de Paris, inspiré du quart de pouce britannique. La pointure d'une chaussure est calculée en divisant la longueur de l'intérieur de la chaussure en centimètres par le point de Paris. En gros, une pointure 40, ça fait environ un pied de 26 cm de long. Pour les Italiens, c'est le même calcul, mais avec une pointure en moins. Les Américains commencent à compter à partir de la taille 1, qui correspond à notre 31. Les Anglais, c'est pareil, mais eux, ils commencent à 0. Les seuls qui ont un système à peu près compréhensible, ce sont les Japonais. En gros, un pied de 26 cm correspond à la taille 26, et ensuite on décale, mais toujours en fonction du fameux point de Paris. En résumé, il serait peut-être temps de mettre un bon coup de botte là-dedans, parce que rayon chaussure, moi, je ne sais plus sur quel pied danser.
10: Ah, c'est le cas de le dire, oui. C'est vrai qu'on a un petit peu perdu avec tout ça. Merci beaucoup notre cher Arnaud Fromage avec ses nécessaires minutes comptoises et puis à très bientôt.
11: À demain.

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1: Marion Jude, joueuse professionnelle de billard.
2: Les Limousins sont formidables. Stéphane Pigateau.
1: À l'âge de 10 ans, il y a une école de billard qui s'est montée. Et au début, il n'y avait que mon frère qui s'était inscrit. Puis un samedi matin, je devais aller faire des courses avec mon père. Et puis l'entraîneur Clément Goudin, donc, qui est toujours mon entraîneur aujourd'hui, m'a proposé de rester plutôt que d'aller faire des courses. Je vais rester jouer au billard. Puis en fait, ça m'a tout de suite plu.
3: Quand les copains font du football, ou les copines font du football, ou du rugby, ou que sais-je, la natation ou quoi, comment ils prenaient ça quand vous leur disiez « moi, je fais du billard ».
1: Sûrement un peu comme vous, c'est... c'est pas commun, c'est assez original. Bon, après, à ce moment-là, j'en faisais vraiment une fois par semaine ou deux. J'ai fait beaucoup de natation à côté, j'ai fait de la course de natation. Tout ça avait quand même un petit peu plus de place à ce moment-là.
3: Et à partir de quel moment, alors, vous êtes dit « ça va être mon sport et je vais rentrer un peu plus fort dedans ».
1: C'est quand j'ai commencé à faire des compétitions. Puis en fait, je me suis assez vite bien débrouillée. J'ai commencé à monter les échelons, entre guillemets. J'ai fait les compétitions régionales que j'ai gagnées. J'ai fait les compétitions nationales que j'ai gagnées. Donc, j'ai été prise en équipe de France. Donc, championnat d'Europe, championnat du monde. Ça vient naturellement, en fait.
3: Vous êtes aujourd'hui professionnelle de billard, ce qui est assez rare. Hein. D'ailleurs, vous êtes la seule.
1: C'est ça, exactement.
3: En France.
1: La seule en France.
3: Quand a été ce point de basculement où vous vous êtes dit « je pourrais en faire mon métier ».
1: J'ai fini mes études en août 2024. Et puis en janvier 2025, j'ai été appelée par la Fédération Française de Billard pour faire une grosse compétition de Heiball, donc qui est une nouvelle discipline qu'on appelle le billard chinois aussi. Et puis là-bas, donc, quand je suis arrivée, j'ai rencontré plein de nouvelles personnes qui vivent du billard. Et en fait, là, y a plein de filles qui sont des joueuses professionnelles, en fait. J'ai pas de travail à l'heure actuelle, je viens de finir mes études. Est-ce que c'est pas finalement le moment pour prendre le virage? J'ai rien à perdre, en fait.
3: Vous êtes donc l'unique professionnelle de billard féminine en France. Quand vous la prenez, quand vous le savez, qu'est-ce qui s'est passé dans votre tête à ce moment-là?
1: Déjà, c'est une fierté parce que, en fait, on est la première à le faire. Donc, je me dis que j'ouvre peut-être la porte à quelque chose pour de futures joueuses. Après, il y a une forme de pression aussi qui se crée parce que donc, le billard, qui jusqu'ici était un plaisir, un loisir, même si j'avais de très bons résultats, ça n'avait pas changé ma vie jusqu'ici. Et là, maintenant, mes résultats vont probablement avoir un impact sur ma vie. Ça met un petit peu de pression.
3: Dès toute petite, ça a été quasiment comme une évidence. Donc, il n'y a jamais eu vraiment la question à se poser. Maintenant, la question du futur. Dans 10 ans, comment Marion Jude se voit?
1: Il y a deux scénarios possibles. Hein. Soit ça ne marche pas, et dans ce cas-là, je reviendrai à une vie plus classique. Après, sinon, il y a un monde où, effectivement, dans 10 ans, ça fonctionne toujours super bien. Je pourrais toujours être là, à voyager à travers le monde, faire les compétitions qui me plaisent, et puis donner un petit peu cette vie de rêve. Hein.
3: De toute façon, quoi qu'il arrive dans votre vie, je suppose que vous ne poserez jamais la canne.
1: Non, je ne pense pas. Il faudrait vraiment un événement majeur pour que je puisse poser la queue de billard. Mais je ne pense pas que ça arrive tout de suite.
3: Vous êtes heureuse aujourd'hui?
1: Très heureuse.
3: Vous ne changeriez pas?
1: Je suis contente d'avoir pris cette décision d'être partie en Chine. Je suis vraiment contente d'avoir pris ce virage maintenant et puis je ne regretterai pas de ne pas l'avoir fait.
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4: On sait qu'on est Lorrain parce que quoi, Nicolas Turon?
5: Parce qu'on coule des bronzes.
4: Ça va?
5: Alors, on va parler d'artisanat.
4: Je vais essayer de tirer la chronique par le haut.
5: Vous avez bien fait.
4: Les bronzes d'industrie à Amnéville?
5: Pas du tout.
4: Bon,
5: c'était
4: alors,
5: pas mal.
4: C'est pas mal, non?
5: Si je vous dis que la fabrication de cloches a disparu depuis plus d'un siècle en Lorraine,
4: oui,
5: et que vous me répondez « Ah ouais ?» et à Toul, je vous répondrai d'y aller plutôt au mollo avec Nadine Morano, un tantinet procédurière. Je vous rétorquerai sur toute la commune de Robécourt, dans les Vosges.
4: Oui.
5: Vous voyez où c'est?
4: Pas du tout.
5: C'est entre Blévincourt et Saint-Ouen-les-Paris.
4: Il le fait chaque fois.
5: Non, c'est au sud-ouest de Contrexéville, à la frontière avec la Haute-Marne.
4: D'accord.
5: Robécourt qui n'est pas connu pour l'invention de la mini-jupe, contrairement à ce que son nom pourrait laisser croire. Mais oui, mais bien pour sa fonderie de cloches.
4: Il y avait la même en Moselle avec Omécourt.
5: Omécourt, pendez-le, Omécourt. Il s'agit ni plus ni moins que du dernier endroit où l'on peut couler un bronze en Lorraine. Je sais ce que vous vous dites, Frédéric, mais il ne s'agit pas là d'une image, rien à voir avec ce dont vous me parliez hors antenne. Et que vous avez déposé dans les toilettes de l'aire d'autoroute de Crantenois, alors que vous reveniez du séminaire « Comment maigrir en mangeant gras ?»
6: Oh mon Dieu.
5: Rappelez-moi Nicolas, la manufacture de Robécourt a fermé ses portes en 1939, mais une fois par an, des passionnés et des fondeurs bénévoles, souvent venus d'Alsace, réouvrent l'atelier le temps de couler un bronze. La démonstration est une alliance de force et d'agilité. Il faut, vous avez déjà vu couler une cloche?
4: Non.
5: Pour de vrai, j'ai vu ça la semaine dernière.
4: Oui, alors.
5: Dans le Haut-Doubs. Ah. Et je me suis dit, est-ce que ça existe encore en Lorraine? D'où cette chronique? Eh ben, c'est fascinant. Il faut voir le bronze liquide monter à 1100 degrés qu'on coule dans des moules en argile soigneusement enterrés au préalable dans la terre.
4: D'accord.
5: C'est tout un processus. Et puis, on attend quelques minutes et l'étape du démoulage est fondamentale. Et l'apparition du clocheton, une véritable épiphanie, naissance, tout le monde fait « Oh !»
4: Ah oui.
5: On voit vraiment un objet de métal qui a durci en peu de temps, ce qui fait un point commun avec vous également. Jadis, les saintiers. Connaissez-vous la profession de saintier?
1: Non.
5: Non, c'était les clochiers itinérants qui moulaient les cloches sur les places des villages. Alors pourquoi un métier itinérant? Parce que la cloche, contrairement aux apparences, est un objet hyper fragile. Mm-hmm. Donc si on la trimballe avec les roues et les charrettes de l'époque,
4: elle casse.
5: Eh bien oui, elle casse. Ah. Et puis autre avantage, quand il est itinérant, le clochetier, bah il est sous la main du maître d'œuvre qui peut vérifier que le boulot
4: est bien fait.
5: Il n'y a pas de SAV à l'époque. Et sachez que c'est la taille du moule et donc de la cloche qui conditionne la note que la cloche ou la clarine pour les vaches produira in fine. Ce qui m'a fasciné, c'est qu'après les souffleurs de verre et les ouvriers des hauts fourneaux, c'est encore un métier du feu sacré qui passe par la Lorraine et je trouve ça beau.
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7: Saviez-vous qu'en France, une grande partie des voitures de police que vous voyez dans les séries n'ont jamais arrêté personne? Non, non, elles viennent parfois d'un hangar très discret en Alsace. Oui, oui, ici, entre deux zones industrielles, on fabrique l'illusion du cinéma avec plus de 90 000 objets différents. Aujourd'hui, je teste pour vous Ciné-Régie à Geispolsheim. Nous sommes dans une zone d'activité en périphérie de la ville. Assez classique, hein. Sauf que sur le parking, on peut apercevoir plusieurs voitures de police qui attendent tranquillement. Intriguant, hein. Et là-bas, j'y retrouve Mickaël. C'est le directeur fondateur de Ciné-Régie. C'est une compagnie d'ici hein, qui propose à la location des uniformes, des costumes, des véhicules, des armes et même de la décoration pour le cinéma et la télévision. Mickaël m'accueille avec un super sourire et une phrase plutôt rassurante. Tu verras ici, tout est faux, mais tout doit paraître vrai. Et il n'a pas tort, hein. En poussant la porte de l'immense hangar, je comprends que je viens d'entrer dans un monde littéralement parallèle où se mêlent des uniformes à perte de vue. Police nationale, gendarmerie, pompiers, militaires. Chaque uniforme correspond à une époque précise. Une couture, un écusson, une nuance de bleu. Tout compte parce qu'un détail faux peut ruiner littéralement la crédibilité d'une scène. Alors comme le veut la chronique, j'ai évidemment tenté d'en porter un. Mais je découvre immédiatement un problème. Oui, marcher avec assurance quand on porte un uniforme officiel, ça ne s'improvise pas. Non. Je ressemblais davantage à un agent de sécurité un peu paumé plutôt qu'au commissaire Boulin, si vous voyez ce que je vais dire. On poursuit en changement littéralement d'ambiance. Hein. Place aux fusils, aux flingues et autres lance-roquettes. Méga impressionnant. Mais Mickaël insiste, hein. Toutes les armes sont neutralisées ou adaptées pour le cinéma. Ah oui, ici on rigole pas avec la sécurité. Hein. Elle est maximale pour une illusion absolument totale. Et je vous le confirme, ici, on n'est pas avec des petits jojos en plastoc. Non. Et Mickaël a déjà fourni des tournages de films assez balèzes. Hein. Si je vous dis Fury avec Brad Pitt ou encore Sherlock Holmes avec Robert Downey Jr. Et même le film Les Rivières Pourpres. La classe quand même. Hein. Ciné-Régie peut même livrer ses véhicules et ses équipements sur des tournages partout en France et même en Europe. Alors je vous laisse imaginer la scène hein, lorsqu'il y a un contrôle routier disons banal, la tête de l'agent quand il réalise que le véhicule de police n'est pas un officiel et qu'à l'intérieur on y trouve un bazooka, 10 mitraillettes et 12 fusils à pompe. Et heureusement, hein, avec l'attestation très spéciale que présente Mickaël, tout est réglé. Hein. Mais il faut le dire, la scène reste quand même très cocasse. Comme quoi, à Geispolsheim, on peut vivre un polar sans même commettre de délit.

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1: h 19, l'heure de votre rendez-vous Les gens d'ici. Tous les jours, nous mettons en lumière une personnalité qui fait briller notre région. Elle se confie au micro de Romain Bruno et aujourd'hui, à direction un studio d'enregistrement au cœur de Paris, à la rencontre de la personne qui a créé le nouveau jingle d'Île-de-France Mobilité. Romain, vous êtes avec lui, il s'appelle Jean et vous venez d'entrer dans son studio.
2: Oui, je viens de rentrer dans ce studio qui est magnifique, un studio d'enregistrement dans le 6e arrondissement et j'ai Jean Dindino. Il dirige la société de production chez Jean et il est ici installé derrière cette grande table de mixage. Jean, bonjour.
3: Bonjour.
2: On a l'impression d'être dans un sous-marin.
3: C'est vrai que beaucoup de gens l'associent à cette vision un peu à cause des hublots, un peu sous-marin de la, ancien et en même temps peut-être aussi cabine spatiale futuriste.
2: Et vous avez produit le nouveau jingle sonore d'Île-de-France Mobilité.
3: Ouais, sacré challenge. Composer en fait quelque chose qui va accompagner les gens en fait dans leur quotidien comme ça sur tous les transports, sur tout le réseau d'Île-de-France.
2: Est-ce qu'on peut l'écouter ce jingle? Ce nouveau jingle, il va remplacer quel jingle?
3: Il va unifier tout le réseau Île-de-France, en fait, donc il concerne le métro, les bus, les tramways, le RER.
2: Ça remplacera ce jingle, écoutez. On va le décortiquer, ce jingle, il est fait de plusieurs parties.
3: Par rapport à cette notion de mobilité, on peut déjà écouter un premier son, qui est le son d'introduction et aussi celui de conclusion, finalement, qui joue cette mobilité. Là, on est dans cette idée de mouvement, en fait. Donc, la première nappe introduit le thème qui est composé de 6 notes. Qui doivent symboliser quelque chose d'à la fois assez doux, pas agresser les gens au travers de quelque chose. Donc, il y a une douceur et une gaieté, en fait, normalement, qui se définit sur ces 6 notes. 6 notes, il y a une symétrie entre le tagada, que je vois comme une question, quoi, et la réponse qui est tintintin. Même si c'est toujours difficile d'expliquer la musique.
2: C'est une fierté au final après de pouvoir entendre sa musique, son jingle, pendant les transports.
3: Ouais, carrément. J'avoue qu'il me tarde de l'entendre. Même si, c'est aussi toujours un peu une petite angoisse de s'adresser à plein de gens. Mais non, c'est une grande fierté, bien sûr.
2: Ça fait combien de temps que, Jean, vous travaillez dans l'univers du son?
3: J'ai commencé à 25 ans et j'en ai 65. Donc, vous avez fait le calcul. Je préfère pas le dire. J'ai eu la chance de travailler dans cet univers qui est un univers très riche parce qu'il touche à la fois à la musique, aux comédiens, à la poésie, au texte. Enfin, c'est vraiment travailler dans le son, vous en savez quelque chose, vous-même qui m'a interrogé. C'est assez passionnant et ça remplit une vie tranquillement.
2: Merci Jean Dindino.
3: De rien, plaisir. Revenez quand vous voulez, 18 rue Dauphine.
2: Voilà, ici donc pour cette société de production chez Jean qui a créé entre autres ce fameux nouveau jingle sonore d'Île-de-France Mobilité qu'on a hâte d'entendre.
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4: Depuis Brébant, à mi-chemin entre Arcis-sur-Aube et Vitry-le-François, avec Benjamin Guyot. Bonjour.
5: Bonjour.
4: 35 ans, vous êtes agriculteur ici et vous pratiquez l'agriculture de conservation des sols. Qu'est-ce que ça veut dire?
5: Alors l'agriculture de conservation des sols, effectivement, ça n'a rien à voir avec du traditionnel. Premièrement, alors c'est déjà de couvrir au maximum son sol. Et du coup, de faire travailler les plantes, travailler les racines et toute l'activité biologique qui est liée, en fait. De ce fait, c'est plus des terres où le sol reste comme ça pendant des semaines et des semaines avec aucune plante. Dès que les récoltes sont faites, on essaie de toujours remettre une plante, voire des plantes, pour être plus performant, aller soit dans l'hiver ou jusqu'à l'implantation de la nouvelle culture. Et du coup, de remplacer toute cette activité biologique, ce qu'on appelle les couverts végétaux, qui vont venir petit à petit remplacer justement le travail du sol et surtout le travail excessif et en profondeur.
4: Il n'y a plus de labour?
5: Alors tout à fait, l'agriculture de conservation des sols, du coup, la charrue, le labour est complètement proscrit, puisqu'en fait, le labour fait un reset à chaque fois qu'on utilise cet outil-là. Hein. Alors, il a aussi des avantages, bien entendu. Mais voilà, du coup, faut pas bouleverser ce qu'on appelle les horizons. Donc, bien entendu, la couche superficielle de sol, par exemple, les 5 premiers centimètres, on veut surtout pas qu'elle se retrouve à 20 centimètres. Donc, il faut absolument proscrire, effectivement, la charrue.
4: L'agriculture de conservation des sols, c'est plus ou moins de travail pour l'agriculteur ?
5: Pour moi, je pense que c'est moins de travail. Mais malgré tout, pour ma part, c'est plus de pics d'activité. Quand on dit plus de sol nu, implantation des couverts végétaux le plus rapidement possible, et ben, ça veut dire qu'on sort déjà d'une récolte. Et les périodes de récolte sont déjà très tendues. Donc en fait, on enchaîne ces pics-là. Mais malgré tout, plus de travaux vraiment en profondeur ou au cas par cas. Donc on gagne du temps quand même dans les champs. Au niveau des couverts végétaux utilisés, on est sur des multi-espèces, hein, jamais d'espèces solo. Hein. Chez moi, ce qui fonctionne bien, mais c'est aussi mon propre système, il y a toujours une base facélie, moutarde, et également une base tournesol. Donc ce tournesol-là, pour mes voisins, ça ne correspondrait pas, mais pour moi, ça correspond, puisque j'ai accès en fait à des matières organiques sur lesquelles voilà, je peux rééquilibrer ce qu'on appelle des rapports C sur N, carbone sur azote.
4: C'est aussi utiliser moins de produits, de pratiquer ces couverts végétaux, cette agriculture de conservation.
5: Alors tout à fait, hein, le but, c'est d'atteindre le système entre guillemets vertueux et de faire travailler donc les plantes à notre place et bien entendu bah, réduire les intrants petit à petit. Depuis 3 ans maintenant, et notamment en azote, on arrive vraiment à lever le pied et continuer de produire en quantité.
4: Merci Benjamin Guyot, agriculteur à Bréban dans la Marne.
5: Bonne journée, au revoir.
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6: Adieu Baleine et adieu à toutes. France, une question.
7: Ah,
6: Kousiba, Bapla la chantate.
7: Bapla.
6: Ouais, bon. Si je vous pose cette question, c'est parce que le pitchou de mes voisins, bah. Atal Atal. Ah. Anna Atal Atal, c'est aller coussi coussa. Donc il pourra aller mieux bas. Atal Atal. A quoi fait maille d'une journée que le pitchou de l'Ebézi qui te passe des toussis. Ça fait plusieurs jours que le pitchou de mes voisins n'arrête pas des toussis. Alors, votre avis, qu'est-ce que ça signifie le verbe toussis en occitan?
7: Ce serait pas tousser?
6: Eh oui, bravo, bravo, bravo. En effet, en pays toussin, c'est dit toussis, autre prononciation, mais toussis, c'est de brembal au verbe tufega, sans oublier le verbe tufega pour dire également tousser. Alors, mais le pauvre drôle, vous pouvez dire que toussis qui conne. Alors, le pauvre drôle, c'est-à-dire le pauvre garçon, je peux vous dire qu'il tousse quelque chose. Et quand quelqu'un tousse bruyamment, on dit en Gascogne toulousaine qui toussis comme une tibao.
7: Qu'il tousse comme un cheval.
6: Mais oui, oui, ah c'est bon quand une personne pousse très très fort. C'est pas dit les tamés qui toussis comme une tambour. Ouais, comme un tambour, là aussi, c'est assez imagé. Oui. Ou encore qui toussis comme une asclaire. Une asclaire, que j'accou, eh bien, c'est quelqu'un qui fend le bois et qui tousse fort, Macarel, et qui frappe fort comme un forcené. La toux se traduit en occitan par la tousse, le toussimène, le toussite, et dans certains endroits de la Gascogne, la toussicaire. Alors, concernant le pitchou du voisin, nous n'y a mal que nous n'ajons remède. Il n'est pas de mal sans remède. Un bon sirop, et c'est la garite, un bon sirop, il sera guéri.
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1: Salut Brésil.
2: Comment elle s'appelle?
1: Alors, je m'appelle Oriane, j'ai 33 ans.
2: Et tu fais quoi dans la vie?
1: Et mon job, je suis graphiste.
3: Je voyais plus le genre graphiste, une bonne trentaine.
4: Ah oui, c'est étonnant.
5: Qu'est-ce que vous foutez là?
1: Je suis dans les petits bonheurs.
6: Le bonheur aussi peut arriver comme ça.
7: Vous habitez où, vous m'avez dit?
1: J'habite à Quimper et je suis arrivée ici parce que je voulais vivre en Bretagne et j'ai trouvé un emploi ici, dans le Finistère.
8: Oh, tu as trouvé du travail?
9: Comment tu as fait pour deviner? Elle est extraordinaire, ta mère.
1: J'ai cherché dans les 4 départements et c'est tombé dans le Finistère et moi j'adore Quimper, donc je suis ravie.
10: Pourquoi croyez-vous qu'on l'adore?
1: Ça s'explique pas trop, j'avais l'impression que j'appartenais à cette région. J'ai tout fait pour arriver ici, mais je sais pas trop pourquoi et je suis super heureuse.
11: Heureusement que vous avez pas compté sur moi, hein, parce que sinon il fera ça le temps.
12: On ira se balader ensemble de ces jours, tu veux?
1: Mon coin préféré quand je me balade, c'est au bord de la mer et surtout la plage de Sainte-Marine.
13: Quelle plage?
1: Combris de Sainte-Marine, puisque la plage est sublime avec les dunes assez nature. Ça a été le coup de foudre avec cette plage-là.
14: Sur la plage, j'irai te chercher des coquillages.
0: Et le premier baiser, quand est-ce que vous vous l'êtes donné?
1: Alors moi je me souviens que quand j'étais en primaire, il y avait beaucoup de garçons qui s'intéressaient à moi. Mais alors moi j'y connaissais rien, donc j'ai eu des cadeaux, j'ai eu des bagues, j'ai eu des trucs comme ça.
15: S'ils veulent te faire un cadeau, refuse pas, hein.
1: Et je pense que les pauvres, ils n'avaient pas beaucoup de réponses. Et moi après c'est arrivé assez tard, ouais. Oui si, c'était au lycée. Mais pareil, c'était pas moi qui étais intéressée, c'était toujours le garçon quoi. Je me cherche encore, je pense.
16: Moi je m'en fous parce que j'ai un amour chez moi et un amour à l'école. C'est qui? C'est mon cousin, mais je suis comme ma mère, je préfère les célibataires.
17: Prononcez trois fois la phrase impossible.
1: Ok. La jolie rose jaune de Josette Johnny dans le jardin. La jolie rose jaune de Josette Johnny dans le jardin. La jolie rose jaune de Josette Johnny dans le jardin. Ça va?
18: D'où elle sort cette Josette? Qui a lancé cette Josette?
1: Moi, je connais Tadery. T'adora, t'adori tantan, t'adora tanté, t'adori tantan, tanta, t'adora tanté, t'adora tanté, tata, t'adori tantan.
19: Bravo! Merci! Bravo! Bravo! Bravo!
1: Allez, salut!

0: vous mettez en couple, vous vous mettez en couple avec un être humain. Alors un être humain, je vous rappelle quand même ce qu'il est capable de faire. Un être humain, ils ont créé la guerre, l'esclavage, la torture, le viol, le génocide et la télé-réalité. Et après, vous êtes surpris quand votre partenaire, qui est un être humain, il vous a mal parlé ou alors il vous a trompé, machin et tout. C'est vous qui choisissez de sentir. Pourquoi vous sentez qu'un être humain ? Et après, vous êtes surpris quand ça se passe mal. Vous avez l'arrogance de croire qu'un être humain, il va bien vous traiter pendant 30 ans. Il y a des êtres humains, ils trichent au Scrabble. C'est quoi l'intérêt de tricher au Scrabble ? Et vous, vous leur confiez vos émotions, vous leur confiez votre cœur à un être humain et vous êtes surpris quand l'être humain il vous fait un coup de Trafalgar, mais vous n'êtes pas bien. Arrêtez de vous mettre en couple. Mettez-vous en couple avec un esprit. Voilà. Tu mets en couple avec un esprit. Voilà, l'esprit, au moins, il va pas t'emmerder. En même temps, un esprit, c'est un ancien être humain, donc si, ça peut être emmerdant. Non, mais pas les esprits. Arrêtez de faire confiance aux êtres humains. T'as cru que ton partenaire, c'était qui ? C'était Jésus. D'ailleurs, même Jésus, ils l'ont tué, les êtres humains. Même lui, s'est fait avoir. Et vous, vous exigez une loyauté pendant 30 ans. Arrêtez ça. Arrêtez de vous mettre en couple avec des humains. Mettez-vous avec un arbre. Voilà. L'arbre, c'est solide, calme, silencieux, stable. Et en plus, il est enraciné, il peut pas partir. Voilà. Ton ex, il aurait dû essayer. L'arbre, tu peux lui faire des câlins. Il parle pas, il t'engueule pas. Tu peux oublier les sacs poubelles, il dit rien. Tu peux lui raconter ta journée, il te juge pas. Et c'est mieux qu'un mec, c'est mieux qu'une meuf, c'est mieux qu'un psy. Alors après, niveau sexe, bah écoute, c'est du bois. Il est toujours dur. Alors après ça dépend de ce qu'on aime, hein, ça dépend de ce que t'aimes, tu vois. En même temps, si c'est pas très fun, au moins il te ghoste pas, l'arbre, tu vois. Il n'a pas d'insta, il pose pas de story ambigu en mode « je suis dans une forêt chelou ». Et le pire, c'est que des fois, tu parles à un arbre dans la vie, tu vois. T'as plus de réponses que quand tu parles à une copine. Parce qu'un arbre, lui, il te fait pas rien, non, rien. Non, c'est pas ça, mais laisse tomber. Alors, moralité, si vous vous mettez en couple avec un être humain, n'oubliez jamais qu'en face de vous, bah, vous avez un être humain. La minute de Camini.
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2: Bonjour Serge Papagali.
3: Eh bien, monsieur Thomas, j'ai envie de dire bonjour et Dauphinois, bien le bonjour également.
2: Alors,
3: voilà.
2: Pour ce Dauphiné Tour, où est-ce qu'on part aujourd'hui ?
3: Oh, vous allez voir, on va pas partir très loin, ça va vous surprendre. Aujourd'hui, allons nous promener dans la grande agglomération grenobloise. Oui. Sainte-Grève.
2: Ah, je connais bien.
3: Ben justement, taisez-vous, ne dites rien, ne dites pas de bêtises, s'il vous plaît. Admettez qu'on a beaucoup battu la campagne ces derniers temps, alors qu'elle nous avait pas fait grand-chose, cette pauvre campagne.
2: Non.
3: Mais on l'a bas. Alors hop, c'est la journée urbaine. Plusieurs raisons nous font venir dans cette ville iséroise. Bon, ben la première, vous alliez le dire, bien évidemment, maintenant les gens vont le savoir, c'est que c'est là où demeure Monsieur Thomas.
2: Eh oui.
3: C'est votre ville, vous êtes né là-bas ?
2: Non. Non, mais j'y habite depuis
3: un petit moment. Vous êtes né en Allemagne, vous ? Non plus. Bon, d'accord. Monsieur Thomas, qui, bien sûr, connaît le nom des habitants des lieux. Alors, pas tous les noms propres, hein, mais...
2: Non.
3: Donc, ce sont les...
2: Saint-Égrévois et les Saint-Égrévoises.
3: Bravo, eh bien voilà, tout le monde ne le sait pas forcément. Et non, Saint-Égrivoise.
2: Non.
3: Bien évidemment, ça n'est pas le genre du coin. Enfin, à moins que vous ayez quelques noms à me citer, peut-être
2: non,
3: pas.
2: Non,
3: Restons-en là. Faut pas qu'on fasse un quart d'heure. Mais nous sommes aussi à Saint-Égrève parce que c'est la ville qui a reçu en 2021 le label Ville Internet 5 @. Ah, j'ai découvert ça. Le niveau le plus élevé dans la classification, d'ailleurs même, des villes qui s'engagent dans le développement du numérique local. Bon, comme disait mon grand-père, qui n'utilisait pas Internet, pourtant, on reste sur le cul. C'est une formule qu'il avait comme ça. Vous le saviez, ça, bien
2: oui,
3: évidemment.
2: Ça...
3: Vous savez tout de votre ville. C'est parce que tous les gens savent forcément tout de leur ville. Hein. Bon. Saint-Égrève aurait donc un petit côté, on va dire, Silicon Valley, bien sûr. Hein, on va dire un petit côté comme ça, mais sans silicone. Évidemment, les belles femmes saint-égrévoises n'ont pas besoin de ça. À moins que vous ayez quelques noms également à nous fournir.
2: Non, plus,
3: vous n'avez aucun nom, en fait. Vous habitez Saint-Égrève, mais vous connaissez personne.
2: Je ne dirai rien.
3: Voilà, plutôt vous les connaissez toutes, mais vous ne dites rien. C'est tout à votre honneur. Ça n'est pas fini. La ville de M. Thomas a été également labellisée 3 fleurs au concours national des villes fleuries. Vous le saviez également, mais c'était extraordinaire. Comme disait ma grand-mère, cette fois-ci, pour changer un peu, on se retrouve comme deux ronds de flanc, elle disait l'expression.
2: D'accord.
3: Oh, comme deux ronds de flanc, on ne savait pas. Voilà. 5 pour le net, 3 pour les fleurs. Écoutez, on attend avec impatience le chiffre qui va suivre. Hein. Je ne sais pas, il va bien y avoir un label inconnu et donc nouveau. Je ne sais pas, moi, la ville où il y a le plus de chauves, par exemple, un truc comme ça. Non, vous n'avez pas de nom à fournir non plus. Bon, le label 6 boules à 0, vous voyez, un truc comme ça. 6 boules à Z, j'en sais un truc, le label 6 boules à Z. Bon. Le plus, enfin bref, bon écoutez, mais je ne voudrais pas passer sous silence également que Saint-Égrève fait partie d'ailleurs de la ZNIEF. Ah, je vous ai piégé quand même, qui m'est particulièrement cher. Alors vous savez pas ce qu'est la ZNIEF.
2: Ça me parle pas.
3: Alors c'est pas une jeune femme qui s'appelle la Josiane ZNIEF, c'est pas ça du tout.

0: tout. C'est la zone naturelle et d'intérêt écologique, faunistique et floristique. Ah oui, vous savez.
1: À vos souhaits,
0: Serge. Je vous en prie, un truc con. Hein. Zone naturelle d'intérêt. Voilà. Bon, alors étant moi-même très proche de la faune, de la flore, surtout de la faune, vous allez me dire, mais de la flore particulièrement, de notre beau Dauphiné, je suis très attaché donc au parc naturel régional de Chartreuse.
1: Oui.
0: En fait, Chartreuse. Chartreuse, dernier mot de cette phrase, justifie amplement à lui tout seul d'ailleurs mon engouement pour cette partie de notre département. J'ai envie de... Vous savez, je vais vous dire un truc. On a fait un quart d'heure, on a fait trop long. Donc je vais vous dire, vive le Dauphiné, vive Saint-Ingrève, et tous ensemble, on va le dire, on n'est pas des...
1: Quand même!

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